Jenny, et que vous retrouverez à partir de 13h cet après-midi. Ensemble, nous sommes jusqu'aux environs de justement 13h. Et nous sommes Canal Info. Rebonjour le pays.

Et voici la lecture de vos messages. À l'attention des familles concernées, de ses amis, connaissances, collègues et sa communauté artistique, la famille Lepeu a la douleur de vous annoncer le décès de leur fils, frère, petit-fils Enzo Douy Lepeu, survenu à l'âge de ses 26 ans. Il sera inhumé à la tribu de Wagap. Point d'Imier, la famille invite les proches, les amis qui souhaitent lui rendre un dernier hommage à se joindre à elle lors de la cérémonie d'obsèques qui vous sera communiquée ultérieurement. Dans cette douloureuse épreuve, la famille souhaite vous faire part de son chagrin et vous remercie pour votre soutien, vos pensées, vos prières, votre présence à ses côtés. On nous prie de vous annoncer le décès de Monsieur Enzo Douy Lepeu, survenu à l'âge de ses 26 ans, il sera inhumé à la tribu de Wagap à Point-d'Imier. La famille invite les proches, les amis qui souhaitent lui rendre un dernier hommage à se joindre à elle lors de la cérémonie d'obsèques qui vous sera communiquée ultérieurement. Et c'est un avis de décès signé de la famille.

Avis de décès, Madame Poncet, Yvette et la famille, Madame Julie et Isabelle Ferri-Pisani, Monsieur Didier Ferri-Pisani et la famille ont la douleur de vous annoncer le décès de leur fille, maman, épouse, Madame Ferri-Pisani, née Poncet, Janick, survenue le 19 septembre 2026 dans sa 67e année. La veillée aura lieu au centre funéraire de Nouméa le mardi 22 septembre de 14h à 20h, reprendra mercredi 23 septembre à partir de 8h du matin, suivie de la crémation dans la plus stricte intimité familiale. Et c'est un avis de décès signé de ses membres de la famille. On nous prie de vous annoncer le décès de Madame Ferri-Pisani, née Poncet, Janick, survenue le 19 septembre 2026 dans sa 67e année. La veillée aura lieu au centre funéraire de Nouméa le mardi 22 septembre de 14h à 20h, reprendra le mercredi 23 septembre à partir de 8h du matin, suivie de la crémation dans la plus stricte intimité familiale. Et c'est un avis de décès signé de la famille.

Avis de décès aux familles Brown, Nadjiane, Oukan, Bae Bae, Tourte, parents et alliés, aux familles Doupien, Fadom, Arsapin, Ouwili, Wai, Théan, Aonvas, Williams, Vico, Boule, Sokung, Canaldo, Guérin, Bonnet, Larbogne, Perdia, Waheo, Eire, Gardel, Bailey, Richard, Watu, Guatuti, Nidoish et Athénée, Oyaridri, Python, Wap et Chuloué. Avis de décès destiné à Madame Adjapouya, Laurence et ses enfants, Monsieur Tokoli, Francky, sa famille, clan et alliés de Nénémoi, Daye, Tijin, Daot, Vara, Porou, Dama, Baou, Boaouva, Yanare, Talé, Polo, Boula, Oxy, Padi et Goa, à Anita Roblin, à la famille Boakou, la famille Titio, à Boulou Paris, la famille Sélé Mana Toukana, à Catalina Toukana, ainsi que famille Initia et Toukana. La famille Toukana ainsi que les familles clans parents alliés ont la profonde douleur de vous faire part du décès de Madame Charlotte dite Fifi Brown, épouse Toukana. Ainsi qu'à sa fille Joséphine Toukana, décès survenu le samedi 19 septembre 2026. Les obsèques auront lieu mardi 22 septembre 2026 à partir de 9h, veillée à la morgue de Koumak à 18h, levée des corps, suivi du départ pour Poum au lieu dit Mayou de 19h à 8h du matin, veillée au lieu dit Mayou à Poum mercredi 23 septembre 2026. Les inhumations auront lieu au lieu dit Mayou à Poum. Je répète, on nous prie de vous annoncer les décès de Mesdames Charlotte, dite Fifi Brown, épouse Toukana, ainsi que Madame Joséphine Toukana, fille. Décès survenu le samedi 19 septembre 2026. Voici le programme des obsèques, mardi 22 septembre 2026, à partir de 9h, veillée à la morgue de Koumak, à 18h, levée des corps, suivi du départ pour Poum au lieu dit Mayou, de 19h à 8h du matin, du mercredi 23 septembre, veillée au lieu dit Mayou à Poum, mercredi 23 septembre 2026, les inhumations auront lieu au lieu dit Mayou à Poum. L'heure vous sera précisée ultérieurement et c'est un avis de décès signé des familles.

De décès, ses enfants, petits-enfants, arrière-petits-enfants, parents alliés, les familles, Kenneville, Le Carrour, Chambonnier, Le Tézère, Glory, Wion Klowski, Kanyawa, ont la douleur de vous faire part du décès de Madame Kenneville de Kiyoko Nematsu Nanga, décès survenu le 17 septembre 2026 dans sa 95e année. La veillée aura lieu à la morgue municipale de Nouméa mercredi 23 septembre, de 8h à la levée du corps. La cérémonie religieuse sera célébrée à la chapelle du centre funéraire de Nouméa mercredi 23 septembre à 13h15, suivie de l'inhumation au cimetière à 14h. Et c'est un avis de décès signé de la famille qui nous prie de vous annoncer le décès de Madame Kenneville Kiyoko Nematsu Nanga, décès survenu le 17 septembre 2026 dans sa 95e année. La veillée aura lieu à la morgue municipale de Nouméa mercredi 23 septembre de 8h à la levée du corps. La cérémonie religieuse sera célébrée à la chapelle du centre funéraire de Nouméa mercredi 23 septembre à 13h15, suivie de l'inhumation au cimetière à 14h. Et c'est un avis de décès signé de la famille.

Et un message qui vient tout juste de nous parvenir à monsieur le grand chef Evanis Boulard à Moulifou, à monsieur Gopfenepez Sinawe, au petit chef de la tribu de Mou, à monsieur Waouzou Oiseau, à monsieur Nahouye, au clan Apicho, au clan Apiangadou, au clan Api Kai et Naweo, à monsieur Gop Iwat Cho, à monsieur Gopfenepez Kaniapa, à monsieur Réthi Renitania, à Ezekiel, à monsieur Meoun David, à monsieur Outini Sefou, monsieur Mala Saïkaen, monsieur Saïdine Yone, à madame Gop Iwat, Wai Malo, Kai Sofé Aigne, Kai Sofé Moumoué, et Lucie Inès, Red Monet, Siwo Inès Sofé, Wakobo Wanaï, The Jian, Wai Toué, Saan Isabelle, Gop Iwan Nahome Bolo Mune Boula Mune Boula Diziye Wahouye Sofé Amidam Kakwe Maria Maloko Adelaide Gombe Hélène Wejiem Epa Waichunye Magi Amidam Keiwe Wairew Awe Waitue Wapet Mune Ofami Shima Mala Goitse Gaze Dewe Wei Wazach, avis de décès aux familles Rokwad, Apelama, Maka, Mataika, Laen, Uthen, Xeko, aux familles Kobi, Ukewe, Bon, Wamalu, avis de décès aux familles Nashipan et à la famille Poulou, Amelek, Monsieur Chama, Madoué, Monsieur Ne, aux familles Kakoué, Walichou, Yopoué, Wajinges, Hanach, aux familles Wayawidri, Rugey, à la famille Waya de Tiga. On nous prie de vous faire part du décès de Madame Thiepé Waitoué Negop Iwat, survenue le dimanche 20 septembre au Médipôle à l'âge de ses 87 ans. Les veillées auront lieu au centre funéraire de Nouméa, dans le grand salon funéraire, ancien crématorium, mardi 22 septembre de 9h à 19h30, mercredi 23 septembre de 8h à 19h30. Les cérémonies se font uniquement sur place. Le corps sera transféré vers Lifou via Béticho jeudi 24 septembre. La suite des cérémonies se déroulera à la tribu de Mou. L'inhumation se fera le vendredi 25 septembre. Dans la matinée, la famille s'excuse auprès des parents membres alliés qui n'ont pu être cités. On nous prie de vous annoncer le décès de Madame Thiepé Waitoué Negop Iwat, survenue dimanche 20 septembre 2026 au Médipôle à l'âge de ses 87 ans. Les veillées auront lieu au centre funéraire de Nouméa dans le grand salon funéraire, ancien crématorium de Nouméa, mardi 22 septembre de 9h à 19h30, mercredi 23 septembre de 8h à 19h30. Les cérémonies coutumières se feront uniquement sur place. Le corps sera transféré vers Lifou via Béticho jeudi 24 septembre. La suite des cérémonies se déroulera à la tribu de Mou. L'inhumation se fera le vendredi 25 septembre. Dans la matinée, la famille s'excuse auprès des parents, personnes, membres, alliés des familles qui n'auraient pas été citées. C'est signé la famille.

et les communiqués. Les voici. La province Nord informe qu'à compter du mercredi 23 septembre 2026 à 16h30 seront fermés les CMS de Nekopoya, Ouégoua, Prédi, Ouimoya, Poindimi, Kone, Pwebo, Pwebo, Pwaradi, Waponeriwa, Vokvo, Yehen, Yengen, Wawilou, Wailou, Pwapanuka, Lagomen, Tou, Timou et Tou, Halanchu, Kanala, Poum, Poum, Kawipa, Kwawa et Dawar, Belep. En cas d'urgence, contactez le SAMU, centre 15. Les CMS reprendront leur activité habituelle le vendredi 25 septembre.

Septembre 2026 à 7h30, la province Nord appelle la population de faire preuve de plus grande prudence et de vigilance pendant cette période de fermeture des centres médico-sociaux de la province Nord le jeudi 24 septembre 2026. Autre communiqué, on s'en va du côté de Néngoné dans le cadre de la campagne 2026 du permis de chasse. La province des îles Loyauté informe la population et les chasseurs de marée des actions prochainement menées par la Fédération de la faune et de la chasse de Nouvelle-Calédonie, FFCNC. Au programme, une formation à la sécurité et à l'entretien des armes, ainsi que la délivrance des attestations d'assurance. Par ailleurs, des battues seront également organisées. Voici donc le programme mardi 29 septembre à La Roche, à l'antenne de la province des îles Loyauté, de 7h30 à 11h30. La formation avec vente d'assurance FFCNC. 13h, 16h, une battue vers le lieu dit 4 chemins. Mercredi 30 septembre 2026 à Ladine, à la mairie, 7h30, 11h30, formation vente assurance pour le permis de la chasse par la Fédération de la faune et de la chasse de la Nouvelle-Calédonie. De 13h à 16h, deux battues sur Guama. Jeudi 1er octobre 2026, 7h30, 10h30, battue sur Taiwan Edge. La formation est gratuite et ouverte à tous pour le renouvellement du permis de chasser. Les personnes devront se munir de leur permis de chasser province des îles de la somme de 6000 francs en règlement de l'assurance. Pour les nouvelles demandes de permis de chasser, les personnes devront fournir une photo d'identité, une pièce d'identité valable et 6000 francs en règlement de l'assurance. La province des îles rappelle que pour la délivrance de l'assurance obligatoire au permis de chasser, la somme de 6000 francs doit être réglée en espèces uniquement. Les chèques et les cartes bancaires ne seront pas acceptés. Pour plus de renseignements, vous pouvez joindre les agents de l'environnement de la province des îles Loyauté au téléphone le 45 51 69 par mail environnement@loyalty.nc. Et c'est un communiqué qui est signé par le secrétaire général adjoint de la province des îles.

Deux points, c'était le groupe Diopo. 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Il est 11h30 minutes. Les grandes lignes de l'édition du 12h Festival Calédonien 2026. La culture pour recréer du lien dans le pays les 23 et 24 septembre au Centre culturel Chibaou. Vous entendrez dans notre journal de la mi-journée Ernest Déméné, membre du gouvernement en charge de la culture. Les fédérations de femmes portent des missions diverses mais convergent toutes vers un même objectif, promouvoir l'émancipation, garantir la protection et défendre l'égalité au cœur de la société. Et on s'en va du côté de l'archipel du Vanuatu. Au drame maritime, après l'arrêt définitif des recherches des 37 disparus du MV Matoui, le Premier ministre Jotam Napat reprend en main la sécurité maritime, promet une enquête indépendante et annonce un hommage national. Ce sera le samedi 27 septembre 2026. Et bien entendu, toute la communauté Nivanouatouane vivant ici au pays Kanaky, eh bien, à tout notre soutien par rapport à ce moment tragique que traverse l'archipel et particulièrement l'île d'Ambaye.

Voilà, une question est posée. Natural Gong. Nation contre nation. Dans quelques instants, la pub. Et ensuite, le journal complet de la mi-journée. Merci à vous d'être avec nous jusque-là. Vous étiez avec Angie, Sylvain et Alexandre. Et Gianni. Dans la suite de la programmation, vous serez avec John Natonga et Hélène et Gianni. Une bonne fin de matinée à vous toutes et à vous tous. Et merci de votre fidélité. Dans quelques instants,

0: fin de matinée. Et bon appétit. Dans quelques instants, le journal complet de la mi-journée par Naïd Awamaï.
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6: Le journal est tout d'abord les titres. Festival Calédonien 2026, la culture pour recréer un lien dans le pays, les 23 et 24 septembre au Centre culturel Chibaou. Vous attendrez dans ce journal Ernest Deminé, membre du gouvernement en charge de la culture. Coupe Premier ministre 2026, les Kagous relancent leur aventure mélanésienne. Les féminines battues 4-1 par la Papouasie-Nouvelle-Guinée. Les hommes prêts donc à défier les îles Salomon cet après-midi pour frapper un premier grand coup. Les fédérations de femmes portent des missions diverses mais convergent toutes vers un même objectif, promouvoir l'émancipation, garantir la protection et défendre l'égalité au cœur de la société. Et puis dans la région, donc la région Drame Maritime au Vanuatu, après l'arrêt définitif des recherches des 37 disparus du MV Matoui, le Premier ministre Jotam Napat reprend en main la sécurité maritime, promet une enquête indépendante et annonce un hommage national ce samedi 27 septembre. Bonjour à tous, bonjour Kanaki, bienvenue dans ce journal. Le festival calédonien fait son retour les 23 et 24 septembre au Centre culturel Chibaou. Au-delà des spectacles et des animations, cette nouvelle édition veut aussi ouvrir une réflexion sur la place de la culture dans la société et sur la construction d'une politique culturelle à l'échelle du pays. Invité ce matin de notre émission Enquête de Société, Ernest Deminé, membre du gouvernement en charge notamment de la culture, est revenu sur les ambitions de ce rendez-vous et sur le rôle que peut jouer la culture pour recréer du lien entre les populations.
7: Quand on lance la réflexion sur la 3e édition du festival, très rapidement, on se dit avec les premiers acteurs qu'on rencontre, il va falloir très rapidement se poser pour dire dans quelle mesure on s'avance s'agissant de la culture. Comme je l'évoquais un peu plus tôt, la question de la structuration d'une politique culturelle ici au pays, ça devient l'enjeu majeur pour moi, mais pour l'ensemble des acteurs. Si on a voulu faire un focus sur le sujet pour la journée du 23 septembre avec les agents de la Nouvelle-Calédonie, c'est d'abord pour construire ensemble une méthode. Une méthode de réflexion sur comment on a construit cette politique culturelle, de quoi il s'agit, qu'est-ce qu'il faut convoquer, qu'est-ce qui est important pour la population, qu'est-ce qui est important pour les artistes, et puis finalement qu'est-ce qui est important pour la Nouvelle-Calédonie quand il faut réfléchir à une politique culturelle. Donc ça c'est d'abord une méthode qui réfléchit le 23 septembre à ce qui va nous permettre ensuite de s'avancer vers les artistes eux-mêmes pour ensuite construire ensemble un référentiel. Construire ensemble une catégorisation d'un certain nombre d'éléments qu'on convoque lorsqu'on parle de culture ici en Nouvelle-Calédonie. C'est un sujet important parce que ça va rapidement structurer le propos, le débat autour de la culture ici en Nouvelle-Calédonie. Moi, encore une fois, quand j'entends ce qui est évoqué pour le camp de la culture avec un mélange de propos, hein, de positionnement et puis d'appréciation, ça met le doigt sur le manque d'une orientation claire de la part des institutions s'agissant d'une politique culturelle. Donc moi, c'est l'engagement que je prends aujourd'hui, c'est de structurer cette politique. On a des matériaux qui sont là, on a des travaux qui ont été faits depuis un bon moment. Il s'agit maintenant de s'en saisir, de structurer la démarche et puis de s'avancer d'une part vers les agents de la Nouvelle-Calédonie, ensuite vers les artistes et puis in fine de consulter les Calédoniens. Une fois qu'on sera au clair là-dessus, on pourra déterminer véritablement de quoi on parle quand on parle de culture, de politique culturelle ici en Nouvelle-Calédonie. Les jalons de la manière dont on pense la culture ici ont été posés très tôt ici au pays, politiquement et de manière institutionnelle, c'est-à-dire de revenir à l'essentiel et puis de se projeter. Donc c'est la démarche que j'envisage et c'est un démonstrateur que je veux faire de la troisième édition du Festival Calédonien. Voilà.
8: Et un autre point aussi que M. Digo faisait référence, aujourd'hui les moyens sont répartis entre le gouvernement, les provinces, les communes. Est-ce que le problème actuel n'est justement pas le manque de coordination entre ces différents acteurs ?
7: Certainement, mais encore une fois, c'est la construction d'un narratif partagé, c'est la construction d'un référentiel partagé, c'est bien la démarche que j'envisage d'engager, parce que chacun a sa compétence, à la lecture de la loi organique, ben forcément, c'est la référence aujourd'hui. Pour autant, sur les territoires, la culture, elle se vit de manière complexe, avec des réalités qui sont propres au territoire. C'est ce qu'on veut aller chercher aussi. Ce qui définit le droit, c'est véritablement la manière dont les populations s'avancent et vivent sur leur territoire avec leur quotidien. Donc moi, c'est une approche plutôt endogène que je veux convoquer, et puis de voir si on peut bouger les lignes, et puis de se repositionner. L'élu, le responsable politique, c'est celui qui arrive à traduire de manière politique la visée des populations. Donc c'est en tout cas la démarche que je veux engager. Et encore une fois, le 23 et le 24 septembre, j'invite les Calédoniens à nous rejoindre. Même si on fait un focus sur nos pratiques internes aux institutions, le 23 septembre, les Calédoniens, vous êtes les bienvenus, c'est un rendez-vous qui est gratuit. Venez nous rejoindre sur ces deux journées-là. Il y a pas mal d'artistes qui seront avec nous, les communautés qui seront là aussi, qui feront part des fondamentaux culturels, culinaires. Et puis de participer aussi aux réflexions, parce qu'il y aura une agora de la fabrique culturelle le 24 septembre. Donc ça sera le moment aussi de faire un retour sur les ateliers qui auront eu lieu la veille, et puis de poser les jalons de travail avec la population.
8: Voilà donc Ernest Déméné, membre du gouvernement en charge notamment de la culture, au micro de Maurice Beaumont, donc extrait de son émission Enquête de société qui vous sera rediffusée après ce journal. En bref, trois incendies ont mobilisé les pompiers du Nord ce dimanche 20 septembre. Deux feux se sont déclarés simultanément à Pointe-Bout, à Tamanon et Paouta, menaçant plusieurs habitations avant d'être maîtrisés grâce à l'intervention conjointe des pompiers de Koné et de la sécurité civile. Environ 10 hectares ont brûlé sur chacun des deux sites. En fin de journée, un troisième incendie s'est déclenché au col de Tango, le long de la Koné-Tiwaka, éteint vers 20h. Et ce lundi, les équipes restent déployées pour surveiller les zones touchées et éviter toute reprise, d'autant que le vent pourrait raviver des foyers encore actifs. Des opérations de noyage des lisières sont prévues pour sécuriser les parcelles incendiées. Toujours dans le nord, un incendie a détruit toujours ce dimanche 3 des 4 bâtiments de l'ancienne résidence des jeunes travailleurs de Koné, située derrière le collège. Alerté vers 7h dimanche, les pompiers ont trouvé deux structures déjà totalement embrasé, tandis que le feu gagnait un troisième local finalement ravagé lui aussi. Avec l'appui de la sécurité civile, 5 véhicules et 16 pompiers ont été mobilisés jusqu'à midi pour maîtriser le sinistre et préserver le dernier bâtiment. Et puis, donc, chapitre santé, à savoir également le CHT Gaston Bourret lance cette semaine une nouvelle mission consacrée au TAVI, une technique de cardiologie interventionnelle qui permet de remplacer une valve aortique malade sans chirurgie à cœur ouvert. Une approche mini-invasive devenue essentielle pour des patients souvent donc âgés et fragiles. Alors c'est du 28

0: septembre au 2 octobre, 15 patients calédoniens seront donc pris en charge au Medipôle. Depuis 2018, les équipes du CHC ont progressivement développé cette expertise. À l'issue de cette mission, eh bien 85 personnes auront bénéficié d'un TAVI dans le pays, évitant pour beaucoup eh bien une évacuation sanitaire vers l'extérieur. Au-delà de l'acte médical, l'enjeu est aussi organisationnel, prendre en charge localement des cas complexes, maintenir les patients au plus près de leurs proches et faire monter en compétence les équipes calédoniennes en cardiologie interventionnelle et en salle hybride. Nous allons parler football à présent. La Nouvelle-Calédonie retrouve la compétition régionale avec la MSG Prime Minister Cup 2026, la coupe du Premier ministre disputée au HSC Bank Stadium de Suva aux îles Fidji. Après des mois de reconstruction, les sélections masculines et féminines entament un nouveau cycle sous la direction de l'entraîneur Félix Tagawa. Le baptême du feu a eu lieu ce week-end pour les féminines opposées à la Papouasie-Nouvelle-Guinée, championne en titre. Les joueuses de Johan Wakanumune ont été rapidement menées et s'inclinent finalement 4 buts à 1 malgré une belle combativité et un but signé Charawiane Eloan en seconde période. Le coach calédonien appelle ses joueurs à retenir les points positifs et à poursuivre leur montée en puissance. Chez les hommes également, donc l'équipe entre en lice ce lundi, donc à 15h cet après-midi, face aux îles Salomon, auteur d'un spectaculaire 3 buts partout, donc contre les îles Fidji. Dans ce format de poule unique, seules les deux meilleures équipes joueront la finale du 3 octobre. Chaque match compte et les nouveaux Kagou savent qu'ils jouent gros dans cette compétition mélanésienne. Je vous propose d'écouter les précisions de Johan Wakanumune qui revient sur la défaite donc de l'équipe féminine contre la Papouasie-Nouvelle-Guinée et sur l'état d'esprit de ses joueuses.
1: La prestation de mon équipe, on a eu des entraînements très difficiles, mais sinon sur l'ensemble du match, je suis content des filles, elles se sont données à fond. Même si on perd, moi j'ai déjà dit qu'on gagne, c'est en mouillant le maillot. C'est ça qui fait la fierté de chez nous. Même si on perd, la fierté c'est qu'ils se sont battus à fond. On va travailler encore plus, surtout le cardio et la condition, parce qu'on en a besoin. Et surtout travailler devant. Et je sais que mes filles vont se donner à fond pour ce travail. Et j'ai confiance en eux. Je vais leur dire, je suis content de leur prestation, même si on a perdu 4-1. On a marqué un but, c'est ça qui compte. Et on va continuer, on va marcher de l'avant. Parce que chez nous, on ne baisse pas la tête, même si on perd, on continue, on marche de l'avant. C'est ça qui fait notre force. C'est qu'on a un public là où les seniors masculins chez nous, ils sont venus nous donner la main. C'est ça qui nous donne la force. Merci.
0: La Fédération des femmes d'IAI poursuit une mission centrale, améliorer la santé, l'insertion sociale et le pouvoir d'agir des femmes en valorisant leurs actions. Qu'ils soient issus d'associations ou engagés individuellement, l'objectif est bien offrir à toutes les mêmes chances de s'épanouir et de réussir, quel que soit leur parcours. Marie-Lucette Taoupoulou, présidente de la Fédération des femmes d'IAI.
2: Bonjour, bonjour le pays. Oui, je suis Madame Taoupoulou Marie-Lucette. Je suis la nouvelle présidente de la Fédération des femmes d'IAI. Pourquoi mon engagement? Il s'est trouvé qu'il y a eu un renouvellement. Parce que les activités, les trucs concernant les femmes étaient là et doivent être faits, quoi. Et donc, le renouvellement a eu lieu. Nous avons fait, en même temps, le renouvellement, d'emblée, nous avons fait le calendrier de l'année, puisque le renouvellement a eu lieu en milieu d'année. Nous avons fait les calendriers jusqu'en fin de l'année.
3: Concernant votre calendrier qui a été mis en place, quelles sont les actions au niveau des femmes que vous allez mener sur IAI?
2: D'abord, c'est toujours la journée internationale de la femme le 8 mars. Mais comme nous n'avons pas pu le faire, ça c'est fait, et puis voilà. Donc la nouvelle mandature, la nouvelle mission, c'est là au mois de septembre, la semaine prochaine, c'est une résidence du savoir-faire. Donc à l'intérieur, nous avons j'ai décidé que de savoir faire et maman, c'est une des choses concernant la polyvalence, c'est-à-dire l'artisanat, le savoir-être, le savoir-faire et tout ça. Et on a décentralisé les choses pour que les femmes puissent s'approprier les activités-là, c'est pas l'enjeu. Donc, au niveau de la résidence du savoir-faire, ce sera au sud. Donc, nous placerons au Snapfasi à Fayava. Et nous ferons cela avec, à l'intérieur de cette résidence, bien sûr, du dressage. Et après, la dernière journée sera une journée de marché en même temps de troc. Après, la deuxième mission, c'est d'accompagner le 12 octobre, c'est-à-dire octobre rose, et pour la sensibilisation au cancer du sein et toute forme de cancer. Il y aura à l'intérieur, nous mettrons une journée culinaire, puisque voilà, le cancer, c'est la santé, le cancer aussi, c'est comment s'alimenter, comment faire des activités physiques pour pouvoir être bien dans son corps, voilà. Donc, ce sera le nord. Et le 25 novembre, journée contre toute forme de violence, ce sera au centre, à Fayawe. Et là, nous nous mobiliserons à chaque fois, nous nous mobiliserons contre toute forme de cancer. Bien sûr, on a des partenariats toujours avec la DACAS, avec tous les personnes concernées, les partenaires officiels, mais il y a aussi les partenaires bénévoles. Il faut toujours les considérer dans ces actions-là, parce que c'est là où on les prend en compte. Et puis, il y aura la journée, on met toujours une journée, la dernière journée, on met toujours du tronc.
3: Et au niveau, à travers toutes ces actions, ce calendrier mis en place par la Fédération des femmes, c'est aussi pour fédérer toutes les associations de femmes et aussi promouvoir, il y a aussi l'émancipation de la femme.
2: Exact. Voilà, c'est d'abord fédérer, hein. Et ce que j'aime dans cette appellation Fédération des femmes vieilles, c'est pas spécialement être en association. Une femme qui pense qu'elle a des affinités avec les missions qu'on porte, elle est la bienvenue. Donc voilà, c'est pas fermé dans les associations, c'est assez ouvert. On considère ces femmes-là avec leur accord, avec leur bagage. Donc voilà, c'est les femmes. Les femmes dans leurs activités, dans leur statut de femme, de jeune fille, c'est une femme. Voilà. Donc ça reste ouvert. Et à l'intérieur, ensemble, nous faisons des activités, des sensibilisations ensemble. Et c'est ça qui me parle dans cet engagement.
3: À travers toutes ces actions, ce sont aussi des moments d'échange, de transmission.
2: À travers ces actions, bien sûr, il y a l'unité. Hein. À travers ces actions, la mission première, c'est de rassembler, mais c'est aussi l'unité dans le sens où on apporte chacun notre savoir, même si on dit que c'est des petits, mais en fait, ces petits bouts-là permettent que dans la fédération, la parole est portée et mieux portée. Et souvent, quand on est toute seule, ben, on est plutôt, on va dire, isolée, ou on a une voix un peu qui n'est pas prise en compte. Mais quand on est à l'intérieur de ces structures-là, de cette fédération, eh bien, la parole est le mieux entendue, parce qu'on fait bloc. Donc l'unité est la... on va dire la pierre angulaire de cette association, fédérer des personnes avant les associations. Et souvent aussi, au-delà de ça, c'est lorsque nous faisons des marchés ou des choses, ben ces femmes-là isolées, souvent le RIDET ou l'appartenance associative est demandée. Ben la fédération est là pour les sécuriser.
0: Des nouvelles de la région, tout d'abord donc rugby, le Japon a remporté la Coupe des Nations du Pacifique en battant les Fidji 20-15 samedi 19 septembre à Tokyo. Les Nippons, finalistes malheureux des deux dernières éditions, renouent ainsi avec un titre qu'ils n'avaient plus gagné depuis 2019. Dans des conditions difficiles, la sélection d'Eddie Jones a construit son succès sur une défense particulièrement solide, capable de contenir les attaques fidjiennes. Le sélectionneur australien a salué l'intensité de ses joueurs, soulignant

0: Le faible nombre de franchissements concédés. Les Fidji, privés de plusieurs cadres évoluant en top 14, pouvaient compter sur Virimi Vakatawa, auteur d'un essai. Le score était de 15-15 dans le dernier quart d'heure, avant que le Japon ne fasse la différence grâce à un essai de Samisoni Tua à la 71e minute. Les Fidji affronteront le 15 de France le 7 novembre à Lyon, dans le cadre du championnat des nations. Et puis les dirigeants du Forum des îles du Pacifique participent cette semaine à la 81e Assemblée générale des Nations unies du 21 au 28 septembre à New York. Ils attendent de porter une voix régionale forte et unifiée sur les enjeux majeurs du Pacifique. Le changement climatique, la montée du niveau de la mer, le développement durable, la gouvernance des océans et le financement du développement. Le président de Palaos, Surengel Whips Jr., mènera les engagements de haut niveau du forum. Un dialogue annuel avec le secrétaire général de l'ONU, Antonio Guterres, est prévu vendredi. Au cœur des discussions, la Pacific Resilience Facility, un fonds de régional dont les dirigeants veulent renforcer la visibilité pour atteindre l'objectif de 500 millions de dollars d'ici la fin de l'année. Une mobilisation essentielle à l'approche de la pré-COP 31 en octobre et la COP en novembre. Le secrétaire général du forum, Baron Waka, rappelle que les défis du Pacifique sont liés aux enjeux mondiaux. Il appelle à passer des engagements à la mise en œuvre et à en renforcer les partenariats internationaux pour soutenir la résilience des peuples du Pacifique. Et puis, du côté du Vanuatu, le peuple vanuaté en deuil, c'est donc un deuil national qui secoue le Vanuatu, mais c'est aussi l'heure de la colère, 9 jours après le terrible naufrage du MV Matui entre les îles de Santo et d'Ambae. Eh bien, les espoirs se sont définitivement éteints. Les autorités ont annoncé l'arrêt complet des recherches en mer. Le bilan est désormais officiel et particulièrement lourd sur les 53 passagers qui avaient pris place à bord. Eh bien, seules 14 personnes ont survécu. 2 corps ont été repêchés et les 37 autres disparus sont désormais légalement présumés morts. Au total, la catastrophe aura coûté la vie à 39 personnes. Mais derrière la tristesse des familles, le volet judiciaire et politique s'accélère à Port Vila. L'enquête révèle de graves négligences. Le navire a pris la mer le 11 septembre dernier, en pleine alerte météo, face à des vents violents et une mer déchaînée. Plus grave encore, la veille du drame, des inspecteurs maritimes avaient formellement averti la compagnie TUI Shipping d'un problème majeur de surcharge en marchandises et en passagers. Le bateau n'avait tout simplement pas l'autorisation de transporter des voyageurs pour cette traversée. Face à ce scandale et au retard de près de 24 heures pris pour déclencher le secours, le Premier ministre Jotam Napat a décidé de frapper fort. Il a annulé donc son voyage officiel à l'ONU pour se rendre au chevet des familles. Le chef du gouvernement a repris sous son autorité directe la gestion de la sécurité maritime et promet une enquête internationale totalement indépendante. En parallèle, eh bien, des plaintes pénales ont été déposées contre les propriétaires de la compagnie et le capitaine du navire. Cette catastrophe relance brutalement le débat sur l'insécurité des liaisons inter-îles dans le Pacifique, une zone qui affiche l'un des taux de mortalité par habitant les plus élevés au monde pour les accidents de ferry. Un hommage national, je vous le disais, sera rendu à l'ensemble des victimes ce samedi 27 septembre au Vanuatu.
1: Le rappel des titres.
0: Festival Calédonien 2026, la culture pour recréer du lien dans le pays les 23 et 24 septembre. Au Centre culturel Chibaou, vous avez pu entendre dans ce journal Ernest Demene, membre du gouvernement en charge de la culture. Coupe Premier ministre 2026, avec la participation des pays du groupe Fer de Lance, les pays mélanésiens. Bien, les Kagou relancent leur aventure mélanésienne. Les féminines battues 4-1 par la Papouasie-Nouvelle-Guinée. Les hommes prêts à défier les îles Salomon cet après-midi pour frapper un premier grand coup. Et la les fédérations des femmes portent leurs missions diverses, mais convergent toutes vers un même objectif, promouvoir l'émancipation, garantir la protection et défendre l'égalité au cœur de la société. Et du côté de la région, je vous disais, au Vanuatu, drame maritime après l'arrêt définitif des recherches des 37 disparus du MV Matoui. Le Premier ministre Jotam Napat reprend en main la sécurité maritime, promet une enquête indépendante et annonce un hommage national ce samedi 27 septembre. C'est la fin de ce journal. Merci à vous de l'avoir suivi. Bon après-midi à tous à l'écoute de nos programmes. Merci à Nina pour la mise en onde.
2: Et c'était un journal complet de la mi-journée présenté par Naïve Wamaï. Merci beaucoup, Naneige, pour toutes ces actualités, toutes ces informations. Bon appétit.
0: Merci.

Voilà une ambiance de String Band avec Road to LSB 2008. Dans quelques instants, vous allez retrouver la rediffusion de cette émission Quête de Société qui vous a été proposée ce matin. Notre journaliste est intéressé au festival Calédonia 2026 qui a fait son retour, qui fait son retour plutôt les 23 et 24 septembre au Centre culturel Tjibaou. Ce sera après cette pause musicale. Au-delà des spectacles, des rencontres, quelle place la culture peut-elle prendre pour recréer un lien dans un pays encore marqué par les événements de 2024 et quelle politique culturelle construire pour demain? Pour en parler, Maurice Boima, qui a reçu M. Ernest Deminé, membre du gouvernement en charge notamment de la culture. Ce sera à 12h30.

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1: Bonjour mon pays, bonjour amis fidèles auditeurs et auditrices bien branchés sur la meilleure des fréquences. Bienvenue encore une fois dans une nouvelle édition d'Enquête de société. Ce matin, nous allons parler de culture, mais surtout de ce que la culture peut encore construire dans notre pays. Les 23-24 septembre, le Festival Calédonien fait son retour au Centre culturel Tchibo après 2 années d'interruption. Un rendez-vous culturel avec des artistes, de la musique, de la danse, de la littérature, des rencontres et des différentes cultures présentes dans le pays. Mais derrière la fête, il y a aussi une réflexion beaucoup plus large. Quelle politique culturelle voulons-nous pour la Nouvelle-Calédonie? Quelle place pour la culture kana? Comment permettre aux différentes cultures du pays de se rencontrer sans simplement vivre les uns à côté des autres? Et après les fractures et les événements, notamment de mai 2024, est-ce que la culture peut contribuer à recréer le lien? C'est la question que nous allons poser ce matin. Festival Calédonien 2026, la culture peut-elle nous rassembler? Pour nous en parler, on a le plaisir de recevoir ce matin Monsieur Ernest Devenet, membre du gouvernement en charge notamment de la culture. Monsieur Devenet, bonjour et merci d'avoir accepté notre invitation.
2: Bonjour, bonjour à tout le pays.
1: Un peu plus tard dans cette émission, nous entendrons également l'artiste Richard Igwe qui nous parlera de son spectacle Réconcilié. Il nous donnera son regard d'artiste sur cette question. Monsieur Devenet, commençons très simplement. Après 2 années d'interruption, pourquoi était-il important de faire revivre encore le Festival Calédonien en 2026?
2: C'était important. D'abord, c'est un festival qui a été créé en 2022, une démarche qui est engagée pour mettre en évidence la structuration autour de la citoyenneté. Mmh. C'est un rendez-vous où les Calédoniens ont commencé à l'inscrire dans les agendas. Tout le monde, aujourd'hui, pour chaque année, se donne rendez-vous à ce moment-là, le 24 septembre. Donc il y a eu une interruption pendant 2 années, hein, 2024 et 2025, et cette année on a décidé de relancer la 3e édition. Donc c'est un moment important parce que c'est un moment où on lit toute la dynamique autour de la culture, la dynamique autour des artistes, mais aussi un moment où on pourrait aussi créer les conditions pour continuer à se questionner sur la citoyenneté eu égard à tout ce qu'on a traversé ces dernières années.
1: Quand on regarde le programme, on comprend assez vite qu'il ne s'agit pas uniquement d'organiser des concerts, des spectacles. Est-ce que vous voulez faire de Calédonia un grand rendez-vous culturel ou quelque chose de plus large, un véritable projet de société?
2: On essaie déjà de se réunir. C'est un moment privilégié d'abord parce qu'on a décidé de l'organiser sur deux journées. Donc le 23 septembre, puis ensuite le 24. Le 23 septembre qui va être dédié à la fabrique de la politique culturelle. Donc c'est un moment important parce qu'on a décidé de réunir d'abord l'ensemble des agents de la Nouvelle-Calédonie qui œuvrent dans le domaine de la culture, les agents aussi des établissements publics aussi qui ont bien voulu se rendre disponibles. Là aussi je veux remercier leur capacité à répondre à la demande assez rapidement, hein, parce qu'on a organisé cet événement, cette édition en peu de temps. Donc ça sera un moment où on pourra se poser pour faire le point où on en est en 2026 avec la montée du 19e gouvernement, les orientations qui sont aujourd'hui posées sur la table, les difficultés qu'on connaît aussi d'ordre budgétaire et puis finalement la fracture sociale aussi qui s'est invitée depuis quelques années. C'est un moment privilégié pour essayer de répondre éventuellement à cette question-là. Dans quelle mesure la culture peut participer à créer des liens entre les Calédoniens, entre les communautés. Et ça va être la première démarche le 23 septembre avec les agents de la Nouvelle-Calédonie. Au même moment où dans cette même journée, on est rejoint aussi par des établissements scolaires aussi qui viendront présenter aussi des performances qu'ils ont créées dans leur établissement. Je profite pour remercier le directeur du collège de Champagnat qui a fait un gros travail depuis quelques mois avec ses élèves. Donc il sera aussi présent pour venir partager ce moment-là.
1: Vous faites référence notamment à ce que c'est vrai que le pays a été beaucoup marqué par les événements de mai 2024. Est-ce que la culture peut réellement réparer ce que la politique n'arrive surtout pas à réparer?
2: Je vais rester humble dans une réponse à vous fournir ici, mais je suis déterminé, convaincu à faire de la culture, parce que c'est un secteur aujourd'hui dont j'ai la responsabilité au 19e gouvernement, de faire de la culture un véritable levier pour questionner. Questionner la cohésion sociale sur les territoires, et c'est véritablement la démarche que j'ai voulu engager depuis mon installation. Lier la culture, la citoyenneté, l'égalité, c'est le continuum que j'ai tout de suite posé sur la place publique dès mon installation, avec l'idée de dire la culture est quand même un levier puissant pour apprécier la manière dont on fait cohésion sociale, et pour s'approcher un peu plus vers de la citoyenneté et s'approcher davantage vers de l'égalité sur les territoires. Donc c'est la démarche que j'engage aujourd'hui. C'est par ce prisme-là qu'on va tenter de répondre à la question.
1: Le Festival Calédonien fait référence notamment à l'héritage de Mélanésia 2000, 50 ans après cette manifestation portée notamment par Jean-Marie Tjibaou. Qu'est-ce qu'il reste aujourd'hui de cet esprit ?
2: Mélanésia 2000, c'était au cœur de la création du Festival Calédonien. Ça a été annoncé très rapidement par mon prédécesseur qui a mis en place ce festival. Ça reste le cœur même de la dynamique. Les acteurs s'y reconnaissent dans la manière de penser leur engagement dans Calédonien. Donc rien ne change en réalité dans la philosophie de travail, si ce n'est le contextualiser avec les enjeux qui nous réunissent aujourd'hui, que ce soit les acteurs du monde de la culture, que ce soit les Calédoniens in fine. L'esprit de Mélanésia 2000 reste au cœur de la démarche, avec l'idée de dire on a une culture, il faut, comme disait le vieux à l'époque, on a une culture, il faut la montrer, sinon on croit qu'on n'existe pas. C'est véritablement le sens de la démarche qu'on engage pour la troisième édition aussi.
1: Calédonien veut mettre en valeur les différentes communautés, les expressions culturelles présentes dans le pays, mais il y a une question que beaucoup se demandent, comment mettre toutes ces cultures en valeur tout en conservant la place particulière de la culture kanak.
2: On doit la conserver parce que c'est tout simplement le sens de l'histoire. L'idée c'est pas de faire une concurrence entre les communautés. L'idée c'est véritablement de s'inscrire, parce que quand on est dans la continuité des engagements de nos responsables politiques, c'est d'arriver à trouver la communauté de destin qui a été sacralisée dans le cadre de l'accord de Nouméa. Moi je me situe bien dans cet accord là.
1: Beaucoup parlent d'être noyé dans une culture océanienne.
2: Ça appartient à les personnes qui le pensent et qui le posent. C'est pas mon propos. Mon propos, c'est véritablement d'être dans la démarche de l'accord de Nouméa tel que ça a été posé. Un élément important que je retiens, moi, c'est les éléments qui sont logés dans le préambule, qui véritablement donnent une attention particulière à la place de la culture pour aller chercher cette communauté de destin, qui fait aussi un rappel à la mémoire, qui fait un rappel à la trajectoire des femmes et des hommes qui ont construit ce pays. Je m'inscris véritablement dans cette démarche-là. Peut-être une petite anecdote sur une des réunions préparatoires qu'on a eues avec les communautés. Là où on s'est très rapidement rejoint avec les responsables des communautés, c'est effectivement de pointer que la situation de mai 2024 a mis en lumière des fractures. Des fractures où il va falloir y répondre maintenant. Et les traumatismes, ça a été tout de suite un point sur lequel on s'est accordé pour dire on construit ensemble ce festival, on passe un moment ensemble d'échange, on partage avec la population du pays, et puis ensuite on se met au travail pour réfléchir à la question des traumatismes. Parce qu'on considère que c'est peut-être par là qu'on va réussir à trouver un chemin qui soit partagé.
1: On parle cette fois-ci de votre portefeuille. Quel lien faites-vous, peut-être le rappeler aussi encore une fois, quel lien faites-vous personnellement entre la culture et la citoyenneté calédonienne ?
2: Je l'évoquais un peu plus tôt, rapidement sur la place publique, j'ai évoqué l'histoire la démarche d'un continuum avec un postulat qui est celui de dire la culture c'est un levier puissant pour réfléchir la citoyenneté, savoir qui l'on est, de là où on est, avec tout l'héritage qu'on porte, c'est le meilleur moyen pour pouvoir s'avancer vers l'autre, pour pouvoir créer les conditions d'un dialogue vers l'autre. Et véritablement, la citoyenneté, pour moi, elle se situe à ce niveau-là. Et arriver à créer des ponts, c'est aussi permettre de réfléchir, in fine, sur un peu plus d'égalité sur les territoires. Donc, il y a un véritable lien que je fais aujourd'hui entre la culture, les affaires liées à la citoyenneté, puis celles liées à l'égalité.
1: On parle cette fois-ci de la jeunesse qui écoute, ils écoutent la musique du Kaneka, du reggae, du rap, TikTok, Facebook et également de la musique qui est tout récemment, d'autres plateformes encore. Comment transmettre à cette jeunesse nos cultures aux nouvelles générations sans les enfermer dans le passé?
2: Ça va peut-être être le sens de la première démarche qu'on va engager le 23 septembre avec les acteurs de la culture. Ce que j'ai demandé très tôt dans la manière de penser le séminaire qui va nous réunir, ces ateliers qui vont être organisés, c'est d'engager une approche réflexive. De se questionner de là où on est, comment on s'avance vers une démarche du commun, comment on questionne finalement le contenu de notre héritage, dans quelle mesure on le met au service d'une trajectoire, quand on est enfant du pays, quand on est Kanak, quand on est Indonésien. Mais si on s'adresse à notre jeunesse, à nous, du peuple Kanak, c'est véritablement de se questionner dans la relation avec nos aînés, la relation en tant que futur adulte de ce pays. Donc c'est véritablement des questions de fond qui s'imposent à nous et auxquelles il faut trouver des réponses, parce que c'est peut-être par là qu'on va arriver à s'occuper et puis d'apprécier véritablement ce qui doit être transmis. Dans quelle mesure elle doit être transmise quand c'est rapporté à un contexte qu'on en traverse aujourd'hui.
1: Monsieur Demeny, restez avec nous. Je vous propose maintenant d'écouter une autre voix, celle d'un artiste, parce que parler de politique culturelle depuis les institutions, mais ceux qui la font vivre au quotidien, ce sont les artistes, les associations et tous ceux qui créent et transmettent. Je vous propose d'écouter Monsieur Richard Digoué, danseur-chorégraphe.
3: Je pense qu'on a aussi cette capacité aussi en tant qu'artiste de passer les barrières un peu, dépasser les barrières aussi de se dire exactement, parce qu'en fait c'est toujours un peu le tout l'aspect politique aussi qui divise un peu les personnes. Nous, à travers l'art aussi, on essaie de se dire que même à travers les difficultés ou ce qu'on traverse et en respectant les opinions de chacun, on arrive à créer la conscience ensemble. Mais c'est ça en fait qui est important aussi dans le spectacle, c'est que c'est à partir de la parole en fait, c'est cette parole aussi qu'on échange. Et puis celui qu'on a en face de lui aussi, apprendre à connaître ces personnes-là qu'on a en face de soi, en fait. Et non pas porter ce regard critique toujours envers les personnes, mais savoir aussi qui on est et savoir aussi qui on a en face de nous. Parce que les itinéraires pour chacun de nous, ils sont pas les mêmes, mais ça n'empêche pas qu'on peut créer aussi une passerelle aussi, un dialogue aussi entre ces différentes personnes, quoi. Différentes personnes ou communautés, en fait. C'est vrai que le public, quand il vient nous voir, c'est que quelque part aussi, il reconnaît un peu le travail qu'on a accompli aussi en tant qu'artiste. Et c'est ça, en fait, pour nous, qui est réconfortant. Après, c'est vrai que l'aspect aussi de nos élus aussi, et c'est ça, en fait, qui nous travaille aussi en tant qu'artiste, c'est aussi d'amener aussi à ce que nos élus aussi s'y intéressent un peu plus davantage aussi à ce qu'on fait, parce que c'est ça qui peut définir aussi, et même en étant avec nous, à travailler avec nous, en concertation avec nous, c'est d'amener aussi à peut-être aussi réfléchir sur une réelle politique culturelle, parce que c'est ça le problème dans ce pays, c'est qu'on apprend ça, on n'a pas de politique culturelle, on parle de culture, à tout va, quand on nous dit par la tout va de culture, mais personne de politique culturelle, il n'y en a pas en fait. On n'arrive pas à en trouver une, et puis une politique culturelle qui soit propre au pays et non pas dispatchée sur des provinces, tout ça et tout, mais il y a une réflexion autour aussi de nous en tant qu'artistes aussi, c'est ça aussi qu'il faut quand même aussi arriver à... Mais ces artistes-là, on réfléchit aussi avec... il faut réfléchir aussi avec nos élus. C'est toute l'importance, et c'est pour ça que quand on a des événements comme ça, c'est toute l'importance aussi. C'est pour ça que je dis que nous, ce qui nous reconforte pour nous en tant qu'artistes, c'est que le public nous suit. Mais après, voilà, c'est là où on a besoin aussi que nos élus aussi nous suivent aussi. Et ça intéresse aussi le travail qu'on fait aussi, parce que c'est ça aussi qui fait qu'il amène aussi que, à un moment donné, nous on est là aussi, on transmet aussi. Donc c'est ça aussi que il y a toutes ces transmissions qu'on amène aussi à nos jeunes aussi, parce que il y a toute la politique culturelle et la politique culturelle éducative aussi, parce que c'est tout ça en fait qui fait réfléchir dessus. Surtout quand on parle de construire un pays, ça on en a parlé, enfin je veux dire. Je pense que les choses elles ont été dites il y a 40 ans de ça, c'est que personne n'a pris... Je pense que le fait que M. Thibault était le visionnaire, et en fait, tout y est, en fait. C'est ça le pire, en fait, le constat qu'on fait, c'est que en fait, il y a 40 ans, tout était déjà... Et en fait, on est encore en train de réfléchir à... Enfin, voilà, ça devient un peu... C'est toujours des rappels, alors que les choses elles ont été dites il y a 40 ans, c'est comme la liste qui se sont mis en place, c'est qu'il y avait aussi cette volonté aussi, c'est après cette appropriation de la culture aussi, nous, et de marquer aussi notre présence aussi sur le terrain, mais il y avait déjà aussi cette vision que Jean-Marie avait de Calédonien aussi, du festival Calédonien. Et c'est un peu, c'est là où il faut qu'à un moment donné, nous élus reviennent un peu de notre oreille et de mettre re-questionner et surtout réfléchir avec les artistes sur quelle politique on mène aussi culturelle, parce que c'est ça en fait, la culture, c'est, pour moi, ça reste toujours quand même la base de tout, c'est les sentiments d'une société. Une société qui se construit avec l'ensemble, parce que sans culture, en fait, on est rien, on n'est rien, mais c'est-à-dire que les bases, elles sont là, et que tant qu'on mettra la culture de côté, ben, on n'y arrivera pas.
1: Monsieur Démené, petite réaction par rapport à ce témoignage de Monsieur Richard Digoué.
2: Non, mais je me retrouve totalement de ce qui est proposé là. C'est vrai que quand on lance la réflexion sur la troisième édition du festival, très rapidement, on se dit avec les premiers acteurs qu'on rencontre, il va falloir très rapidement se poser pour dire dans quelle mesure on s'avance s'agissant de la culture. Comme je l'évoquais un peu plus tôt, la question de la structuration d'une politique culturelle ici au pays, ça devient l'enjeu majeur pour moi, mais pour l'ensemble des acteurs. Si on a voulu faire un focus sur le sujet pour la journée du 23 septembre avec les agents de la Nouvelle-Calédonie, c'est d'abord pour construire ensemble une méthode. Une méthode de réflexion sur comment on a construit cette politique culturelle, de quoi il s'agit, qu'est-ce qu'il faut convoquer, qu'est-ce qui est important pour la population, qu'est-ce qui est important pour les artistes, et puis finalement qu'est-ce qui est important pour la Nouvelle-Calédonie quand il faut réfléchir à une politique culturelle. Donc ça c'est d'abord une méthode qui réfléchit le 23 septembre à ce qui va nous permettre ensuite de s'avancer vers les artistes eux-mêmes pour ensuite construire ensemble un référentiel. Construire ensemble une catégorisation d'un certain nombre d'éléments qu'on convoque lorsqu'on parle de culture ici en Nouvelle-Calédonie. C'est un sujet important parce que ça va rapidement structurer le propos, le débat autour de la culture ici en Nouvelle-Calédonie. Moi, encore une fois, quand j'entends ce qui est évoqué pour le camp de la culture avec un mélange de propos, hein, de positionnement et puis d'appréciation, ça met le doigt sur le manque d'une orientation claire de la part des institutions s'agissant d'une politique culturelle. Donc moi, c'est l'engagement que je prends aujourd'hui, c'est de structurer cette politique. On a des matériaux qui sont là, on a des travaux qui ont été faits depuis un bon moment. Il s'agit maintenant de s'en saisir, de structurer la démarche et puis de s'avancer d'une part vers les agents de la Nouvelle-Calédonie, ensuite vers les artistes et puis in fine de consulter les Calédoniens. Une fois qu'on sera au clair là-dessus, on pourra déterminer véritablement de quoi on parle quand on parle de culture, de politique culturelle ici en Nouvelle-Calédonie. Donc moi je rejoins M. Digoué sur la démarche, effectivement c'est ce que j'évoquais un peu plus tôt. Les jalons de la manière dont on pense la culture ici ont été posés très tôt, ici au pays, politiquement et de manière institutionnelle. Il s'agit maintenant de s'en saisir, de revenir à l'essentiel et puis de se projeter. Donc c'est la démarche que j'envisage et c'est un démonstrateur que je veux faire de la troisième édition du Festival Calédonien. Voilà.
1: Et un autre point aussi que M. Digoux faisait référence, aujourd'hui les moyens sont répartis entre le gouvernement, les provinces, les communes. Est-ce que le problème actuel n'est justement pas le manque de coordination entre ces différents acteurs?
2: Certainement, mais encore une fois, c'est la construction d'un narratif partagé, c'est la construction d'un référentiel partagé, c'est bien la démarche que j'envisage d'engager, parce que chacun a sa compétence, à la lecture de la loi organique, ben forcément, c'est la référence aujourd'hui. Pour autant, sur les territoires, la culture, elle se vit de manière complexe, avec des réalités qui sont propres au territoire. C'est ce qu'on veut aller chercher aussi. Ce qui définit le droit, c'est véritablement la manière dont les populations s'avancent et vivent sur leur territoire avec leur quotidien. Donc moi, c'est une approche plutôt endogène que je veux convoquer, et puis de voir si on peut bouger les lignes et puis de se repositionner. L'élu, le responsable politique, c'est celui qui arrive à traduire de manière politique la visée des populations. Donc c'est en tout cas c'est la démarche que je veux engager, Et encore une fois, le 23 et le 24 septembre, j'invite les Calédoniens à nous rejoindre. Même si on fait un focus sur nos pratiques internes aux institutions, le 23 septembre, les Calédoniens, vous êtes les bienvenus. C'est un rendez-vous qui est gratuit. Venez nous rejoindre sur ces deux journées-là. Il y a pas mal d'artistes qui seront avec nous, les communautés qui seront là aussi, qui feront part des fondamentaux culturels, culinaires. Et puis de participer aussi aux réflexions, parce qu'il y aura une agora de la fabrique culturelle le 24 septembre. Donc ça sera le moment aussi de faire un retour sur les ateliers qui auront eu lieu la veille, et puis de poser les jalons de travail avec la population aussi.
1: On connaît tous la situation financière du pays. Est-ce que réellement on a les moyens financiers de construire cette politique culturelle?
2: Mais encore une fois, ça dépend de quoi on parle quand on parle de politique culturelle. Moi, je veux d'abord restructurer la démarche. Je veux qu'on s'accorde les violons entre ce qu'on porte au niveau des institutions, ce que les acteurs eux-mêmes, les artistes, quel que soit le secteur d'ailleurs, qu'on soit sur le patrimoine, matériel, immatériel, qu'on soit dans l'audiovisuel, qu'on soit dans la créativité culturelle, qu'on soit dans l'économie véritablement de la culture. L'idée, c'est quand même d'abord de s'accorder sur de quoi on parle quand on parle de culture, d'une politique culturelle. Une fois qu'on a posé ensemble les jalons, c'est de mesurer l'impact de la culture dans le pays, mesurer d'abord les richesses qui sont produites à partir de la culture. Ça, c'est un élément central. Aujourd'hui, on a peu de chiffres qui nous permettent de mesurer ce que génère la culture en termes de richesses. Ça m'intéresse. Une fois qu'on a posé cette approche-là, c'est de mesurer aussi l'impact de la culture dans la cohésion sociale sur les territoires. Comment on arrive à créer le lien par la culture? Et on va s'apercevoir qu'on a des artifices qui sont hyper puissants en réalité, qu'on convoque rarement puisque ça passe à la trappe des radars des institutions. Donc moi, c'est ce que je veux aller chercher pour ensuite arriver à structurer, comme me dit Monsieur Digoué, une politique culturelle qui ressemble à notre pays. Et ça permettra in fine de structurer l'approche budgétaire autour de la politique culturelle. C'est peut-être prendre les choses dans le bon sens. C'est d'abord co-construire ensemble avec l'ensemble des acteurs, et puis qu'on s'avance vers un chiffrage ensuite. Mais qu'on sache véritablement ce que pèse la culture dans le territoire. Ça, c'est un objectif qui m'apporte beaucoup.
1: Avant de rentrer dans le détail, notamment pour le programme du Centre culturel Thibault, peut-être un petit focus. C'est un événement pays, car Canala aussi s'organise, l'IFU également, le mini-festival. Donc un petit mot par rapport à...
2: Oui, c'est aussi une particularité, peut-être deux particularités de cette troisième édition, hein, en 2026. Au moment où on vivra cet événement au centre culturel, on s'est accordé aussi avec les acteurs de la province nord, hein, parce qu'ils sont, pour la plupart, se retrouvent à Canala pour fêter les 40 ans du Caneca. Et les organisateurs, ils ont pris contact avec moi très rapidement pour voir comment on arrive à coordonner les actions, parce que c'est d'abord l'événementiel qui nous a interpellés, et puis j'ai plutôt évoqué avec eux l'histoire de la méthode ensuite, après l'événement. Ce qui m'intéresse, moi, c'est comment on structure une méthode partagée. Et donc là, on s'est très vite accordé, donc il y a la résonance entre ce qui va se passer à Canala avec des risques accordés, donc

0: de cet événement-là, quoi.
1: Quand on entend Kaneka, c'est un patrimoine. Aujourd'hui, on faisait référence notamment à la musique IA et aussi une autre mouvance aussi qui sort avec c'est le Jareb.
0: Oui, ben c'est des pratiques qui sont bien implantées. Le Kaneka, c'est d'abord une pratique de résistance, hein, faut le rappeler. C'est une pratique de résistance, c'est une pratique aussi qui rappelle le combat politique. Il faut s'attarder sur les messages qui sont envoyés à une certaine époque, la manière dont ça a évolué dans le temps aussi, quand on fait du Kaneka. Et aujourd'hui, quand ça s'installe dans la création, avec le fait de générer de la richesse, c'est tout un processus qui vaut le coup d'être questionné aujourd'hui, où on en est 40 ans après. Encore une fois, c'est des matériaux qui seront aussi disponibles pour co-construire avec les acteurs une démarche partagée pour apprécier ce type de musique. Au moment où on a d'autres types de musique aussi qui s'installent, mais qui s'inscrivent aussi dans un contexte bien particulier, c'est des pratiques c'est un questionnement, c'est un renouvellement des pratiques. Pour autant, la philosophie reste la même. Quand on discute un peu avec les acteurs du Jareb, les acteurs des autres actifs, même ceux qui sont engagés aujourd'hui dans l'intelligence artificielle, il y a véritablement l'intention de transmettre aussi, de faire passer des messages aussi. Donc, si on se rejoint sur l'essentiel, il s'agit de s'accorder sur la méthode, comment on s'avance. Encore une fois, moi, ce qui m'intéresse, c'est de construire une politique culturelle qui soit partagée de tous, qui soit comprise de tous et qui donne une projection qui soit aussi pour tout le monde.
1: Un écho également sur le mini-festival sur l'IFU.
0: Oui, ben c'est des artistes. Alors c'est une organisation qui a démarré par le bas, par des artistes qui sont bien engagés aussi dans la transmission aussi au niveau des établissements scolaires aussi. C'est des acteurs qui sont connus dans le monde de la musique aussi. Ils ont une planification sur toute la journée du 24 septembre avec des groupes qui vont se succéder sur scène. Ils ont aussi voulu participer aux ateliers. Bon. On va essayer de mettre les conditions pour une participation en visioconférence. Ce qui est proposé à ce stade, c'est plutôt le retour de réflexion qu'ils auront eux via des capsules pour nous faire part de démarches qui sont engagées sur place sur l'île de Lifou. Il y a une conjugaison à faire aussi avec les deux autres îles, Sourouvéa et Maré. Moi, j'ai aussi des échanges avec des acteurs Sourouvéa, plutôt centrés sur la danse traditionnelle. Donc, encore une fois, tout ça, ça arrive très vite. Le 24 septembre, 23 et 24 septembre, c'est dans quelques jours. Pour nous, il s'agit de structurer plutôt l'après, qu'on arrive à avoir une approche véritablement pays, quoi.
1: On revient au centre culturel pour le Festival Calédonien. On retrouve de la musique, de la danse, mais aussi de la littérature. Est-ce que le Salon international du livre océanien retrouve sa place dans cette édition?
0: C'est aussi une particularité, peut-être un fait nouveau dans la troisième édition, le Salon du Livre qui s'invite aussi au centre culturel. On a voulu faire les prémices du salon qui va peut-être s'organiser de manière plus étendue, avec une résonance plus importante l'année prochaine. Mais on a voulu quand même convoquer les acteurs de la lecture publique pour qu'on partage un moment ensemble. Ça a été pris positivement très rapidement par les organisateurs qui nous rejoignent sur site. Il y aura un atelier aussi où sera évoquée la trajectoire de la lecture publique, la projection qui sera donnée. Ça participera aussi aux ateliers qu'on organisera le 23 septembre. Donc là, un moment particulier aussi sur le livre, avec les projections qui seront partagées avec les organisateurs du CELO. Mais véritablement, le prochain salon, il aura lieu l'année prochaine. Donc c'est les prémices de quelque chose qui s'organisera l'année prochaine. Voilà.
1: Dernière question, qu'est-ce que vous voulez qu'il reste de Calédonien le 25 septembre au matin, monsieur Déméné?
0: J'espère que les populations auront comment partagé un moment festif, un moment de partage entre eux aussi, entre les communautés. Si on organise ça, c'est surtout pour que les Calédoniens puissent venir se rencontrer, passer un moment de détente en famille, avec les artistes aussi qui sont très engagés pour le faire valoir leur pratique. Mais ce que j'espère retenir en tout cas de cette grande journée, c'est le fait d'arrêter une méthode de travail pour structurer la politique culturelle et qu'on s'avance dans les mois à venir vers une démarche qui soit partagée sur l'ensemble du pays.
1: En tout cas, merci beaucoup, Monsieur Déméné, d'avoir accepté notre invitation aujourd'hui dans Enquête de société.
0: Merci beaucoup.
1: Bonne journée à tous.
0: Merci.
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1: Voilà une émission qui vous a été proposée ce matin, que vous avez pu entendre en rediffusion. Maurice Boima, dans le cadre de son émission Quête de société, s'est intéressé à l'organisation du Festival Calédonia qui fait son retour les 23 et 24 septembre au Centre culturel Tibaou. Bientôt 13h sur les ondes. Jenny va revenir à l'antenne. Moi, je vous dis à demain. Bon après-midi.

Une excellente après-midi à toutes et à tous. Il est 13h05 sur les ondes de Jido Radio en espérant que vous passez une excellente après-midi à l'écoute.

0: Cet après-midi, ensemble, nous serons jusqu'aux environs de 14h et juste après, vous serez avec John pour le journal du Pacifique à 15h. Les titres du journal de 16h30 à 15h30 avec notre amie Hélène. La suite du programme sur la RDK. Dans cette petite heure, ce petit instant, nous écouterons le Kaneka. On va survoler les vallées, les plateaux, les courants d'eau, le bord de mer, d'où le Kaneka a été inspiré et valorisé.
1: Révolution.
0: Et c'est au rythme du battement d'un cœur que les précurseurs du Kaneka ont pu donner une signification. Le terme exact, Kaeneka, qui définit l'homme premier-né, par, je dirais, les pionniers de celle-ci, qui se sont, eux, concertés à cette époque pour savoir comment appeler et émettre un son qui provient de chez nous. Ils ont rendu la cadence et le rythme dans un flot unique avec ces différents instruments issus de nos forêts, de ce que la nature apportait et apporte pour que ce rythme-là soit propre à son peuple et à son environnement. Ce que le Kanak avait déjà dans ses tripes, on est devenu un style à partager à travers le monde, mais premièrement, en faire une fierté de ce qu'est un Kanak chez lui, avec des anciens et premiers morceaux des groupes qui ont émis aux générations qui ont suivi la fierté de notre identité, notre culture, la musique et la transmission. On va se laisser emporter dans nos souvenirs avec une playlist assez revisitée. En vous souhaitant une belle écoute sur les ondes du Kanalka.

Il est 13h28 sur les ondes de Jido Radio. Excellent après-midi à toutes, à tous, là où vous êtes, avec qui vous êtes, bien branchés sur le Canal K, avec une séquence, vous l'avez bien entendu, avec séquence Kanika, avec au jour d'aujourd'hui 40 ans. 40 ans que nous vibrons au rythme du Kanika dans nos vies, le son du KNK. Nous revenons à nos anciens souvenirs en vous souhaitant une belle écoute sur les ondes.

En parlant des 40 ans du Kanika 1986 à 2006, Djido se tiendra sur le site de Dadé au village de Kanala pour cet événement, les 40 ans bien sûr, avec un programme assez chargé pour ces deux jours où le rythme du Kanika se fera vibre. Tellement fort à ce moment-là. L'événement vient à vous au rythme de chez nous sur la cadence du bambou, du bonjeb, du aé aé. Et le Kanika qui vibre aujourd'hui et qui vibrera toujours en le peuple kanak. Et bien, cette séquence est une séquence spéciale Kanika dont les anciens nous ont transmis à nous, notre génération à nous, et à faire. Cette transmission à toutes les générations.

Il est 13h58 sur les ondes de Djido Radio. C'était une séquence Kanaka. Un grand merci à nos vieux qui se sont levés à leur époque pour que le Kanak garde sa culture, sa musique propre à nous et mettre ce qu'on soit et tiner et faire valoir. Eh bien, nous sommes à la fin de cette séquence. C'était Gianni avec vous. Cet après-midi, à 14h, la case de l'économie par Ouma Media, une rediffusion qui parlera du bois. Nous, on va se quitter sur cette belle mélodie, le Kanaka, et on se retrouve demain à partir de 10h sur les ondes de Djido pour l'émission Freedom. On vous souhaite de passer une excellente après-midi à l'écoute et merci pour la fidélité de votre écoute. Si vous êtes sur les routes, prudence, un courage, un bon courage à ceux qui sont au boulot, qui sont dans

une activité quelconque, au champ, à la pêche. Et belle écoute sur les ondes du canal K et que la paix vous accompagne.

0: Bonjour à tous et bienvenue dans la case de l'économie. Cet après-midi, nous avons l'honneur et le plaisir d'évoquer avec nos invités la filière bois. Comment se comporte notre filière? Comment est-ce que la filière bois est exploitée ici en Nouvelle-Calédonie? Et pour cela, nous avons invité le président de l'association de maintenance durable, Monsieur Didier Coulon, et puis Emma Dokak, chef de projet et organisatrice du cluster Interbois. Mesdames, messieurs, bonjour.
1: Bonjour.
2: Bonjour André, bonjour aux auditeurs.
0: Donc nous allons aussi avoir quelqu'un qui va être avec nous en ligne, donc Charles Lheureux, qui est du côté de, sur la route de Netchaot. Il sera avec nous dans 10-15 minutes. Il va être avec nous pour parler, pour aborder aussi la question de cette filière du bois. Avant de rentrer dans le détail, Monsieur Didier Coulon, quand on parle du cluster bois, qu'est-ce qu'il faut, si on doit planter le décor, qu'est-ce qu'il faudrait dire?
2: Ben d'abord, rappeler ce que c'est qu'un cluster. Un cluster, c'est un groupe d'entreprises qui essaye de défendre la filière pour laquelle ils travaillent. Donc c'est une démarche citoyenne, démarche d'intelligence collective. Donc personnellement, donc moi je m'occupe du cluster AMD, mais j'occupe aussi pendant mon mandat la présidence de l'intercluster. Donc l'intercluster, c'est chercher ensemble, entre clusters, des mutualisations de moyens pour un peu défendre l'économie calédonienne et en développant les filières. Donc nous avons pensé que la filière bois, effectivement, était une des valeurs, emblématiques de la Nouvelle-Calédonie et en tout cas pleine d'espoir. Donc c'est à ce titre-là qu'on a mis en avant la filière bois ce jour, et Emma va vous en parler d'une façon un peu plus détaillée que moi.
0: L'histoire de cette filière-là, comment se caractérise un peu l'histoire de la filière bois ici en Calédonie?
1: À moi? À vous?
2: Alors, moi, je vais donner grosso modo, on a décidé de planter du bois, il y a de ça une quarantaine d'années, des pinus, et puis de développer cette filière sur la base du pinus. Donc, différentes scieries se sont développées, et avec plus ou moins de succès, pour des raisons parfois de conjoncture. On en a des bons exemples, donc il faut savoir que depuis que de conjoncture, de compétition, compétitivité, etc., donc le bois, c'est une matière vivante. C'est ce qui fait la différence avec le reste. Après, le bois doit rester quand même compétitif par rapport à d'autres moyens de construction. Et c'est là où on doit construire une filière. Et c'est tout l'intérêt et l'objet de la filière, consolidation de la filière bois au travers des démarches qui sont pilotées, notamment par Emma, qui va vous donner un petit peu de détails là-dessus. Donc, le filière bois, c'est une filière qui a été choisie, lancée. Donc surtout, il ne faut pas l'abandonner parce qu'au moment où elle pourrait donner des fruits et surtout constituer un des relais de croissance pour la Nouvelle-Calédonie.
0: Charles, en province nord, nous parlera du plateau de Tango et avec la filière du Pinus, il nous expliquera comment ça a été exploité, mis en œuvre jusqu'à aujourd'hui. Mais d'abord, avec Emma, comment est-ce qu'il faudrait pour resituer, redessiner le contexte et puis le travail que vous menez maintenant en tant que chef de projet?
1: Ben, merci pour cette invitation. Alors même pour compléter, je dirais qu'en plus, historiquement, il y avait une filière bois qui était très très développée en Nouvelle-Calédonie, il y avait des dizaines de scieries à travers tout le territoire. Et c'est vrai qu'il y a une quarantaine d'années, les arbres natifs, notamment les kaoris, se sont fait surexploiter, donc on n'en avait plus beaucoup, et donc on a plutôt décidé de les protéger et de mettre en place une ressource alternative qui a été le pinus. Aujourd'hui, on hérite un petit peu de ces grandes plantations avec un bois qui est de très bonne qualité. Mais c'est vrai que le potentiel de la filière bois en Nouvelle-Calédonie à l'heure actuelle, il est très sous-exploité. On a une diversité d'essences qui ont donc servi historiquement à construire le pays, qui ne sont presque plus exploitées parce qu'elles sont devenues très rares et qu'on ne veut pas les menacer, ce qui est tout à fait légitime. On a un pinus, pin des Caraïbes, pin calédonien, qui est très présent et que maintenant, il faut couper. C'est une ressource sur pied, qui est une ressource renouvelable, dont on maîtrise la qualité, et dont on se rend compte qu'elle trouve encore assez mal sa place parmi les matériaux, notamment de construction. que ce soit par rapport à d'autres types de bois qui sont importés, parce qu'on ne sait pas les faire forcément ici, ou parce qu'ils sont complémentaires à notre production. Mais Didier l'a dit, on a encore une filière qui doit devenir plus robuste pour être compétitive par rapport aussi aux autres matériaux. Et donc l'objet un peu de ce projet-là, c'est d'arriver à coordonner tous ces acteurs pour vraiment, depuis le premier pas de la filière, qui va être quasiment la collecte de graines, hein, avant de parler plantation, coupe, il faut produire les arbres, jusqu'à la plantation, la coupe, la transformation, l'utilisation dans les différents types de métiers, ça peut être la menuiserie, la charpente, l'aménagement paysager. Historiquement, on a une très belle histoire, une success story sur le rondin calédonien qui a montré aussi un très beau débouché pour notre ressource. Et d'aller plus loin derrière avec tout ce qui va être la valorisation ultime en énergie, en biocharbon, tous les copeaux qu'on voit facilement dans les aménagements paysagers. En fait, le bois, c'est un matériel qui va être très multifonctionnel. Et aujourd'hui, tous les métiers sont un petit peu éparpillés. Nous, notre but, c'est de mettre tout ça ensemble, les réunir pour qu'on ait une vision commune d'une filière à développer avec toute sa diversité de compétences.
0: Mmh, on a cité le kaori, mais peut-être il y a d'autres essences qui méritent d'être valorisées. On parle du kaori, mais il y a encore d'autres espèces qui méritent d'être exploité, du moins mettre le doigt dessus en disant le connu, tel type, qui peut être, il y a le sapin aussi, peut-être pour pouvoir la diversité des espèces endémiques, mais qui sont ici en Calédonie.
2: Bien sûr, je pense qu'il y a une richesse une richesse des variétés dont a parlé Emma qui est énorme, mais simplement quand on développe une filière, il faut savoir un peu aussi se focaliser, parce qu'en voulant tout faire, finalement, si on prend tout, on se disperse et on n'a pas suffisamment d'énergie, ni de temps, ni de moyens pour se disperser. Mais on a une filière, on a des connaissances du bois, Nouvelle-Calédonie, qui viennent de la culture même. On voit beaucoup de sculptures en bois en Nouvelle-Calédonie, ça veut dire quelque chose, ça veut dire que les gens utilisent le bois pour marquer leur culture, marquer leur différence, etc. Et ça, c'est comme écrire sur du papier, hein. On écrit aussi son histoire sur le bois. Donc je pense que c'est une belle histoire qu'on doit reproduire, alors quel que soit le type de bois, etc. Après, c'est une affaire de marché aussi, d'adaptabilité du produit à ce qu'on veut en faire, etc. Mais oui, il y a un potentiel, oui, il y a de l'envie. Maintenant, mettons un peu d'organisation là-dedans et donnons la chance à ceux qui sont dans cette filière de faire un travail qu'ils aiment, avec des résultats auxquels ils peuvent s'identifier. Personnellement, j'aime bien être dans des maisons en bois, je trouve qu'on dort mieux, mais bon, c'est personnel, encore une fois, il faut le vendre aussi, mais non, le bois, c'est une belle histoire.
0: Mmh. On a aussi des personnalités qu'on peut citer, qu'on peut saluer. Je parlais de M. Roger Talamona, qui sont du côté du Mondor, mais il y a d'autres noms que vous connaissez qui méritent d'être du moins rappelés, qu'ils ont participé à au développement de cette filière.
1: C'est une question piège, parce que si j'oublie quelqu'un, je vais faire taper sur les doigts. Oui, effectivement, on parle souvent de Roger Talamona, qui a planté ses parcelles, qui les coupe, qui les exploite, qui les scie et qui vend son bois. Après, on connaît aussi peut-être historiquement la scierie du Col d'Amieux, qui a des décennies, peut-être même plus d'années d'existence et qui est très présente. Et plus récemment, on a Bois du Nord qui s'était monté à Netchaot. Savoir qu'à Farino également, on a une autre petite scierie, une scierie qui s'appelle la scierie de la famille Barbou, la BMNS. Il y a beaucoup d'acteurs, mais qui sont très dispersés. On a aussi l'autre jour qu'on a fait un des groupes de travail pour aller à la rencontre des professionnels, des menuisiers charpentiers de la côte Est, qui depuis longtemps coupent et travaillent le bois, mais pareil, alors petite échelle et souvent, avec des moyens de se faire connaître qui sont assez restreints. Et du coup, encore une fois, leur donner, leur mettre la lumière sur tout leur savoir-faire et les produits très très beaux qu'ils peuvent fournir pour différentes utilisations, c'est des choses qui sont importantes pour qu'on puisse se rendre compte qu'en fait, la filière, c'est pas juste une lubie d'une personne, mais qu'en fait, il y a plein de petites initiatives qui sont très complémentaires. Et en fait, regrouper tout ça, ça va vraiment donner de la force et un vrai essor de développement économique. En plus, on en a parlé dans des zones forestières, donc des zones éloignées des bassins d'emploi, avec une ressource qui est noble, qui a du sens, qui est là, qu'on sait maîtriser, et donc qui a vraiment un potentiel d'avenir.
0: Le métier d'ébéniste, l'ébénisterie, c'est quelque chose, au niveau de la menuiserie, c'est quelque chose, c'est des petites niches, mais qui méritent aussi d'être valorisées.
2: Ah ben pour moi, oui, parce que c'est un peu de la joaillerie appliquée au bois, quoi. Hein. Donc c'est beau, il y a de la valeur ajoutée, il y a du métier, et on est fier quand on fait un meuble. Moi, je ne suis pas spécialiste, mais si j'ai connu dans ma vie des ébénistes, dans ma vie d'enfant, quoi. On commandait un meuble, mais on avait les plans du meuble, et l'ébéniste, on allait le voir, on faisait son meuble. Et c'était fantastique, parce qu'on pouvait traduire ses envies en objets qui allaient nous suivre pendant toute une vie. Hein. Ils sont toujours dans la salle à manger de mes parents, les meubles qui ont été faits. Et c'est comme un truc de compagnie. On a quelque chose, c'est vraiment, on le fait selon ses goûts, vraiment, et... voilà, il y a plus que du sens, il y a de l'envie de rester avec ces meubles.
0: Nous allons demander à notre technicien de joindre Monsieur Charles Lheureux, qui va pouvoir partager avec nous, du moins, l'expérience du plateau de Tango avec les Bois du Nord. Le travail qui est en train de se faire, qui est en train de s'organiser depuis les graines jusqu'à son utilisation. C'est cette filière-là qui est que vous allez, du moins, c'est le chantier sur lequel vous vous lancez.
1: Oui, voilà. Donc on a en fait le projet Interbois, c'est un projet qui a bénéficié des financements de l'appel à projet Filière d'avenir France 2030, du gouvernement de la Nouvelle-Calédonie, de l'Agence calédonienne de l'énergie et de l'ADEME, de l'Agence rurale et également, j'espère que j'ai oublié personne, des fonds propres du cluster éco-construction. Et on se donne 3 ans, en fait, pour arriver à fédérer tout le monde au sein d'une structure qui ensuite continue la dynamique. Et donc, pendant ces 3 ans, donc, on crée la structure elle-même, on fédère les professionnels et on a aussi quelques axes d'études sur redonner confiance dans le bois, que ce soit en termes de communication, en termes de formation, notamment avec un gros travail sur le sujet termite, puisque dès qu'on parle de bois dans le bâtiment, souvent le sujet termite revient très, très haut sur... on préfère le métal. Voilà. Donc, comment on travaille sur ce sujet-là avec les professionnels de la place pour redonner confiance dans le bois à différents niveaux et ensuite que la filière puisse continuer à voler de ses propres ailes.
0: Nous allons rejoindre M. Charles Lheureux qui est du côté de Nez-sur-la-Sierie, de Nez-Chaot. M. Lheureux, vous êtes avec nous ?
3: Oui, bonjour. Bonjour, Radio Dudo.
0: Bonjour, donc nous commencions notre émission pour parler de la filière et vous êtes sur place sur l'exploitation du côté du mois de Nez-Chaot sur la Conée Tiwaka. Si on doit parler des différents enjeux et des perspectives, quelle est la situation que vous traversez actuellement sur cette série ?
3: Alors, bonjour à tous. Alors effectivement, pour répondre à votre question, André, aujourd'hui, la principale préoccupation, c'est comment valoriser notre ressource, notre production en local, pour construire la Nouvelle-Calédonie. Faut savoir qu'aujourd'hui, la Scierie Bois du Nord elle a plus de 22 ans d'existence. Elle a été créée lors de la... un petit peu 16 ans après la mise en plantation du plateau de Tango, pour créer la sylviculture. Donc la scierie, elle a évolué en même temps que le plateau de Tango et elle a également vu grandir les bois et également aussi les travailler. Aujourd'hui, nous avons une ressource de qualité, comme Emma a pu le dire. Nous savons couper, nous avons été formés, nous avons des volumes de bois et aujourd'hui, il est nécessaire de pouvoir le distribuer sur le pays.
0: À l'heure où nous parlons, quand on passe sur le plateau de Tango, on a vu qu'il y a eu des coupes. Où est-ce que nous en sommes maintenant sur cet espace-là ? Où est-ce que vous en êtes sur, ne serait-ce que sur le plateau de Tango ?
3: Alors sur le plateau de Tango, faut bien comprendre et savoir que c'est un espace provincial, donc on a des permis d'exploitation temporaires. Ils sont renouvelés entre 8, 7, 10 ans, tout dépend de la réglementation. Et aujourd'hui, la replantation se fait via la province nord. Je parle du plateau de Tango. Aujourd'hui, nous avons une vingtaine, 20 ans devant nous d'exploitation si aujourd'hui nous venons à ne pas replanter. Ceci dit, si nous commençons à tarder à replanter d'ici 5 ans, on va avoir un trou dans la raquette, je peux m'exprimer comme ça, dans 20 ans, 25 ans. En sachant qu'un cycle d'un pin des Caraïbes environ d'une trentaine d'années pour pouvoir le transformer en bois de charbon.
0: Tout à l'heure, vous parlez de sylviculture et de formation. Derrière ces termes-là, au-delà de ces termes-là, qu'est-ce qu'il faudrait entendre ?
3: Alors, en termes de formation, tout simplement créer de la formation de la filière bois, que ce soit de la première transformation, mais également aussi des planteurs. Peut-être avoir une formation de planteur. Alors, je connais mal le métier de planteur. Mais aujourd'hui, la première transformation, l'exploitation forestière et la première transformation ont eu des formations via l'extérieur. Donc si on veut créer de la valeur ajoutée et dynamiser notre filière, l'idée c'est quand même de pouvoir avoir cette formation tout au long de l'année et sur longtemps, avoir des structures qui puissent venir accompagner cette filière en termes de formation. En termes de ressources, caractérisation du bois, aujourd'hui on connaît, on maîtrise la ressource pour la mettre en œuvre dans les reconstructions ou dans la construction de la Nouvelle-Calédonie via une certification CTBNC.
0: Avec la province Nord, comment est-ce que vous concertez cette filière-là ? Est-ce qu'il y a une concertation au niveau provincial ou au niveau du pays par rapport à la sylviculture ?
3: Alors, oui, la province Nord a un rôle très important dans la filière. C'est elle, aujourd'hui, qui a la gestion des parcelles, des plateaux, de la cartographie et du dynamisme de la plantation de la ressource et aussi du choix de cette ressource. Donc aujourd'hui, oui, c'est un acteur important. C'est grâce à elle aujourd'hui qu'on peut trouver du pin. Alors je parle du plateau de Tango, la province Nord, mais on va avoir aussi quelque chose qui va être dans le Sud, où eux-mêmes ont pris des choix, des décisions. Mais avant de faire quoi que ce soit, faut planter. Mmh. On plante, on caractérise, on coupe, on met en œuvre correctement.
0: Et moi, avec le travail qui est fait par l'équipe du Bois du Nord, Monsieur Charles Lheureux, dans le travail de structuration que vous faites, comment est-ce que vous intégrez les différents territoires pour pouvoir être en cohérence, en ligne avec le travail que vous mettez en place ?
1: Alors aujourd'hui, le travail qui est mis en place, il est porté avant tout par les entreprises. Donc c'est elles, c'est les métiers, les travailleurs du bois qui veulent créer cette dynamique parce que vous êtes charpentier, demain s'il n'y a plus de bois, c'est votre métier que vous ne pouvez plus faire tout simplement. C'est comme un cimentier sans ciment, enfin voilà, un charpentier sans bois. Donc c'est eux qui ont cette dynamique-là. Après nous, on travaille donc énormément avec les scieurs qui eux-mêmes exploitent une ressource qui est présente sur principalement des territoires provinciaux. Donc ils font le lien aussi avec que ce soit la province Nord, donc les services forestiers. Côté province Sud, on a un fonctionnement un petit peu différent puisque c'est Sud Forêt qui a hérité en fait de la gestion du patrimoine forestier provincial, qui est une société d'économie mixte, donc qui est directement en lien avec la province Sud. Là où on a un petit trou dans la raquette, c'est que c'est vrai que la ressource en bois, ce qu'on va appeler en bois d'œuf, donc en bois massif pour le bâtiment, sur la province des îles Loyauté, par exemple, il y en a un peu moins. La province des îles Loyauté a principalement développé, à notre connaissance, la culture du santal, ce qui est extraordinaire, mais qui du coup ne rejoint pas exactement les mêmes problématiques, les mêmes sujets. Donc pour l'instant, on a un peu moins d'échanges, mais en tout cas, l'idée c'est de travailler avec l'ensemble des institutions, quelles qu'elles soient, qui ont un rôle à jouer, même si là, notre porte d'entrée, c'est les gens dont la survie économique, dépend en tout cas du développement de cette filière.
0: Monsieur Charles Lheureux, vous avez entendu Madame Emma Docoque et puis son travail de structuration de toute la filière. Comment vous voyez, est-ce qu'il y a une mise en perspective des réflexions que vous avez sur la vie, enfin du moins comment est-ce que vous organisez cette filière-là, comment est-ce que vous vous inscrivez dans cette dynamique-là de structuration de la filière ?
3: Alors, comment nous, Bois du Nord, on s'inscrit, on aide et on supporte, déjà, premièrement. On est aussi acteur, on essaye d'être acteur le plus possible dans l'Interbois, dans ce projet. Faut savoir que la filière bois, c'est pas un an, deux ans, trois ans. On va être sur des cycles de vie de l'arbre. Donc, aujourd'hui, l'idée, c'est de commencer à réfléchir pour dans les années à venir. Je reprends ce que je viens de dire. On a aussi un très court temps. C'est de continuer un peu la survie de nos entreprises. Aujourd'hui, on est dans l'obligation de pouvoir continuer et de continuer de travailler le bois pour pouvoir après continuer, ne pas perdre notre compétence. Ce qui est très dur à reprendre, c'est quand on perd les compétences, c'est qu'on n'a plus les entreprises ni les outils. Quand je parle de compétences, c'est de l'humain également, hein. Les personnes qui sont investies, qui ont été formées, qui ont la connaissance. Aujourd'hui, on a une connaissance du pain des Caraïbes. On le travaille depuis plus de 30 ans. Comme Emma a pu vous le dire, à un moment donné, il y a un stop sur la forêt primaire, donc pour différentes raisons. Ce qui veut dire qu'aujourd'hui, on n'a plus forcément les compétences de savoir travailler le bois de forêt naturelle. Alors, c'est pas grave en soi. Aujourd'hui, il y a une demande, une toute petite demande, mais dans 10 ans, j'espère que le groupe de travail qu'on est en train de faire, les différents professionnels, pourront venir apporter une réponse à un marché.
0: Monsieur Didier Coulon voulait du moins intervenir dans les échanges que nous avons, monsieur Coulon.
2: Parce que Charles mentionne le long terme. Charles mentionne le long terme et le court terme. Donc la plupart des entreprises, nous, vous savez, on vit à 6 mois à 1 an. Donc c'est de ça qu'on parle. C'est-à-dire qu'il faut assurer la survie des entreprises tout en gardant, évidemment, en regardant les perspectives long terme. Mais donc regardons déjà ce qu'on fait, pourquoi ça marche et surtout pourquoi ça ne marche pas. Et puis mettre là-dessus des mesures pratiques et immédiates. Faut savoir qu'ici, en Nouvelle-Calédonie, le bois d'œuvre importé représente à peu près plus de 80% du bois d'œuvre total. Donc, effectivement, il y a quand même un progrès à faire. Faut savoir que dans d'autres pays, on est plutôt à 50%. Et la Calédonie, d'une manière générale, est un des pays du Pacifique où on le consomme le moins de bois d'œuvre par tête d'habitant. Moitié qu'à Tahiti, par exemple. Donc, tout ça fait que c'est bien beau d'avoir de rêver, mais à un moment donné, il ne faut plus rêver, il faut avoir un modèle économique qui marche. Qui marche, ça veut dire qui marche. Pourquoi ça doit marcher? Ça doit marcher parce qu'on doit respecter la nature. Ça doit marcher parce que les gens... On les attire et ils y trouvent du plaisir à travailler ce matériau et on doit faire du profit. Si un des trois ne marche pas, on peut dire au revoir à la filière. Donc c'est l'urgence du moment maintenant, c'est ça. C'est de dire comment on fait pour survivre pendant... Et je pense que tous les scieurs et tous les charpentiers, etc. sont dans la même problématique. C'est pour ça que c'est intéressant d'avoir une filière, machin. Mais c'est bien bon de travailler sur le long terme. Mais si on ne fait pas le court terme, il n'y a pas de long terme possible. Mmh. C'est un peu ça. C'est l'urgence du moment. Travailler la filière, prendre des mesures sur une période et surtout faire de la qualité, donner envie et donner du sens. C'est ce qu'on dit toujours, hein, donner envie. C'est-à-dire on a envie, mais maintenant pour aller plus loin, pour donner du sens, c'est-à-dire il faut que ça rapporte. Parce que si ça ne rapporte pas, personne ne peut payer les factures. On a beau dire oui, on aurait dû faire ça, mais c'est trop tard. Quand on réalise ce qu'on aurait dû faire, donc faisons les choses dès aujourd'hui, prenons des mesures et prenons conscience que le bois est un potentiel de développement de la Nouvelle-Calédonie qui a été choisi il y a plusieurs dizaines d'années. Donc allons jusqu'au bout, on a tous des choses à amener d'amélioration et travaillons sur cette amélioration de la performance. C'est pas un seul qui va tirer devant, c'est tout le monde, mais on doit tirer tous dans le même sens.
0: Monsieur Charles Lheureux, on va vous laisser une dernière intervention pour vous. Qu'est-ce qu'il faut retenir dans les échanges que nous avons eu en termes de perspective là-haut avec le Bois du Nord? Quel message vous voulez faire passer à travers nos échanges cet après-midi?
3: Alors, mon dernier mot serait aux institutions. Que les institutions, alors je sais qu'ils y travaillent, je sais qu'ils ont connaissance, et surtout de pouvoir valoriser notre ressource locale dans les bâtiments en cours de construction ou en cours de rénovation. On a du bois, on a un matériau qui est tout simplement, qui correspond aux qualités de constructives. Donc il ne faut pas l'oublier. Il ne faut pas oublier qu'on a le pin des Caraïbes qui est là pour pouvoir mettre en œuvre certaines bâtisses, que ce soit des ERP, des établissements publics par exemple, mais également aussi des œuvres d'art ou des maisons ou des habitats sociaux. Tout, voilà. Il y a une part aussi de côté social que les provinces doivent et peuvent nous accompagner dans cette filière. On est en production vraiment sur des secteurs vraiment délocalisés. On est des petites unités de transformation qui donnent du travail à certaines personnes éloignées de la vie rurale, de la vie urbaine. Donc toute la filière bois repose sur toutes ces personnes, mais également aussi sur l'envie de pouvoir utiliser cette matière. Donc, je demande juste au service si c'est possible de pouvoir utiliser le pin des Caraïbes dans leur demande, lorsqu'on a un appel d'offres, d'avoir un pourcentage de bois calédonien dans la construction. Voilà.
0: Je voudrais terminer parce que c'est venu au coucou quand vous expliquez. Il y a une semaine, il y a eu des feux de brousse qui s'est passé par exemple, mais qui s'est passé là-haut sur Belep, sur des territoires qui ont été ravagés par le feu. Quel type d'action pour pouvoir, en termes de reboisement, en termes de réhabilitation qui pourrait être fait, mené par ceux qui ont dû subir ces différents feux de brousse?
3: Alors effectivement, on a dans le Nord dernièrement, il y a eu des feux. C'est une des problématiques aussi par rapport à la filière bois. Ma première réponse, ça serait déjà de responsabiliser ou de sensibiliser les personnes qui mettent le feu. Voilà. La deuxième, c'est de se dire est-ce que si ça vient à toucher des parcelles de bois d'œuvre, donc ça veut dire qu'à un moment donné, il y a eu une personne, une collectivité qui a investi pour mettre des champs de pinus. Donc ça a un coût, ça a un travail, une valeur humaine derrière également. Mais il y a aussi un suivi par la sylviculture. Plus on va travailler la forêt, plus la forêt sera aussi capable de pouvoir se défendre via des feux, des choses comme ça. Si on a des pare-feux, si on a du débroussaillage entre les bois. Après, attention. Il y a des zones qui sont bonnes pour la production de bois d'œuvre. Il y a peut-être aussi d'autres zones qui sont bonnes à rester en naturel, comme les savanes d'Agnaoli et moins.
0: Pendant que vous parliez, Emma écrit beaucoup et l'a retenu. Donc, je vais lui donner la parole pour dire quelques mots à partir de ce que vous avez dit là-haut du côté du Nord. Emma?
1: Oui, je pensais à réagir justement sur la question du feu. C'est vrai que le pinus a une mauvaise image, on ne va pas se mentir. Il a une image d'espèce invasive qui empêche le développement des forêts naturelles. C'est-à-dire, si on n'aime pas le pinus, il faut le couper, mais il ne faut surtout pas le brûler parce qu'en fait, c'est contre-productif. Déjà, bon, on détruit plus que les plantations de pinus quand on brûle. En plus, comme l'a dit Charles, s'il y a du pinus, souvent il y a eu des plantations, il y a eu du travail. Donc, c'est détruire le travail de quelqu'un. Et surtout, le feu va aider la propagation du pinus déployé, donc c'est vraiment un cercle vicieux. Et surtout, les quelques arbres qui restent sur pied vont souvent réagir en produisant énormément de résine, et la résine va détruire la qualité du bois. Ce qui fait qu'en plus, derrière le bois qui va être coupé, il est beaucoup moins adapté à être utilisé dans le bâtiment parce qu'il va être plus fragile, hein, les poches de résine fragilisent. Et en plus, esthétiquement, un bois qui dégouline de résine, bah, si ça dégouline chez vous, vous n'êtes pas non plus très, très content. Ce n'est pas un bois que vous voulez utiliser. Donc, vraiment, si vous voyez des départs de feu qui ont lieu à proximité d'une plantation de pinus, dites-vous vraiment, il faut quand même réagir parce que déjà, il ira plus loin probablement que la plantation. Il ne va pas détruire le pinus et en plus, il détruit une ressource qui a une valeur sur pied, mais qui a une valeur avant de passer par le feu. Donc, voilà, c'est le message que j'aimerais bien passer. On arrive dans une saison El Niño qui va être très sèche, très venteuse, très, très propice aux incendies. Et donc là, tous les yeux qui peuvent guetter un départ de feu et réagir sont les bienvenus pour protéger notre ressource forestière, notre ressource en bois, également notre ressource en eau. On pourrait parler largement là-dessus, mais ce n'est pas le sujet aujourd'hui. Donc voilà, vraiment, le pinus, il faut le couper, l'exploiter, il ne faut pas le brûler.
0: Monsieur Charles Lheureux, merci d'avoir participé avec nous dans cette émission de la Case de l'économie.
3: Merci à vous.
0: Voilà, merci. Et puis, on dit bonne continuation sur le travail que vous faites du côté de la Conetiwaka et puis en particulier sur le plateau de Tongo à Netchaot et puis toutes les tribus qui sont autour. Merci beaucoup.
3: Merci, au revoir.
0: Au revoir. Monsieur Coulon, à travers cette expérience-là, l'intervention de l'intercluster, vous parlez tout à l'heure qu'il faut sauver les entreprises sur cette filière-là. Il y a déjà des grandes problématiques qui sont posées là à vous. Où est-ce que vous en êtes ?
2: Ben oui, les problématiques, c'est tout s'écroule comme des dominos. Et voilà, donc si on laisse faire, dans un an, ben, il n'y a plus rien.
0: Donc du coup, l'intervention de Emma, c'est cette réflexion. Mais pour vous, son intervention, enfin du moins le projet qu'elle est menée pour dire comment est-ce qu'il faut sensibiliser toute la chaîne, depuis les graines jusqu'à l'exploitation, qu'attend vraiment le cluster sur le travail ?
2: Bah, disons que je sais pas, la structure d'Interbois, il y a le cluster qui est déjà dedans, etc. Donc l'idée, c'est vraiment de dire, ok, on va reconsidérer cette filière. Sur cette filière, essayons de mettre ensemble tous les acteurs potentiels, de la plantation jusqu'à la sculpture, en passant par les ébénistes, les charpentiers, etc. Ça, c'est bien. Mais après, il ne faut pas oublier le court terme. Parce que si on pense trop long, si on regarde plus loin, c'est bien. Mais on risque de trébucher demain. Donc, on ne voit pas. En regardant plus loin, on voit bien, mais il y a un précipice qui arrive là. Et il faut passer ce précipice, puis trouver un pont. Donc c'est pour ça qu'il y a peut-être le pont, c'est peut-être la reconstruction, pour pouvoir voir un peu plus loin, puis etc. Sinon, on va tous tomber dans le précipice pour la filière bois, mais il y a d'autres filières qui sont aussi dans le même état. Mais il faut trouver des solutions rapides, pragmatiques, et éviter de rêver, et surtout pas recommencer deux fois les mêmes erreurs.
0: Allez. On ne va pas rêver. Emma est là pour dire il y a des possibilités, il n'y en a pas, ou qu'est-ce qu'il faudrait, Emma, avec cette préoccupation, dire voilà, immédiatement, qu'est-ce qu'il faudrait, quelles préconisations.
1: Eh bien, je dirais que Charles en a également parlé hein, sur le fait qu'il faut qu'on commande du bois, en fait, tout simplement. Parmi ces plus intéressants, c'est moi d'acheter du bois à vos voisins que du métal à des Chinois. Pardon, désolé pour le, pour le grand raccourci, mais c'est un peu l'idée. Le métal, on ne le produit pas ici. Le bois, oui. Donc, il faut faire ça. On sait qu'on ne pourra pas tout construire en bois. Il y a des éléments, on ne peut pas les faire. On sait qu'on ne pourra pas tout faire en bois local. Il y a des essences qu'on ne produit pas, qu'on ne pourra que importer. Donc il y a vraiment une complémentarité au niveau de tous les matériaux et de toutes les origines de matériaux. Par contre, il faut au maximum laisser les alternatives ouvertes dans les appels d'offres typiquement, pour que ceux qui connaissent le bois, qui disent là sur ce bâtiment, je pense qu'on peut en proposer, ils aient au moins la liberté de le faire. Je prends l'exemple typiquement de la plateforme de nouvelle plateforme de compostage de l'OSEF, où à la base c'était une structure 100% métallique qui était demandée. On a un bureau d'études qui est extrêmement compétent sur le bois, qui a dit là, je pense quand même qu'on a un intérêt à mettre du bois, parce que notamment du compostage, ça va être acide, ça peut être vraiment très très agressif sur le métal. Est-ce qu'on ne ferait pas un mixte ? Il a proposé ce mix, il a dû faire un peu du forcing parce qu'à la base, l'alternative, je crois, n'était pas forcément, c'était pas forcément ouvert aux autres options. Et aujourd'hui, bah, cette charpente, elle s'est faite en bois. C'est un super débouché, c'est des pièces magnifiques. À l'occasion, je vous invite à aller la voir, elle est à Bouraille. Je crois que c'est encore en chantier, donc peut-être pas tout de suite. Mais déjà, pouvoir laisser les gens proposer, que ce soit voilà, dans la structure, dans l'ossature, dans la décoration, pour que s'il y a une petite place pour le bois, et qu'encore plus pour le bois local, elle puisse se la prendre, pour que derrière, ben, nos scieurs puissent vendre, que nos exploitants forestiers puissent vendre leurs grumes, que nos bûcherons puissent travailler, que les pépiniéristes plus tard puissent commencer aussi à assurer le renouvellement des parcelles qui sont exploitées. Donc voilà, commander du bois.
0: Monsieur Didier Coulon, vous qui êtes président de l'association Maintenance Durable, en termes de formation, de compétences, quelles préconisations vous dites, ok, il y a les soucis de maintenant, mais pour la jeune génération, quant à cette filière-là, quant au développement de compétences pour pouvoir former des compétences pour cette filière-là, quelle est la réflexion que vous portez sur cette filière-là?
2: Ben moi, je ne suis pas un spécialiste du bois, donc, ce que je peux constater, si on veut donner l'envie aux gens de se former dans le bois, il faut leur donner une perspective. Si on leur dit, ben, dans 6 mois, il n'y aura plus de filière bois, donc ça ne sert à rien de se former dans le bois. Mmh. Donc il faut être, c'est comme dans toutes les filières, il faut être, assez consistant. On développe, et après, parce que la formation, c'est un écart constaté entre les besoins et les compétences existantes. Donc les compétences existantes maintenant, il faut revoir, parce qu'il y a beaucoup de compétences, que disait Charles, qui se sont évanoui dans la nature. C'est la même chose pour nos usines de nickel. À un moment donné, on forme les gens à l'industrie, etc. Et puis, il n'y a plus. Donc, les gens, ils vont retourner à des... Les anciens soudeurs deviennent pâtissiers ou bouchers, etc. Donc, quand ils ont travaillé un moment dans la boucherie, eh bien, pour revenir dans l'environnement industriel, c'est un peu la même chose. Donc, je pense qu'il y a ça à faire dans le bois. Et on a des organismes, on a des gens qui sont très bons ici. Toujours pareil, c'est formé peut-être... les nouveaux avec les anciens, un tuilage, une espèce de tuilage. On peut appeler l'alternance, on peut appeler ça, mais faire un tuilage entre l'expérience acquise par les anciens, qui est réelle, et puis après, les nouvelles générations qui aspirent à de nouveaux métiers, prendre un peu d'exemple sur ces anciens, et surtout qui ont eu l'amour de leur métier. L'amour de leur métier, ça donne de la rigueur. Et c'est un des principaux trucs qu'on doit généraliser en Nouvelle-Calédonie au niveau de toutes les formations, c'est donner de la rigueur, le sens de la rigueur. Avec de la rigueur, on arrive à apprendre. Si on n'est pas rigoureux, on n'arrive pas. Déjà rien que la rigueur, pour l'ensemble des clusters, ça sert déjà bien. Et pour tous nos secteurs un peu industriels, beaucoup de rigueur. Et après, donner envie, c'est-à-dire donner des perspectives. Voilà, le bois ci, le bois là. Après, tu deviens sculpteur, tu deviens ci, là. Mais tu connais l'histoire. Tu sais que le produit, tu sais d'où il vient. Il vient de la petite graine, et puis tu l'as vu grandir, et puis là, oui, c'est différent.
0: Que reste-t-il, sur la filière? Est-ce qu'en termes d'encadrement, sur la complémentarité commune, province, gouvernement, au niveau juridique, pour que cette filière soit... qu'il y ait un travail qui converge et puis qui se complète, est-ce que... Le cadre juridique autour de cette filière, il est déjà bien posé ou il y a encore du travail?
1: À ma connaissance, le cadre juridique, il est bien posé. On a d'une essence qui est bien connue, bien maîtrisée et qui, parce qu'elle a une espèce de caractère invasif, va être réglementée dans son usage, sa dispersion, son utilisation, donc qui est bien gérée. Je dirais que là où il va falloir, c'est pas encore du cadre réglementaire, mais bien connaître aussi. Alors effectivement, le court terme tout de suite là, c'est exploiter le pinus, le faire aller sur les marchés pour que les entreprises actuelles puissent continuer et qu'on ne perde pas le savoir-faire. Demain, il va falloir réfléchir aussi à diversifier cette production. Demain, on se comprend. Parce que typiquement, on travaillait avec les menuisiers. Ils nous disent, on travaillera jamais avec du local parce qu'un menuisier ne va pas travailler avec du pinus. Et voilà, c'est comme ça. Mais aujourd'hui, les autres essences, elles sont rares. Il y a un petit peu d'exploitation aussi sur l'île des Pins où il y a quelques coupes. Mais comme on ne veut pas les menacer, on essaye de restreindre. Demain, il faudrait voir comment on peut développer la filière sur d'autres essences. Est-ce qu'on peut ou pas commencer à envisager, peut-être sous 10 ans, hein, pas forcément là, tout de suite, demain, ouvrir les vannes, loin de là, vraiment loin de là, mais de réfléchir à quelles autres essences seraient intéressantes pour que, petit à petit, on soit de plus en plus autonome sur notre ressource en bois. Encore une fois, on ne fera pas pousser tous les bois du monde en Calédonie, c'est sûr. Voilà. Par contre, on peut peut-être apprendre à mieux connaître les autres essences qu'on a historiquement utilisées et aujourd'hui qui sont devenues très rares, les développer, avoir des cadres aussi, alors là j'étais sur la partie forestière, mais des cadres aussi pour mieux protéger le bois une fois qu'on l'a coupé. Ben, on parlait en tout début d'émission du sujet des termites, de pouvoir redonner la confiance, par exemple, avec un cadre qui soit réglementaire ou volontaire, hein, pour que les gens adhèrent à des bonnes pratiques et que vous, si demain vous voulez mettre du bois dans votre maison, ben vous sachiez comment on fait pour bien le protéger contre les termites, contre la moisissure, contre tout ça. Donc, c'est pas vraiment du réglementaire, mais au moins améliorer la diffusion des connaissances sur les bonnes pratiques, la bonne mise en œuvre pour que tout le monde puisse utiliser le bois, hein, dans tous ses usages. Je parlais de la construction, on a parlé aussi, ben, forcément des essences qui sont liées à la sculpture, à l'aménagement paysager, tout le monde puisse savoir où est-ce que, comment on peut au mieux utiliser le bois, comment on peut au mieux le vendre, ou en tout cas le présenter à des clients potentiels, et comment le client il peut faire pour le garder avec lui le plus longtemps possible, et que ce ne soit pas potentiellement quelque chose de risqué, où il se dit bah, c'est périssable, et le bois c'est pas durable, alors qu'en fait le bois est très très durable. Juste avoir quelques précautions de base.
0: Mmh. Monsieur Descoulon, même question pour vous au niveau de l'encadrement juridique. Tout est déjà en place. Qu'est-ce qu'il faudrait pour pouvoir, pour cette filière-là, lui donner le petit coup de pouce qu'il faudrait pour que, à long terme certes, mais à court terme aussi, pour pouvoir accompagner cette filière-là?
2: Moi, je pense qu'au niveau juridique, tout ça, donc tout ça, c'est en place. Ce qu'il faut donner, c'est l'envie aux gens d'acheter le bois et changer l'image. Parce que trop de gens ont dans l'idée tout ce qui est local, c'est pas bon. Et notamment le bois. Ah bah le bois, mon bois a pourri. Mais moi, j'étais sur la foire de Bouraille pendant deux jours. Il n'y a pas un seul qui m'a dit que le bois local était mauvais. Les gens qui connaissent. Par contre, il y en a qui s'amusent à raconter des trucs. Ah oui, le bois local, c'est pas bon, il n'est pas traité, etc. Donc, le bois local n'est pas parfait, mais ayons des jugements positifs, disant oui, ben peut-être qu'on peut s'améliorer sur certains points, mais donnons une image positive de ce qu'on veut faire en Nouvelle-Calédonie. Déjà là, avec une ressource qui est là, qui est renouvelable, qui a été décidée, etc. C'est pour ça, c'est donner une image différente. Casser cette image de « Ah, c'est local, c'est pas bon. Ah oui, ce bois, il est pourri. Ben, » Voilà, c'est un peu ça qui va changer. Les institutions, les règles, tout ça, on peut les adapter. La Calédonie a les moyens d'adapter son cadre juridique et réglementaire et tout. Par contre, l'image, soyons quand même un peu citoyens, un peu beaucoup. Et puis essayons de travailler sur nos filières qui vont amener la richesse de demain et la diversification soutenue par l'ensemble des citoyens de Nouvelle-Calédonie.
0: Le dernier mot pour terminer le temps de partage que nous avons partagé sur cette filière bois, Emma, et puis après Monsieur Coulon.
1: Un dernier mot, je dirais, en fait, je rejoins encore à nouveau Didier, on ne va pas réinventer, mais le bois est un bon matériau pour une multitude d'usages. Localement, on a des compétences qui sont avérées, avec pour certaines des certifications, hein, qui permettent d'attester de la qualité du traitement ou de la qualité de résistance du bois. Il faut que les gens aient confiance, et s'ils ont des doutes, qu'ils n'hésitent pas à se rapprocher des professionnels. Les charpentiers qui connaissent très très bien leurs matériaux, les scieurs, je pensais aussi à l'agence rurale qui a énormément accompagné les scieurs, pour poser leurs questions. Il y a beaucoup d'idées reçues sur le bois. Certaines complètement fausses, certaines qui sont liées à un passif, à des mauvaises pratiques qui ne sont plus du tout d'actualité aujourd'hui. Donc, ayez confiance, venez chercher les informations. On a la chance d'avoir une ressource locale qui est quand même de belle qualité. Donc pensez-y dans vos projets.
0: Merci, Monsieur Coulon.
2: Je dirais qu'on a la chance d'avoir une représentante, chef de projet qui est passionnée par son travail. Eh bien, profitons-en, ne gâchons pas cet enthousiasme et profitons de cet élan pour vraiment faire quelque chose de positif maintenant et pour plus tard.
0: Monsieur Didier Coulon et puis Madame Emma Dokak. Merci encore de votre, du moins de votre passage ici. Et puis, ben, bonne continuation et puis courage sur cette, du moins sur le travail autour de la filière du bois.
1: Merci beaucoup, André.
2: Merci de nous avoir donné l'opportunité de parler de notre bois.
0: Voilà,
2: longue vie au bois calédonien.
0: Voilà, c'était la case de l'économie cet après-midi. Nous reviendrons du moins dans nos prochaines éditions, dans nos prochaines émissions sur d'autres filières pour pouvoir toujours participer à la construction de notre pays. Merci de votre fidélité et puis bon après-midi à tous.

Voilà, bien, c'était, je vous rappelle, du côté du sud du pays, avec notamment une chanson composée sur l'igname qui fait partie de notre culture.

0: Eh bien, nous étions bien sûr cet après-midi à travers les ondes de Tido Radio Musique du côté de la commune de Puebo avec le groupe Coupelo, une chanson intitulée Vision, 14h59. Et puis quelques poussières de secondes, voici nos pages de publicité avant de retrouver comme chaque après-midi à 15h le journal du Pacifique.
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Les dirigeants du forum défendront les enjeux du Pacifique à l'Assemblée générale des Nations Unies. Les dirigeants du Pacifique feront entendre une voix régionale forte et unifiée à l'Assemblée générale des Nations Unies à New York cette semaine, affirme le Forum des îles du Pacifique. La 81e session de l'Assemblée générale des Nations Unies se tiendra donc du 21 au 28 septembre et plusieurs dirigeants du Pacifique devraient y participer. Dans un communiqué publié ce week-end, le secrétariat du Forum des îles du Pacifique, FIP, a indiqué que le président des Palaos, Rangel Whip, accompagné d'autres dirigeants du forum, dirigerait les rencontres de haut niveau de FIP à New York. Ils s'attacheront à promouvoir les priorités communes pour le Pacifique définies par les dirigeants du forum lors de sa 55e réunion qui s'est tenue au Palaos au début du mois. Le secrétariat a indiqué que le dialogue annuel des dirigeants du PIF avec le secrétaire général de l'ONU, Antonio Guterres, aura lieu vendredi, samedi, heure néo-zélandaise. La présence des dirigeants du forum à l'Assemblée générale des Nations Unies, ACNU et 81, offre une occasion importante de projeter une voix régionale forte et unifiée sur des questions essentielles pour l'avenir du Pacifique, notamment les changements climatiques, le développement durable, la gouvernance des océans, le financement du développement et la menace croissante que représente l'élévation du niveau de la mer, indique le communiqué du PIF. Les dirigeants du forum réaffirmeront l'importance d'un système multilatéral qui réponde aux priorités du Pacifique et à nos réalités vécues. Les efforts déployés par les dirigeants du Pacifique pour promouvoir et renforcer la visibilité du mécanisme de résilience du Pacifique, PRF, afin d'atteindre son objectif de 500 millions de dollars américains d'ici la fin de l'année devraient être au cœur de leur engagement à l'Assemblée générale des Nations Unies. Ce travail arrive à point nommé alors que la région se prépare activement à la pré-COP 31 qui se tiendra donc au Fidji et à Tuvalu en octobre et à la COP 31 en Turquie en novembre, a déclaré le PIF. Le secrétaire général du PIF, Baron Waka, a déclaré que le message du forum à l'ONU est clair. Les défis auxquels notre région est confrontée sont indissociables des défis mondiaux qui se présentent à nous, a-t-il déclaré. Nous devons passer des engagements à la mise en œuvre de la vulnérabilité à la résilience et des réponses fragmentées à des partenariats internationaux plus solides et plus cohérents qui profitent à nos peuples. Papouasie-Nouvelle-Guinée, les districts ont été invités à consacrer 10% de leurs fonds au PME. Le Premier ministre James Marape affirme que 10% des fonds alloués à chaque district de Papouasie-Nouvelle-Guinée sont destinés à soutenir les petites et moyennes entreprises PME, aidant ainsi les entreprises locales à s'établir, à se développer et à créer des opportunités pour les populations des communautés rurales. Il affirme que chaque district de Papouasie-Nouvelle-Guinée présente des opportunités et des besoins économiques différents. Certains districts présentent un fort potentiel touristique, tandis que d'autres sont mieux adaptés à l'agriculture, la sylviculture, à la pêche et à d'autres industries. Le Premier ministre s'exprimait à la maison du gouvernement après la prestation de serment des deux vice-ministres la semaine dernière. L'approche du gouvernement vise à faciliter l'accès au soutien et la participation à l'activité économique pour les populations rurales, en veillant à ce que les districts allouent des fonds pour aider les PME locales. Le premier ministre James Marape affirme que les personnes souhaitant obtenir de l'aide pour leurs entreprises devraient s'adresser à leurs députés et aux administrations de districts respectives plutôt que de se rendre au cabinet du Premier ministre, au gouvernement de ville ou au ministère du gouvernement national pour solliciter des fonds pour les entreprises.
entreprises. Il a souligné que les membres du district ont la responsabilité de veiller à ce que les communautés locales bénéficient du soutien disponible au PME. Selon lui, lorsque ce financement n'est pas assuré, les citoyens ont le droit de demander des comptes à leurs représentants élus. Le Premier ministre James Marape a affirmé qu'il ne devrait y avoir aucune excuse pour que les districts ne soutiennent pas leur population. Il a indiqué que des instructions avaient été données aux membres du district pour aider les PME locales, en mettant particulièrement l'accent sur l'agriculture et le tourisme, ainsi que sur la création d'opportunités pour les jeunes. Le Premier ministre fidjien Rabuka inaugurera le 8e sommet des médias du Pacifique à Savo Savo après une interruption de 14 ans. Les Fidji accueilleront pour la première fois en 14 ans le plus grand rassemblement de médias du Pacifique. Le Premier ministre Sitibeni Rabuka inaugure officiellement le 8e sommet des médias du Pacifique à Savo Savo le 22 septembre. L'événement de la Pacific Island News Association, PINA, organisé par la Fijian Media Association, FMA, réunira près de 200 responsables des médias, journalistes de la communication, partenaires au développement et représentants gouvernementaux de toute la région Pacifique. Le sommet, placé sous le thème « Atteindre les régions reculées, médias et innovations numériques pour un Pacifique bleu connecté », se tiendra à Wasa Lodge à Savu. Le secrétaire général de la FMA, Stanley Simpson, a déclaré que le retour du sommet au Fidji marquait un progrès significatif pour le secteur des médias du pays. La dernière fois que le sommet s'est tenu au Fidji en 2012, nous vivons encore sous la censure et certains journalistes ont refusé d'y assister, a déclaré Simpson. Le Savo Savo célèbre tout ce que nous avons surmonté dans ce parcours continu et la manière dont nous pouvons continuer à renforcer un Pacifique bleu démocratique. Ce programme de 4 jours sera axé sur la liberté de la presse, la pérennité des médias, le traitement médiatique du climat et des catastrophes, l'intelligence artificielle et l'innovation numérique, le financement et l'indépendance de la radiodiffusion publique ainsi que le leadership inclusif des médias. Simpson a déclaré que ce sommet arrive à un moment critique pour le journalisme dans le Pacifique, alors que les rédactions sont confrontées à la désinformation et la mésinformation et à des ressources limitées. Ce sommet arrive à un moment crucial pour les médias du Pacifique en réunissant celles et ceux qui luttent contre la désinformation et la mésinformation et qui s'efforcent de préserver le journalisme indépendant dans certaines des rédactions les plus démunies de la région, a-t-il déclaré. Nous avons délibérément déplacé chez le plus grand nombre de rassemblements de médias de la région de Suba à Bonoualebou au plus près des communautés chez que nos rédactions peinent le plus à servir, afin d'examiner comment l'IA et l'innovation numérique, tout en posant des défis, et peuvent également apporter des

Solution. Le vice-premier ministre Manoa Kamikamika représentera le gouvernement fidjien lors de la réunion d'ouverture de haut niveau le 23 septembre aux côtés du ministre papou-néo-guinéen des technologies de l'information et de la communication Robert Nagouri et qui participera à la discussion depuis la Papouasie-Nouvelle-Guinée via Zoom. Le président de la PIN, Kalafi Amoala, apportera une réponse. La FMA organisera également une réunion public sur le changement climatique en amont de la COP au village de Nuku-Balabou mercredi prochain, offrant ainsi aux résidents du Nord l'occasion de soulever leurs préoccupations environnementales et climatiques et de questionner l'action gouvernementale. Six ateliers préparatoires au sommet se tiendront les 21 et 22 septembre afin de renforcer les compétences et les connaissances des journalistes. Les sessions aborderont les thèmes suivants: narration innovante avec BBC Media Action, perte et pays dommages et changement climatique avec le secrétariat du programme régional océanien pour l'environnement, le PROWE, innovation numérique avec le programme d'assistance aux médias du Pacifique, PACMAS, corruption climatique et criminalité transnationale organisée avec l'Office des Nations Unies contre la drogue et le crime au NUDC, reportage sur les océans avec le White Institute et puis une session avec Women in Media Fiji et le Conseil fidjien des services sociaux FCOSS. Le sommet se clôturera le 25 septembre par l'Assemblée générale annuelle de la PINA et la présentation de la déclaration finale de Savu Savu par la présidente de la FMA, Rossi Tamani Davi Verata, et le président de la PINA, Kalofi Moala. Le sommet bénéficie du soutien du Fonds régional australien de soutien aux médias et de PACMAS, du Haut Commissariat britannique et de BBC Media Action, du gouvernement fidjien, de FCOSS, de la Communauté du Pacifique, du SPREP, de l'ONUFDC et du White Institute. Vodafone Fiji est partenaire de l'événement. Les inscriptions ont été clôturées le 6 septembre et puis les premiers délégués devraient arriver au Fidji à partir de ce jeudi. Les États-Unis soutiennent le maintien du rôle de Taïwan au sein du PIF et mettent en garde contre les activités malveillantes de la Chine dans le Pacifique. Mardi, les États-Unis ont fermement soutenu la participation continue de Taïwan au Forum des îles du Pacifique et ont accusé la Chine de se livrer à ce qu'ils ont qualifié d'activités malveillantes dans le Pacifique, notamment la coercition économique, la pêche illégale et la corruption. Le sous-secrétaire d'État adjoint Matt Murray a déclaré que Washington continue de soutenir le rôle de Taïwan au sein de ce groupement régional dont Taipei est un partenaire de développement depuis 1992. Les États-Unis soutiennent fermement la participation continue de Taïwan au Forum des îles du Pacifique, a déclaré Murray aux journalistes lors d'un point de presse virtuel. Il a décrit Taïwan comme un partenaire fiable, partageant les mêmes valeurs et démocratiques qui contribue au développement économique et à la prospérité dans toute la région Pacifique. Murray a déclaré que Washington a souhaité que le Forum des îles du Pacifique, FIP, suive son précédent établi concernant Taïwan et permette aux États membres de déterminer comment le Forum traitera la question. Ces commentaires interviennent dans un contexte de tension entre Pékin et Taipei et concernant la participation de Taïwan aux organisations régionales. Murray a déclaré que les États-Unis s'opposent et aux efforts chinois visant à faire pression sur le pays insulaire du Pacifique pour qu'ils rompent ou réduisent leurs relations avec Taïwan ou la participation de Taïwan au Forum des îles du Pacifique. Interrogé sur l'influence croissante de la Chine dans le Pacifique, Murray a déclaré que les États-Unis partageaient les préoccupations de leurs partenaires régionaux concernant les activités de Pékin. Nous partageons assurément les préoccupations de nos partenaires des îles du Pacifique
concernant les activités malveillantes de la Chine dans le Pacifique, a-t-il déclaré. Il a cité la pêche illicite non déclarée et non réglementée, la corruption et la mainmise des élites, la coercition économique et la dégradation de l'environnement parmi les préoccupations de Washington, tout en pointant du doigt le ressentir de missiles balistiques lancés par sous-marins de la Chine comme une provocation. Murray a toutefois rejeté l'idée que l'engagement américain dans le Pacifique est visé principalement à contrer la Chine. Nous ne nous engageons pas dans le Pacifique simplement par désir de dissuader ou de nous opposer à la Chine, a-t-il déclaré, ajoutant que Washington souhaitait des relations plus étroites avec les nations du Pacifique en raison de leur importance pour la sécurité et la prospérité des États-Unis. Murray a également critiqué la couverture médiatique internationale qui, selon lui, s'était fortement concentrée sur les tensions entre la Chine et Taïwan lors de la récente réunion des dirigeants du PIF à Palau. Il a déclaré que le principal sujet abordé lors du forum était la collaboration des pays insulaires du Pacifique face à leurs propres défis économiques et sécuritaires. Je pense qu'il est important de faire la distinction suivante. Alors que la Chine intimide les membres du PIF pour imposer sa volonté, les États-Unis abordent les membres du PIF avec respect et sur un pied d'égalité, a déclaré Murray. Il a indiqué que les priorités de Washington incluaient la sécurité énergétique, la connectivité numérique, la sécurité maritime et puis la coopération économique. Parallèlement à ces efforts plus larges, plus renforcés, les partenariats régionaux. Concernant les îles Salomon, Murray a salué l'approche du Premier ministre Matthew Well en matière de politique étrangère et a déclaré que Washington a souhaité rester un partenaire économique et sécuritaire fondé sur la transparence, la collaboration et un partenariat égalitaire. Les États-Unis ont également renforcé leur coopération maritime avec les nations du Pacifique afin de lutter contre le trafic de drogue et la pêche illégale et d'améliorer la connaissance du domaine maritime. Murray a déclaré que Washington continuerait d'approfondir son engagement dans le Pacifique tout en respectant les priorités de chaque nation insulaire. Transformer le savoir du Pacifique en action pour le Pacifique, a déclaré le Premier ministre Salomon. Et le Premier ministre des îles Salomon, Matthew Copperwell, a inauguré mardi à Honiara la 5e conférence du Pacifique sur les changements climatiques, appelant la région à transformer les connaissances climatiques en actions concrètes. Cette conférence, organisée et dirigée par les acteurs du Pacifique, se tient pour la première fois aux îles Salomon sous le thème « Amplifier la voix du Pacifique pour agir face au réchauffement de 1,5 degré Celsius afin de rester en vie ». Le Premier ministre Well a déclaré que le Pacifique devait aller au-delà de la simple documentation des impacts climatiques et renforcer son rôle en tant que source de connaissances, de leadership, d'innovation et de solutions. Le Pacifique n'est pas seulement un lieu où l'on observe les impacts du changement climatique, c'est une source de connaissances, de leadership, de droits, d'innovation et de solutions, a-t-il déclaré. Il a ajouté que ces impacts se font déjà sentir dans les communautés du Pacifique. La montée des eaux affecte l'eau douce et les cultures vivrières. Le réchauffement des océans menace les récifs et les ressources halieutiques et les phénomènes météorologiques extrêmes exposent les communautés, les infrastructures et les moyens de subsistance à des risques accrus. Mon message principal à cette conférence est simple. Transformer les connaissances du Pacifique en actions concrètes dans le Clarice. Le Premier ministre Well a exhorté les participants à se concentrer sur les résultats concrets allant de politiques renforcées et de systèmes d'alerte précoce à des projets prêts à être financés en passant par des recherches pratiques et des solutions communautaires. Il a affirmé que c'est la mise en œuvre et non le nombre de réunions organisées qui doit définir le succès du
régionalisme pacifique. La force de notre continent Pacifique Bluff ne résidera jamais dans le nombre de réunions que nous organisons, mais dans la différence que nous faisons ensemble pour les générations futures, a-t-il déclaré. Alors que le Pacifique se prépare à l'après COP31 et la COP31, le Premier ministre Well a également appelé à une coordination régionale soutenue et à une position de négociation unie. Il a déclaré que les pays du Pacifique, malgré leurs différences de contexte national, doivent s'unir sur les questions essentielles à la survie et au bien-être de leur population et de leurs océans. Une seule voix pour le Pacifique implique une coordination constante avant, pendant et après les négociations internationales, a-t-il affirmé. Le Premier ministre Well a déclaré que la conférence devrait renforcer les liens entre les chercheurs, les gouvernements, les institutions et les communautés du Pacifique et contribuer à transformer les données probantes en politique, en investissement et en action concrète. Et que cette rencontre reste dans les mémoires, non seulement pour les sujets abordés, mais aussi pour les résultats obtenus, a-t-il affirmé. Le Premier ministre du Vanuatu annule son voyage à l'ONU après le naufrage du MV Matuhi. Le Premier ministre du Vanuatu, Jotam Napat, a annulé son voyage prévu à l'Assemblée générale des Nations Unies à New York alors que les opérations de recherche et de sauvetage se poursuivent suite au naufrage du MV Matuhi et que jusqu'à 30 personnes sont toujours portées disparues. Napat et sa délégation devaient partir ce vendredi pour l'Assemblée générale annuelle des Nations Unies, mais le Premier ministre a déclaré que la situation l'obligeait à rester au Vanuatu. Il se rendra donc à son tour ce week-end pour rencontrer les survivants qui se remettent de la tragédie et recevoir des informations de première main des équipes d'intervention. De nombreuses questions légitimes sont posées publiquement et exigent des réponses et des solutions, a déclaré Napat. Le gouvernement reconnaît que cette situation aurait pu être minimisée, voire évitée, et si toutes les autorités compétentes avaient été vigilantes et à la hauteur de la tâche. Nous devons en tirer les leçons et prendre les mesures appropriées pour éviter qu'elles ne se reproduisent. Le gouvernement a également décidé de transférer les fonctions de l'autorité maritime et de sécurité du Vanuatu, VMSA, du ministère des Océans et des Affaires maritimes au cabinet du Premier ministre. Napat a déclaré que cette mesure visait à renforcer l'autorité, la coordination et les ressources de l'agence, notamment en cas d'urgence. Le naufrage du MV Matuhi a soulevé des questions quant à la sécurité maritime et au système de recherche et de sauvetage du Vanuatu. Napat a déclaré que la VMSA, responsable des opérations de recherche et de sauvetage, devait être améliorée, renforcée et dotée de ressources adéquates pour pouvoir intervenir efficacement en cas de crise. Le gouvernement s'est engagé à mener une enquête approfondie sur l'incident du MV Matuhi et a déclaré que les responsables de toute défaillance seraient tenus de rendre les comptes. Le secteur maritime doit faire l'objet d'une réforme complète afin de garantir qu'une telle tragédie ne se reproduise plus jamais, a déclaré le gouvernement. Napat a également reporté à une date ultérieure la journée de la commission de la fonction publique qui devait se tenir à Torba. C'est le moment pour toute la nation de se livrer un examen de conscience, a déclaré Napat. Nous devons nous concentrer sur le soutien aux familles endeuillées, le renforcement de nos systèmes et le rétablissement d'un semblant de normalité pour toutes les personnes touchées par cette tragédie. Le gouvernement indiquait que d'autres mises à jour seraient fournies au fur et à mesure que l'opération de recherche et de sauvetage se poursuivrait. MSG adopte une feuille de route pour soutenir le FLNKS et puis recherche une nouvelle voie pour Kanaki Nouvelle-Calédonie. Les dirigeants mélanésiennes Spirit Group, MSG, ont approuvé une nouvelle feuille de route pour soutenir le Front de Libération Nationale Kanak et Socialiste FLNKS et ont appelé à une nouvelle voie d'autodétermination conçue par les Kanaks pour la Nouvelle-Calédonie Kanaki. La décision a été prise en marge
marge de la 55e réunion des dirigeants du Forum des îles du Pacifique à Koror, au Palau, où les dirigeants du MSG ont réaffirmé leur soutien à la 4e décennie des Nations Unies pour l'élimination du colonialisme qui s'étend de 2021 à 2030. Les dirigeants ont appelé la France, en tant que puissance administratrice, à assumer ses responsabilités envers la Kanaky-Nouvelle-Calédonie conformément à la Charte des Nations Unies et aux résolutions pertinentes de l'Assemblée Générale des Nations Unies sur la décolonisation et l'autodétermination. Les dirigeants du MSG ont rappelé la déclaration du MSG de Tokyo de 2024 et ont exhorté la France à s'acquitter fidèlement, impartialement et honnêtement de ses responsabilités à l'égard de Kanaky-Nouvelle-Calédonie. Ils ont également appelé à une action accélérée conforme à l'article 73 de la Charte des Nations Unies et aux résolutions 1514 et 1541 de l'Assemblée Générale des Nations Unies, tout en rappelant les engagements pris dans le cadre de l'accord de Nouméa de 1998 et qui reconnaît les droits du peuple autochtone de Kanaky-Nouvelle-Calédonie. Dans le cadre de cette nouvelle feuille de route, les dirigeants ont approuvé la feuille de route du MSJ pour le soutien au FLNKS et ont réaffirmé leur engagement en faveur d'un engagement diplomatique coordonné à l'appui d'un processus de décolonisation pacifique et internationalement reconnu. Cela inclut un engagement au sein de l'Assemblée générale des Nations Unies et du comité spécial de la décolonisation. Une décision clé et consiste pour le secrétariat du MSJ en consultation avec les représentants permanents du MSG à New York a commandé une étude juridique indépendante sur une éventuelle demande d'avis consultatif auprès de la Cour internationale de justice. L'étude examinera comment une question pourrait être formulée au titre de l'article 96.1 de la Charte des Nations Unies concernant les obligations de la puissance administrante dans la décolonisation de la Nouvelle-Calédonie Kanaky. Elle examinera également les questions relatives au troisième référendum qui s'est tenu le 12 décembre 2021 et à la détermination de l'électorat habilité à participer à tout acte futur d'autodétermination. Les doutes seront présentés à la réunion des dirigeants du MSJ de 2027 pour examen et décision. Les dirigeants ont également pris note du rapport du FLNKS selon lequel les violences persistent dans le cadre des accords actuels et ont appelé à la reconduction d'une mission de la Troïka du Forum des îles du Pacifique afin de contribuer à prévenir de nouvelles violences. Cet appel intervient suite à l'expiration des procédures de Bujibal et de Matignon-Oudinot et à l'installation d'un nouveau congrès en Nouvelle-Calédonie. Les dirigeants du MSG ont déclaré que les processus existants ne constituent plus une voie viable après Nouméa. Ils ont plutôt plaidé pour un nouveau processus de conception kanaky et d'esprit mélanésien. Les dirigeants ont également rappelé le rôle historique du Forum des îles du Pacifique dans le soutien apporté à l'engagement de la cause kanak auprès du comité spécial des Nations Unies sur la décolonisation. Ils ont demandé que la position du MSG soit officiellement reconnue et soutenue lors de la 55e réunion des dirigeants du PIF et que l'autodétermination de Kanaky-Nouvelle-Calédonie reste un point permanent à l'ordre du jour de chaque réunion des dirigeants du PIF. Le MSG a déclaré que cela devrait continuer jusqu'à ce que l'Assemblée générale des Nations Unies détermine que le territoire a atteint la pleine autonomie gouvernementale en vertu du chapitre 11 de la Charte des Nations Unies. Ces décisions renforcent l'offensive diplomatique régionale du MSG sur la question kanaky et néo-calédonienne et mettent de nouveau l'accent sur la décolonisation, l'autodétermination et une voie politique menée par le Pacifique suite à l'échec des derniers processus de dialogue.
Eh bien voilà donc, mes chers amis, c'était le journal du Pacifique. Merci de votre fidélité. Notre prochain rendez-vous, bien sûr, vous le savez, c'est tous les jours à partir de 15h sur les ondes de Tchido Radio. 15h29 et puis quelques poussières de secondes. Eh bien, on découvre cette fois-ci, pour continuer sur nos programmes cet après-midi sur les ondes de Tchido Radio, découvrons ensemble le sommaire du journal de 16h30. Dans ce journal prévu à 16h30, on parlera du Festival Calédonia 2026, la culture pour recréer du lien dans le pays les 23 et 24 septembre. Au Centre culturel Tibao, vous entendrez dans ce journal Ernest Déménic, membre du gouvernement en charge de la culture. Les fédérations de femmes portent des missions diverses, mais convergent toutes vers un même objectif, promouvoir l'émancipation, garantir la protection et défendre l'égalité au cœur de la société. Groupe Premier ministre à Fidji, la Calédonie battue par la Papouasie-Nouvelle-Guinée, mais déterminée à poursuivre la compétition. Le 21 septembre, la Journée internationale de la paix sera cette année célébrée sous le thème « Investir dans la paix pour tous, partout, chaque jour ». Et enfin, plus de 10 000 personnes dans la rue en France contre le permis de tuer des forces de l'ordre. Eh bien voilà, ces quelques titres vous seront développés dans ce journal prévu à 16h30, un journal qui vous sera présenté pour vous par Gabriela Wassaoumi. En attendant donc cette fois-ci la rubrique de la LK et puis notamment l'écho de la nature, c'est pas pour continuer sur nos programmes, cet après-midi sur les ondes de Tchido Radio, eh bien on part ensemble jusqu'aux alentours de 19h en remplacement de notre amie Hélène qui récupère un petit peu, donc vous la retrouverez donc demain à partir de 15h30. Et en parlant du Kaneka, donc au début cet après-midi, donc je vous le disais, les 24 et 25, on se mobilise donc du côté de Ralatuf, commune de Kanala, pour marquer les 40 ans de l'existence du Kaneka. Et tout à l'heure, on a pu écouter donc deux groupes qui nous venaient donc du nord de Kanaki, notamment le groupe Kwaeo, et puis dans le sud, le groupe Omagé. Eh bien, l'heure pour nous de partir vers les îles Loyauté avec Dikenach. Et par la suite, le groupe Blue How.

0: Eh bien voilà, c'est donc le Caneca du côté des îles La Loyauté. On profite bien sûr pour leur souhaiter de passer un excellent après-midi à l'écoute de nos programmes sur les ondes de Tchido Radio. Et c'était bien entendu du côté de Djehouf, le groupe Gayoulaz, et bien auparavant c'est et bien sûr du côté de Yaï avec le groupe Blue Haou, et du côté de Marie, Ounod Nengone, Dick et Natch, 15h44 et puis quelques poussières de secondes, et bien voici tout de suite l'écho de la nature.
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3: Avec sa carapace rouge, orange ou jaune, parsemée de petits points noirs, la coccinelle est sans doute l'un des insectes préférés des enfants. Mais derrière son allure toute mignonne se cache une véritable guerrière du jardin. En effet, la coccinelle adore manger des pucerons, ces minuscules insectes qui s'attaquent aux jeunes pousses et affaiblissent les plantes. Une seule coccinelle peut en dévorer plusieurs centaines en quelques semaines seulement. Ici, dans notre pays, certaines coccinelles jouent même un rôle historique important. Il y a plusieurs décennies, une petite coccinelle venue d'Australie a été introduite sur notre territoire pour lutter contre des cochenilles, des insectes qui abîmaient sérieusement les cultures, notamment les cocotiers. Résultat, grâce à cette coccinelle, les dégâts causés par ces cochenilles ont beaucoup diminué, sans avoir besoin d'utiliser de produits chimiques. C'est exactement le principe de la lutte biologique. Au lieu de combattre les insectes nuisibles avec des produits chimiques, on utilise d'autres insectes naturellement prédateurs, pour rétablir un équilibre. Dans un jardin en agroforesterie, planter des fleurs variées attire naturellement les coccinelles. Elles s'installent, pondent leurs œufs et leurs larves, elles aussi très voraces, continuent le travail en dévorant encore plus de pucerons. Alors, la prochaine fois que tu croiseras une coccinelle sur une feuille, souviens-toi, sous ses airs tranquilles, c'est une véritable protectrice du potager.
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Eh bien voilà, 15h50 minutes. Eh bien mes chers amis, je vous annonce que vous n'aurez pas donc l'occasion d'écouter bien sûr la rediffusion de la rubrique de l'ALK. Donc nous ne sommes pas en mesure de vous rediffuser donc cette rubrique à 16h dans un petit peu moins de 4 minutes en raison de la qualité et du son. Mais je vous rassure que demain matin à partir de 6h35, vous aurez donc cette rubrique de l'ALK, l'Académie des langues, qui est consacrée tout au long de cette semaine à la langue de l'air Ralatuf et qui a pour thème les contes et légendes du pays Ralatu. Et demain, à travers donc cette rubrique, à partir de 6h35, vous aurez donc l'occasion de découvrir la langue Améa à travers le récit de Meher Boamehoué, raconté par André Chagui. Et c'est la première partie. N'oubliez pas, rendez-vous donc pour cette rubrique de l'ALK demain matin, donc à partir de 6h35 et à 16h, donc dans un petit peu moins de 9 minutes. Eh bien, nous ne sommes pas en mesure de rediffuser donc cette rubrique donc qui a été diffusée ce matin à 6h35 en raison de la qualité du son. Rendez-vous, je vous le disais, demain matin à partir de 6h35.

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1: Eh bien, nous étions en musique du côté de la commune de Canala, Ralatu, justement où va se dérouler les 40 ans de l'existence de notre musique, Music of the People of Kanaki, comme disait Chris, et tout, bien sûr, le rendez-vous est prévu, donc les 24 et 25. Donc, on se mobilise donc pour fêter les 40 ans de l'existence du Kanaka, c'est les 24 et 25 septembre, 16h exactement sur Tuesday. 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
1: 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C'est 16h30, le rendez-vous consacré au journal, un journal qui vous sera présenté pour vous par Gabriela Wassormi du côté de Joe, le temps pour nous de retrouver Cocaïne, signé de Eric Clapton. On passe à la vitesse supérieure, musique internationale.

Ben voilà, thank you, thank you, thank you. Et oui, pour bien terminer votre journée de ce lundi sur les ondes de Chido Radio. Wow! Les Eagles! Eh oui, tout simplement pour vous donner quelques petites informations sur ce groupe très connu, avec notamment des tubes qui avaient beaucoup, beaucoup de succès. Vous avez notamment Hotel California, tube qui avait beaucoup, beaucoup de succès dans les années 1976. Et vous avez également I Can Tell You Why. Oui, The Long Run, succès de 1979. Lying Eyes également avec One of Those Nights. Succès, du grand succès de 1975. Take It to the Limit. Pas mal de succès comme ça, qui avait notamment beaucoup, beaucoup de succès dans les années 70. Et puis Eagle, c'est bien entendu un groupe américain de rock originaire de Los Angeles, en Californie. Et le groupe, vous vous souvenez, se forme donc en 1971 et à top d'un style aux influences country et bluegrass, connu sous le nom de West Coast Sound.

Waouh, waouh, waouh, un grand live donc du groupe Eagles, une chanson qui s'appelle Live in the First Land. Et oui, puis on retrouve cette fois-ci quelque chose qui bouge encore plus. Et tout ça pour vous, ceux qui ont terminé le travail et qui sont donc en plein embouteillage. Voilà, c'est sur la 97.4 que vous aurez bien sûr la bonne muse, la bonne vibe. Et cette fois-ci, nous retrouvons donc quelqu'un que vous connaissez sûrement, surtout avec sa voix, superbe voix. Il s'agit donc de Marc Knopfler. Et lui aussi, il avait des tubes qui avaient beaucoup, beaucoup de succès dans les années 80, on va dire. Des succès comme Telegraph Road, Two Young Lovers, Walk of Life, So Far Away, Going Home, Sultan of Swing, etc., etc.

Ah ben voilà, un petit flashback souvenir sur les ondes de Tudor Radio. 16h15 à 16h30, vous aurez bien sûr le journal complet de cette fin de journée présenté par Gabriel Awassaoumier du côté de Jéhou. Yeah. Vous les avez reconnus, le groupe Cool and the Gang. Et oui, c'est un groupe qui est composé de très très grands musiciens black, avec notamment des grands succès de 1980-84, on va dire. Des superbes chansons comme Fresh, Celebration, Get Down On It, Some Mama Dance, Ladies Night, Hollywood Swinging. Voilà des tubes de très très grands succès des années 1970 à 1981. Et puis je vous rappelle que Cool and the Gang est bien entendu un groupe de funk, disco, jazz, rhythm and blues et pop américain formé à Jersey City dans le New Jersey en 1964.

Et bien voilà mes chers amis, vous écoutez Radio Tido, 16h23 minutes. Le temps pour nous de terminer notre petite séquence avec 100% musique internationale sur les ondes. Avant de retrouver le journal de cette fin de journée présenté par Gabriela Wassaoumi, nous retrouvons donc quelqu'un qui s'appelle Shirley avec Anne Company. Et c'est cette version de cette tube, cette superbe chanson qui s'appelle Shame, Shame, Shame.

0: Excellente fin de journée à tous et à toutes. Et donc, 16h28, le temps pour nous de retrouver nos pages de publicité avant de retrouver le journal de cette fin de journée présenté par Gabriela Wassaoumi du côté de Jehoufa.
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8: Bonjour Kanaki et bienvenue dans notre journal. Le festival fait son retour les 23 et 24 septembre au centre culturel Chibaou. Au-delà des spectacles et des animations, cette nouvelle édition

0: L'édition veut les réflexions sur la place de la culture dans la société et sur la construction d'une politique culturelle à l'échelle du pays. Invité ce matin de notre émission Enquête de société, Ernest Démené, membre du gouvernement en charge notamment de la culture, est revenu sur les ambitions de ce rendez-vous et sur le rôle que peut jouer la culture pour recréer du lien entre les populations. On l'écoute au micro de Maurice Bouama.
1: Quand on lance la réflexion sur la troisième édition du festival, très rapidement, on se dit avec les premiers acteurs qu'on rencontre, il va falloir très rapidement se poser pour dire dans quelle mesure on s'avance s'agissant de la culture. Comme je l'évoquais un peu plus tôt, la question de la structuration d'une politique culturelle ici au pays, ça devient l'enjeu majeur pour moi, mais pour l'ensemble des acteurs. Si on a voulu faire un focus sur le sujet pour la journée du 23 septembre avec les agents de la Nouvelle-Calédonie, c'est d'abord pour construire ensemble une méthode. Une méthode de réflexion sur comment on a construit cette politique culturelle, de quoi il s'agit, qu'est-ce qu'il faut convoquer, qu'est-ce qui est important pour la population, qu'est-ce qui est important pour les artistes, et puis finalement qu'est-ce qui est important pour la Nouvelle-Calédonie quand il faut réfléchir à une politique culturelle. Donc ça c'est d'abord une méthode qui réfléchit le 23 septembre à ce qui va nous permettre ensuite de s'avancer vers les artistes eux-mêmes pour ensuite construire ensemble un référentiel. Construire ensemble une catégorisation d'un certain nombre d'éléments qu'on convoque lorsqu'on parle de culture ici en Nouvelle-Calédonie. C'est un sujet important parce que ça va rapidement structurer le propos, le débat autour de la culture ici en Nouvelle-Calédonie. Moi, encore une fois, quand j'entends ce qui est évoqué pour le camp de la culture avec un mélange de propos, hein, de positionnement et puis d'appréciation, ça met le doigt sur le manque d'une orientation claire de la part des institutions s'agissant d'une politique culturelle. Donc moi, c'est l'engagement que je prends aujourd'hui, c'est de structurer cette politique. On a des matériaux qui sont là, on a des travaux qui ont été fait depuis un bon moment. Il s'agit maintenant de s'en saisir, de structurer la démarche et puis de s'avancer d'une part vers les agents de la Nouvelle-Calédonie, ensuite vers les artistes et puis in fine de consulter les Calédoniens. Une fois qu'on sera au clair là-dessus, on pourra déterminer véritablement de quoi on parle quand on parle de culture, de politique culturelle ici en Nouvelle-Calédonie. Les jalons de la manière dont on pense la culture ici ont été posés très tôt ici au pays, politiquement et de manière institutionnelle. Il s'agit maintenant de s'en saisir, de revenir à l'essentiel et puis de se projeter. Donc c'est la démarche que j'envisage et c'est un démonstrateur que je veux faire de la troisième édition du Festival Calédonien. Voilà.
2: Et un autre point aussi que M. Digo faisait référence, aujourd'hui les moyens sont répartis entre le gouvernement, les provinces, les communes. Est-ce que le problème actuel n'est justement pas le manque de coordination entre ces différents acteurs?
1: Certainement, mais encore une fois, c'est la construction d'un narratif partagé, c'est la construction d'un référentiel partagé, c'est bien la démarche que j'envisage d'engager, parce que chacun a sa compétence. À la lecture de la loi organique, ben forcément, c'est la référence aujourd'hui. Pour autant, sur les territoires, la culture, elle se vit de manière complexe, avec des réalités qui sont propres au territoire. C'est ce qu'on veut aller chercher aussi. Ce qui définit le droit, c'est véritablement la manière dont les populations s'avancent et vivent sur leur territoire avec leur quotidien. Donc moi, c'est une approche plutôt endogène que je veux convoquer, et puis de voir si on peut bouger les lignes et puis de se repositionner. L'élu, le responsable politique, c'est celui qui arrive à traduire de manière politique la visée des populations. Donc c'est en tout cas la démarche que je veux engager. Et encore une fois, le 23 et le 24 septembre, j'invite les Calédoniens à nous rejoindre. Même si on fait un focus sur nos pratiques internes aux institutions, le 23 septembre, les Calédoniens, vous êtes les bienvenus, c'est un rendez-vous qui est gratuit. Venez nous rejoindre sur ces deux journées-là. Il y a pas mal d'artistes qui seront avec nous, les communautés qui seront là aussi, qui feront part des fondamentaux culturels, culinaires. Et puis de participer aussi aux réflexions, parce qu'il y aura une agora de la fabrique culturelle le 24 septembre. Donc ça sera le moment aussi de faire un retour sur les ateliers qui auront eu lieu la veille, et puis de poser les jalons de travail avec la population aussi.
0: Les objectifs des fédérations des femmes varient selon leur mission spécifique, mais s'articulent toujours autour de grands axes d'émancipation, de protection et d'égalité. Notre mission consiste à améliorer la santé, l'insertion sociale et le pouvoir d'agir des femmes en promouvant, défendant et ou et en mettant en lumière les actions au quotidien des femmes ou filles issues d'associations ou pas, pour qu'elles aient toutes les mêmes chances de réussir dans la vie. C'est le dossier de notre journal. On écoute Marie-Lucette Taoupoulou, présidente de la Fédération des femmes d'IAI.
3: Bonjour, bonjour le pays. Oui, je suis Madame Taoupoulou Marie-Lucette. Je suis la nouvelle présidente de la Fédération des femmes d'IAI. Pourquoi mon engagement? Il s'est trouvé qu'il y a eu un renouvellement. Parce que les activités, les trucs concernant les femmes étaient là et doivent être faits, quoi. Et donc le renouvellement a eu lieu. Nous avons fait en même temps le renouvellement. D'emblée, nous avons fait le calendrier de l'année, puisque le renouvellement a eu lieu en milieu d'année. Nous avons fait les calendriers jusqu'en fin de l'année.
0: Concernant votre calendrier qui a été mis en place, quelles sont les actions au niveau des femmes que vous allez mener sur IAI?
3: D'abord, c'est toujours la journée internationale de la femme le 8 mars. Mais comme nous n'avons pas pu le faire, ça c'est fait, et puis voilà. Donc la nouvelle mandature, la nouvelle mission, c'est de là au mois de septembre, là, la semaine prochaine, c'est acheter une résidence du savoir-faire. Donc à l'intérieur, nous avons décidé que le savoir-faire des mamans, c'est des choses concernant la polyvalence, c'est-à-dire l'artisanat, le savoir-être, le savoir-faire et tout ça. On a décentralisé les choses pour que les femmes puissent s'approprier ces activités-là, ce calendrier. Donc, au niveau de la résidence du savoir-faire, ce sera au sud. Donc, nous placerons au Snakfasi à Fayava et nous ferons cela avec, à l'intérieur de cette résidence, bien sûr, du tressage. Et après, la dernière journée sera une journée de marché en même temps de troc. Après, la deuxième mission, c'est d'accompagner le 12 octobre, c'est-à-dire octobre rose, et pour la sensibilisation au cancer du sein et toute forme de cancer. Donc à l'intérieur, nous mettrons une journée culinaire, puisque voilà, le cancer, c'est la santé, le cancer aussi, c'est comment s'alimenter, comment faire des activités physiques pour pouvoir être bien dans son corps, voilà. Donc ce sera le nom. Et le 25 novembre, journée contre toute forme de violence, ce sera au centre, à Fayaoué. Et là, nous nous mobiliserons à chaque fois, nous nous mobiliserons contre toute forme de cancer. Bien sûr, on a des partenariats toujours avec la DACAL, avec tous les personnes concernées, les partenaires officiels, mais il y a aussi les partenaires bénévoles. Hein. Il faut toujours les considérer dans ces actions-là, parce que c'est là où on les prend en compte. Et puis, il y aura la journée, on met toujours une journée, la dernière journée, on met toujours du tronc.
0: Et au niveau, à travers toutes ces actions, ce calendrier mis en place par la Fédération des femmes, c'est aussi pour fédérer toutes les associations de femmes et aussi promouvoir, il y a aussi l'émancipation de la femme.
3: Exact. Voilà, c'est d'abord fédérer, hein. Et ce que j'aime dans cette appellation, Fédération des femmes d'IAI, c'est pas spécialement être en association. Une femme qui pense qu'elle a des affinités avec les missions qu'on porte, elle est la bienvenue. Donc voilà, c'est pas fermé dans les associations, c'est assez ouvert. On considère ces femmes-là avec leur accord, avec leur bagage. Donc voilà, c'est les femmes. Les femmes dans leurs activités, dans leur statut de femme, de jeune fille, c'est une femme. Voilà. Donc ça reste ouvert. Et à l'intérieur, ensemble, nous faisons des activités, des sensibilisations ensemble. Et c'est ça qui me parle dans cet engagement.
0: À travers toutes ces actions, ce sont aussi des moments d'échange, de transmission.
3: À travers ces actions, bien sûr, il y a l'unité. Hein. À travers ces actions, la mission première, c'est de rassembler, mais c'est aussi l'unité dans le sens où on apporte chacun nos petits savoirs, même si on dit que c'est des petits, mais en fait, ces petits bouts-là permettent que dans la fédération, la parole est portée et mieux portée. Et souvent, quand on est toute seule, ben, on est plutôt, on va dire, isolé, ou on a une voix un peu qui n'est pas prise en compte. Mais quand on est à l'intérieur de ces structures-là, de cette fédération, eh bien, la parole est le mieux entendue, parce qu'on fait bloc. Donc l'unité est la, on va dire, la pierre angulaire de cette association. Fédérer des personnes avant les associations. Et souvent aussi, au-delà de ça, c'est lorsque nous faisons des marchés ou des choses, ben ces femmes-là isolées, souvent le RIDET ou l'appartenance associative est demandée, ben la fédération est là pour les sécuriser. Les sécuriser, je veux dire, officiellement, hein, parce que maintenant, lorsque nous faisons le marché à l'extérieur d'OVA, bien souvent, on demande le RIDET, on demande ça. Donc, des fois, la porte leur est fermée. Mais en étant dans l'association de la fédération, nous sommes là pour sécuriser leur démarche de vente ou d'autres choses. Voilà, l'association est là aussi pour sécuriser ces mamans qui sont isolées, parce qu'il faut savoir que quand on est en tribu, souvent c'est pas tout le monde qui est dans les associations. Ils ont leur raison, chacun a sa raison. Mais nous ne regardons pas leur histoire, nous regardons plutôt la personne avec ses besoins. Donc voilà la démarche de l'association, de la Fédération des familles. Après là, cette année, comme nous avons pris la nouvelle mandature, a pris en milieu d'année, donc en fin d'année, disons après la journée, au mois de novembre, donc en décembre, nous nous réunirons de nouveau pour préparer vraiment un calendrier de l'année 2027, mais avec des nouvelles engagements, des nouveaux partenaires peut-être. Enfin,
0: toutes les femmes sont invitées, toutes les femmes sont conviées pour ne laisser personne à l'extérieur, en dehors.
3: Oui, c'est ça, parce que en étant, c'est pas de par mon expérience de présidente des événementiels que je me suis retrouvée confrontée à ces défis-là, parce que souvent il y a des femmes qui ont des produits, qui ont des choses, qui font des choses, mais qui ne sont pas prises en compte dans une association officielle. Parce que ils viennent pas aux activités, parce que voilà. Donc nous devons aussi respecter leur volonté, mais leur choix, on va dire, ne pas être dans une association, mais elles font des choses. Donc la fédération va au-delà de tout ce qui est officiel, parce que voilà, ceci, cela. Donc la fédération, dès qu'on ouvre les portes par rapport à tout ça, ben les femmes sont mieux considérées, ils sont en sécurité. Je donne un exemple. Lorsqu'il y a des marchés entre les événementiels de la province des îles sur Nouméa, par exemple des journées de culinaire à la CMA, ou des choses comme ça, souvent le RIDET ou l'appartenance associative doit figurer. Et ces femmes-là, elles font des choses. Donc la fédération, on est là pour fédérer, pour accompagner, pour montrer leur savoir-faire, mais ces femmes-là sont considérées de par leurs actions, de par leur activité, tout ça. Et mon dernier mot, c'est-à-dire, voilà, les femmes, c'est visible en ce moment avec les difficultés qu'on rencontre. Ben, les femmes, elles sont toujours là, malgré tout. Quand je parle de la femme, c'est pas la femme qui est mûre, hein, la femme aussi, c'est la femme jeune fille, c'est la femme, la femme qui n'est pas épouse. Donc, les femmes sont toutes considérées. Donc, que ce soit à OVA, je parle d'OVA, parce que je suis en OVA, mais dans tout le pays, nous devons d'être solidaires, nous devons de favoriser l'unité. Nous devons aussi de favoriser le partage, la solidarité, parce que c'est ça qui va nous, Je pense que c'est ça qui va créer la cohésion dans nos structures et puis dans nos tribus, dans nos villages, dans nos quartiers. Parce que nous aussi, nous considérons aussi les femmes qui sont roumaines, qui sont dans les quartiers. Donc ça, ça aussi, il faut aller au-delà de l'esprit régionaliste, aller au-delà et puis dire que la femme, en fait, elle est partout.
0: La Nouvelle-Calédonie retrouve la compétition régionale avec la MSG Prime Minister's Cup 2026 disputée au HFC Bank Stadium de Souves. Le baptême du feu a eu lieu ce week-end pour les féminines opposées à la Papouasie-Nouvelle-Guinée, championne en titre. Les joueuses de Yohan Wakanumun ont été rapidement menées et s'inclinent finalement 4-1 malgré une belle combativité et un but signé Charawian Elwan en seconde période. Le coach calédonien appelle ses joueuses à retenir les points positifs et à poursuivre leur montée en puissance. Je vous propose d'écouter les précisions de Yohan Wakanumun qui revient sur la défaite contre la Papouasie-Nouvelle-Guinée et sur l'état d'esprit de ses joueuses.
4: La prestation de mon équipe, bon, on a eu des entraînements très difficiles, on n'a pas. Mais sinon, sur l'ensemble du match, je suis content des filles, elles se sont données à fond. Même si on perd, moi j'ai déjà dit qu'on gagne, c'est en mouillant le maillot. C'est ça qui fait la fierté de chez nous. Même si on perd, voilà, la fierté c'est qu'ils se sont battus à fond. On va travailler encore plus, surtout le cardio et la condition, parce qu'on en a besoin. Et surtout travailler devant. Et je sais que mes filles vont se donner à fond pour ce travail. Et j'ai confiance en eux. Je vais leur dire, déjà je suis content de leur prestation, même si on a perdu 4-1. On a marqué un but, c'est ça qui compte. Et on va continuer, on va marcher de l'avant. Parce que chez nous, on ne baisse pas la tête, même si on perd, on continue, on marche de l'avant. C'est ça qui fait notre force. C'est qu'on a un public là où les seniors masculins chez nous, ils sont venus nous donner la main. C'est ça qui nous donne la force. Merci.
0: Le 21 septembre, la Journée internationale de la paix sera célébrée sous le thème cette année « Investir dans la paix pour tous, partout, chaque jour ». La paix ne se construit pas seulement autour des tables de négociation, mais aussi dans les salles de classe, dans les quartiers partout où des esprits et des cœurs ouverts se rencontrent. Ensemble, jour après jour, nous pouvons bâtir un monde plus juste où règne la compassion, l'égalité, la dignité pour tous et toutes. Aujourd'hui, dans un contexte d'une instabilité vertigineuse, la quête de la paix peut sembler insurmontable, mais elle n'a jamais été aussi urgente. La paix est plus que l'absence de guerre, c'est le fondement indispensable pour relever collectivement les défis de l'humanité. C'est l'expérience vécue de la sécurité, de la dignité, des opportunités et de la coopération dans notre vie quotidienne. Sous le thème « Investir dans la paix » est pour tous et partout chaque jour, la Journée internationale de la paix de cette année rend hommage aux artisans quotidiens de la paix. Ces personnes qui mènent des actions locales jettent les bases de la stabilité et construisent une paix durable à partir de la base. N'oubliez pas que la paix ne se construit pas seulement dans les salles de conférences, elle est façonnée par chacune et chacun, partout, chaque jour.
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Et enfin, selon le journal Le Monde, plus de 10 000 personnes dans la rue en France contre le permis de tuer des forces de l'ordre. Des milliers de personnes ont manifesté à travers la France contre une loi qui prévoit que policiers et gendarmes sont présumés avoir agi dans le respect de la loi quand ils font usage de leurs armes. Le texte porté par le député LR des Alpes-Maritimes Éric Pauget a été approuvé à 313 voix contre 199 en juillet. Il doit désormais être examiné par le Sénat. Plus de 10 000 personnes, dont de nombreux sympathisants de la France insoumise, ont défilé dimanche à Paris, à Marseille, Lyon ou encore Toulouse contre la proposition de loi sur la présomption d'usage légitime des armes par les forces de l'ordre qui revient selon elle à un permis de tuer. Samedi, le ministre de l'Intérieur, Laurent Nunez, a demandé au préfet et aux responsables des forces de l'ordre intérieur une particulière vigilance lors de ces manifestations prévues le temps du week-end dans une centaine de villes, craignant des incidents. Mesdames, messieurs, c'est la fin de notre journal. Merci de m'avoir prêté attention et passez une excellente soirée, toujours en compagnie de la RDK.

Voilà, 16h52, c'était le journal complet de cette fin de journée présenté pour vous par Gabriela Wessamier. Prochain rendez-vous pour nos infos, les infos sur le canal K, c'est demain matin, donc à 6h30 pour les titres du journal de 7h. Quant à nous, eh bien, vous le savez, nous suivons le coucher du soleil. Un rendez-vous à ne pas manquer également aux alentours de 18h pour ceux qui n'ont pas eu l'occasion de suivre. Donc l'actualité, c'est dans le journal du Pacifique. La rediffusion est prévue donc à 18h. Et puis comme chaque lundi soir, à partir de 19h, vous aurez rendez-vous avec l'émission Une Voix Libre.

0: Voilà, donc il est donc 17h sur Tudo Radio, l'heure de retrouver bien entendu le dernier service qui est consacré à la lecture de vos avis de décès et communiqués divers.
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0: Et nous débutons ce service sur les ondes de Tudo Radio avec désormais quelques avis de décès qui est destiné au clan John Coney, au chef Wad Robert Magoy et puis sa famille, à M. Lacoridine, et Rimienne à Tchengaité et toute la famille Lacoridine, aux familles John, Waikedra, Wasaumi, Nkadae, Dias et Wayemen, au grand chef Wanaro et Yewene, aux familles Inea, Wanaro et Wahio, à Mesdames Yas et Amy, Wad Robert Nana, à Messieurs Way Tane, Way Mane, Gowetch Saulo, Way Wall Olivier, Wowene Sati, à ses sœurs, Lore Rosina, Waga Emele, Wabet Telemo, Sinewami Amy, Borello Alice, Poediema, Kediwo Sinene, à ses nièces et Malakai Wameja, Wayenes Latouf, Boula Sele, Langeron Cécile, Weridri Wamaran, Wedri Naduni, Nassil Viviane, ainsi qu'aux familles Citré, Waga, Kati, Naya, Yekaweni, Konekouf, Paouch, Haiwageni, Monsieur John Chopaen et ses frères ont la douleur de vous faire part du décès de leur frère, M. John Wahouyouf Jean, dit Limad, décès survenu le 7 septembre 2026 en France, où le corps a été incinéré. Les obsèques et le transfert des cendres vers Marais vous seront communiqués ultérieurement et la famille s'excuse, notamment auprès des familles qui n'ont pu être citées, signées de M. John Chopaen et ses frères. La famille Chielle Le Peu a la douleur de vous annoncer le décès de leur fils, frère, petit-fils Enzo Foudoui Le Peu, décès survenu à l'âge de 26 ans. Il sera inhumé à la tribu de Ouaga, Papouasie. La famille invite les proches.

des amis qui souhaitaient lui rendre un dernier hommage à se joindre à elle lors de la cérémonie d'obsèques qui vous sera communiquée ultérieurement. Dans cette douloureuse épreuve, la famille souhaite vous faire part de son chagrin et vous remercier pour votre soutien, vos pensées, vos prières et votre présence à ses côtés. Avis de décès destiné aux familles, clans, parents et alliés associés à ce deuil, notamment aux familles Brown, Nadriane, Oukan, Bye Bye, Tourte et parents et alliés, Dopia, Padom, Arsapin, Willy, Waiteane, Aounvaz, Williams, Vico, Boul, Song, Canaldo, Guérin, Bonnet, Larbogne, et puis Perdria, Abouaïouf, Eir, Gardel, Baïs, Richard, Watouf, Guatoti, Nidoïch, Yateni, Ouyaridri, Païtenouap et Tchouloué sont également associés à ce deuil Madame Adja Pouya Laurence et ses enfants, Monsieur Tokoli et Franky, sa famille puis ses enfants, clans et alliés de Néné. Moi, Daïe, Tijin, Daout, Vara, Porouf, Dama, Baouf, Bouaouva, Yanare, Talé, Polouf, Boula, Oxy, Epadi, Egoa, Anita, Roblin, Bouakou, et puis ses enfants, la famille Titioa, Bouloupari, Selemana, Toukana, épouse Dessier, ses enfants et petits-enfants, Catalina, Toukana, ses enfants et petits-enfants ainsi que les familles Initia et Toukana. La famille remercie sincèrement toutes les personnes qui, par leur présence, leurs pensées, leurs prières, leurs messages et leur soutien, les accompagneront donc dans cette douloureuse épreuve. Elle présente également ses excuses aux familles, clans, parents et alliés, amis et proches qui auraient été involontairement oubliés dans cet avis de décès et les prie de bien vouloir l'en excuser. Et donc on nous prie donc de vous faire part du décès donc de Charlotte dite Fifi Brown, épouse Toukana, et c'est donc décès survenu le samedi 19 septembre 2026. Un avis de décès donc signé donc de la famille. Madame Florida Daniel, son épouse, famille alliée, ont le regret de vous faire part du décès de Monsieur Florida François, décès survenu le vendredi 18 septembre 2026, dans sa 82e année. Donc, la veille est prévue donc de 8h à 11h le mardi 22 septembre, suivie de la bénédiction en la chapelle du centre funéraire de Nouméa. Elle se fera dans la plus stricte intimité familiale, selon la volonté de la famille. Les obsèques se dérouleront sans pleurs ni et couronne. Avis de décès destiné aux familles Hamouf, Nériondié, Tonchani, Gélima, Oujanouf, Mewaino, aux familles Kédé, Tipijouf, Agomen, la famille Diopoué, Akwawa, aux familles Kananouf, Maï et Mwamburu, Awailouf, aux familles Toulouf, Taupolouf, Bolouf, Tiaouf, Demene, Baïa, Waboula, Aloussi, Waouvea, Epinouméa, Monsieur et Madame Wamo Bedenik et Irénée, à Monsieur Tomedi, Fabrice, Pama et ses enfants. Ses familles ont la douleur de faire part du décès de son épouse et mère, de ses enfants. Madame Tomedi et Marie-Laure, née à Mouf, décès survenu le samedi 19 septembre 2026, dans sa 46e année au Midi-Pôle. La veille est prévue donc ce lundi 21 septembre de 13h à 15h30, suivie à Canala, donc par le transfert donc vers Canala. Et l'enterrement est prévu donc le mardi 22 septembre à Canala, la tribu de Gélima à 9h, et la famille s'excuse auprès des familles qui n'ont pas été prévenues ou citées dans cet avis de décès.
Madame Ponce Yvette et famille, Mesdames Julie et Isabelle Ferry Pisani, et Monsieur Didier Ferry Pisani et famille, ont la douleur de faire part du décès de leur fille, maman, épouse, Madame Ferry Pisani, née Ponce, Jannick, décès survenu le 19 septembre 2026 dans sa 67e année. La veille est prévue au centre funéraire municipal de Nouméa le mardi 22 septembre de 14h à 20h. Et se poursuit le mercredi 23 septembre à partir de 8h, suivi de la crémation dans la plus stricte intimité familiale. Ses enfants, petits-enfants, arrière-petits-enfants, parents et alliés, les familles Kenneville, Le Carour, Chambonnier, Les Tézères, Glory, Winklowski et Kanyawa ont la douleur de faire part du décès de Madame Kenneville et Kiyoko Ne Matsunaga, décès survenu le 17 septembre 2026 dans sa 95e année. La veille est prévue à la morgue municipale de Nouméa le mercredi 23 septembre de 8h jusqu'à la levée du corps. La cérémonie religieuse sera célébrée en la chapelle du centre funéraire de Nouméa le mercredi 23 septembre à 13h15, suivie de l'inhumation prévue au cimetière à 14h, et la famille s'excuse notamment auprès de ceux ou celles qui n'ont pas été prévenus ou cités. Ses enfants, Christelle Gouzen, Warren Tiama, Gaël Gouzen, ses petits-enfants, famille, amis, ont la douleur de faire part du décès de Monsieur Gouzen Christian Albert Léon, décès survenu le vendredi 18 septembre 2026 à 62 ans. Une veillée prévue au centre funéraire du Pont des Français, 188 rue de la Carrière, le mercredi 23 septembre de 16h à 19h, suivi de la crémation dans le respect de ses volontés, ni fleurs, ni couronne, ni coutume, donc signé de la famille. Avis de décès destiné au grand chef Vanessa Boula Moulifou, à M. Gopa Fenepe Jessinawe, petit chef de la tribu de Mouf, M. Waouzou Wassouf, M. Naroué Naroué, et au clan Api Chouf, au clan Api Ankajourouf, au clan Api Kaï et Naweyouf, à M. Gopa Iwata Chouf, à M. Gopa Fenepe Kanyapa, à M. Reni Etang, Aïzike, à M. Meoun David, à M. Outini Sefou, M. Mala Saï Kaen, M. Saïdin Yone, Mesdames Gop Iwat Waimalouf, Kai Sofé Agné, Kai Sofé Moumoué, Lucy Inès, à Mesdames Reed Mouné, Siwine Sofé, Jacobo Wanaï, Jian Waitoué, Zahan Isabelle, Gopa Iwate, Na Rome, Bolo Mouné, Boula Mouné, Boula Lisier, Warouye Sofé, Mesdames Kakoué Maria, Maloko Adelaide, Gombe Hélène, Wejem Ipa, Waitouni Magui, et Mesdames Ukewe Wairéouf, Awe Waitoué, Wabet Mouné, Ofami Sima, Mala Goïs, Gaz Dewi Well Wazak Opami Rokwad Apelama Maka Mataika Laen Uten Irekouf Opami Kobi Ukewi Bon Wamalouf Nashipan et à la famille Boulou Amelek à Monsieur Jama Madoué Monsieur Ne Ne Opami Kakoué Walichouf Yopoué Wajenges Ranach Opami Weridri Ourigay et bien la famille Waïa de Tiga. Nous avons la douleur de vous faire part du décès de Madame Piepe Waitoué Negop Iwat, décès survenu le dimanche 20 septembre 2026 au midi pour l'âge de 87 ans. Les veillées sont prévues au centre funéraire municipal de Nouméa dans le grand salon funéraire, ancien crématorium de Nouméa, le mardi 22 septembre de 9h à 19h30 et le mercredi 23 septembre de 8h à 19h30. Les cérémonies coutumières se feront uniquement sur place et puis le corps sera transféré vers les fours via Petit Chouf le jeudi 24 septembre. La suite des cérémonies se déroulera donc à la tribu de Mouf. L'inhumation se fera le vendredi 25 septembre dans la matinée. La famille s'excuse auprès des personnes et familles
qui n'ont pas été prévenus aux cités, qui referment donc la lecture des avis de décès sur les ondes de Tido Radio.

Vous écoutez Radio Tido, autre communiqué. C'est un avis d'appel d'offres ou un avis d'appel à concurrence qui émane de l'OPT de Nouvelle-Calédonie. L'Office des Postes et Télécommunications lance une consultation pour la souscription d'un contrat d'assurance automobile pour l'année 2027. Les soumissionnaires pourront prendre possession des dossiers d'éparution du présent avis. Les soumissions papier devront être remises au CPSM 15 rue Fernand Forest du COS 98841 Nouméa au plus tard le lundi 26 octobre 2026, 15h délai de rigueur. Les candidats peuvent transmettre leur candidature et leur offre par voie électronique sur la plateforme de dématérialisation de la Nouvelle-Calédonie en se connectant au profil acheteur. Les frais d'accès au réseau et de recours à la signature électronique sont à la charge de chaque candidat. L'attention des soumissionnaires est attirée sur la nécessité du strict respect des clauses figurant au règlement de consultation des entreprises, compris au dossier. Critères de jugement se spécifient dans le règlement de consultation. Les soumissionnaires resteront engagés par leur offre pendant un délai de 90 jours à compter de la date limite de remise des offres. L'Office des Postes et Télécommunications de Nouvelle-Calédonie se réserve le droit de ne pas donner suite ou de ne donner qu'une suite partielle au présent appel d'offres signé par le directeur général, M. Thomas Dedeker. Et puis, est communiqué concernant le permis de chasse en province des îles Loyauté, information aux chasseurs de l'IFOU dans le cadre de la campagne 2026 et du permis de chasser. La province des îles Loyauté informe la population et les chasseurs de marée des actions prochainement menées par la Fédération de la faune et de la chasse de Nouvelle-Calédonie, FFCNC. Au programme, une formation à la sécurité et puis à l'entretien des armes, ainsi que la délivrance des attestations d'assurance. Par ailleurs, des battues seront organisées. Voici donc le programme des interventions le mardi 29 septembre 2026 à La Roche, à l'antenne de la province des îles Loyauté, 7h30 à 11h30, formation plus vente des assurances FFCNC, 13h, 16h, une battue vers le lieu dit et 4 chemins. Et puis mercredi 30 septembre 2026 à Tadine, à la mairie, 7h30 à 11h30, formation plus vente assurance FFCNC, 13h, 16h, deux battues sur Guama. Et puis jeudi 1er octobre 2026, 7h30 à 10h30, battue sur Taïwanèdre. La formation est gratuite et ouverte à tous. Pour le renouvellement du permis de chasser, les personnes devront se munir de leur permis de chasser province des îles Loyauté de la somme de 6 000 francs en règlement de l'assurance. Et puis pour les nouvelles demandes de permis de chasser, les personnes devront fournir une photo d'identité, une pièce d'identité valable et 6 000 francs en règlement de l'assurance. La province des îles rappelle que pour la délivrance de l'assurance obligatoire au permis de chasser, la somme de 6 000 francs donc sera à régler en espèces uniquement les chèques et puis les cartes bancaires ne seront pas acceptées. Pour plus de renseignements, vous pouvez joindre les agents de la direction de l'environnement de la pile par téléphone à noter le 45 51 69. Je répète le 45 51 69. Et puis pour le mail, donc environnement@loyalty.nc est communiqué signé pour le président de la province des îles Loyauté et par délégation le secrétaire général adjoint monsieur Ralita. Voilà donc la fin de ce dernier service à tous et toutes. Passez une agréable soirée en notre compagnie.

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Voilà, ce sont bien entendu quelques notes de musique blues. Et oui, et pour terminer, et bien entendu, votre journée de ce lundi 21 septembre 2026. Il est donc 18h, l'heure de retour à la rediffusion du journal du Pacifique. Et bien, notre rendez-vous ne pas manquer également. Donc, comme chaque lundi soir, c'est à partir de 19h que vous aurez l'émission Une voix, un livre. Pour l'heure, voici le journal du Pacifique et c'est la rediffusion.

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Les dirigeants du projet du Pacifique à l'Assemblée Générale des Nations Unies. Les dirigeants du Pacifique feront entendre une voix régionale forte et unifiée à l'Assemblée Générale des Nations Unies à New York cette semaine, affirme le Forum des îles du Pacifique. La 81e session de l'Assemblée Générale des Nations Unies se tiendra donc du 21 au 28 septembre et plusieurs dirigeants du Pacifique devraient y participer. Le secrétariat du Forum des îles du Pacifique, FIP, a indiqué que le président des Palau, Serengel Whip, accompagné d'autres dirigeants du forum, dirigerait les rencontres de haut niveau du FIP à New York. Ils s'attacheront à promouvoir les priorités communes pour le Pacifique définies par les dirigeants du forum lors de sa 55e réunion qui s'est tenue au Palau au début du mois. Le secrétaire a indiqué que le dialogue annuel des dirigeants du PIF avec le secrétaire général de l'ONU, Antonio Guterres, aura lieu vendredi samedi, heure néo-zélandaise. La présence des dirigeants du forum à l'Assemblée générale des Nations Unies, ACNU et 81, offre une occasion importante de projeter une voix régionale forte et unifiée sur des questions essentielles pour l'avenir du Pacifique, notamment le développement durable, la gouvernance des océans, le financement du développement et la menace croissante que représente l'élévation du niveau de la mer, indique le communiqué du PIF. Les dirigeants du forum réaffirmeront l'importance d'un système multilatéral qui réponde aux priorités du Pacifique.

réalité vécue. Les efforts déployés par les dirigeants du Pacifique pour promouvoir et renforcer la visibilité du mécanisme de résilience du Pacifique, PRF, afin d'atteindre son objectif de 500 millions de dollars américains d'ici la fin de l'année devraient être au cœur de leur engagement à l'Assemblée générale des Nations Unies. Ce travail arrive à point nommé alors que la région se prépare activement à la pré-COP 31 qui se tiendra donc au Fidji et à Tuvalu en octobre et à la COP 31 en Turquie en aura à déclarer le PIF. Le secrétaire général du PIF, Baron Waka, a déclaré que le message du forum à l'ONU était clair. Les défis auxquels notre région est confrontée sont indissociables des défis mondiaux qui se présentent à nous, a-t-il déclaré. Nous devons passer des engagements à la mise en œuvre de la vulnérabilité et des réponses fragmentées à des partenariats internationaux plus solides et plus cohérents qui profitent à nos peuples. Papouasie-Nouvelle-Guinée, les districts ont été invités à consacrer 10% de leurs fonds au PME. Le Premier ministre James Marape affirme que 10% des fonds alloués chaque année sont destinés à soutenir les petites et moyennes entreprises PME, aidant ainsi les entreprises locales à s'établir, à se développer et à créer des opportunités pour les populations des communautés rurales. Il affirme que chaque district de Papouasie-Nouvelle-Guinée présente des opportunités et des besoins économiques différents. Certains districts présentent un fort potentiel touristique, tandis que d'autres sont mieux adaptés à l'agriculture, la sylviculture, à la pêche et à d'autres industries. Le Premier ministre s'est exprimé à la maison du gouvernement après la prestation de serment des deux vice-ministres la semaine dernière. L'approche du gouvernement vise à faciliter l'accès au soutien et la participation à l'activité économique pour les populations rurales, en veillant à ce que les districts allouent des fonds pour aider les PME locales. Le premier ministre James Marape affirme que les personnes souhaitant obtenir de l'aide pour leurs entreprises devraient s'adresser à leurs députés et aux administrations de districts respectives plutôt que de se rendre au cabinet du Premier ministre, au gouvernement de ville ou au ministère du gouvernement national pour solliciter des fonds pour les entreprises. Il a souligné que les membres du district ont la responsabilité de veiller à ce que les communautés locales bénéficient du soutien disponible au PME. Selon lui, lorsque ce financement n'est pas assuré, les citoyens ont le droit de demander des comptes à leurs représentants élus. Le Premier ministre James Marape a affirmé qu'il ne devrait y avoir aucune excuse pour que les districts ne soutiennent pas leur population. Il a indiqué que des instructions avaient été données aux membres du district pour aider les PME locales, en mettant particulièrement l'accent sur l'agriculture et le tourisme, ainsi que sur la création d'opportunités pour les jeunes. Le Premier ministre fidjien Rabuka inaugurera le 8e sommet des médias du Pacifique à Savo Savo après une interruption de 14 ans. Les Fidji accueilleront pour la première fois en 14 ans le plus grand rassemblement de médias du Pacifique. Le Premier ministre Sitiveni Rabuka inaugurera officiellement le 8e sommet des médias du Pacifique à Savo Savo le 22 septembre. L'événement de la Pacifical News Association, PINA, organisé par la Fijian Media Association, FMA, réunira près de 200 responsables des médias, journalistes de la communication, partenaires au développement et représentants gouvernementaux de toute la région Pacifique. Le sommet, placé sous le thème « Atteindre les régions reculées, médias et innovations numériques pour un Pacifique bleu connecté », se tiendra à Wasa Lodge à Savo Savo. Le secrétaire général de la FMA, Stanley Simpson, a déclaré que le retour du sommet au Fidji marquait un progrès significatif pour le secteur des médias du pays. La dernière fois que le sommet s'est tenu au Fidji en 2012, nous vivons encore sous la censure et certains journalistes ont refusé d'y assister, a déclaré Simpson. Le Savo Savo célèbre tout ce que nous avons surmonté dans ce parcours continu et la manière dont nous pouvons continuer à renforcer un Pacifique bleu démocratique. Ce programme de 4 jours

Axé sur la liberté de la presse, la pérennité des médias, le traitement médiatique du climat et des catastrophes, l'intelligence artificielle et l'innovation numérique, le financement et l'indépendance de la radiodiffusion publique ainsi que le leadership inclusif des médias. Simpson a déclaré que ce sommet arrive à un moment critique pour le journalisme dans le Pacifique, alors que les rédactions sont confrontées à la désinformation et la mésinformation et à des ressources limitées. Ce sommet arrive à un moment crucial pour les médias du Pacifique en réunissant celles et ceux qui luttent contre la désinformation et la mésinformation et qui s'efforcent de préserver le journalisme indépendant dans certaines des rédactions les plus démunies de la région, a-t-il déclaré. Nous avons délibérément déplacé le plus grand nombre de rassemblements de médias de la région de Suva à Bonnoualé-Bouf au plus près des communautés que nos rédactions peinent le plus à servir afin d'examiner comment l'IA et l'innovation numérique, tout en posant des défis, et peuvent également apporter des solutions. Le vice-premier ministre Manoa Kamikamika représentera le gouvernement fidjien lors de la réunion d'ouverture de haut niveau le 23 septembre aux côtés du ministre papou-néo-guinéen des technologies de l'information et de la communication Robert Nagouri et qui participera à la discussion depuis la Papouasie-Nouvelle-Guinée via Zoom. Le président de la PIN, Kalafi Mouala, apportera une réponse. La FMA organisera également une réunion publique sur le changement climatique en amont de la COP au village de Nuku-Balavu mercredi prochain, offrant ainsi aux résidents du Nord l'occasion de soulever leurs préoccupations environnementales et climatiques et de questionner l'action gouvernementale. 6 ateliers préparatoires au sommet se tiendront les 21 et 22 septembre afin de renforcer les compétences et les connaissances des journalistes. Les sessions aborderont les thèmes suivants: une narration innovante avec BBC Media Action, perte et pays dommages et changement climatique avec le secrétariat du programme régional océanien pour l'environnement, le PROWI, innovation numérique avec le programme d'assistance aux médias du Pacifique, PACMAS, corruption climatique et criminalité transnationale organisée avec l'Office des Nations Unies contre la drogue et le crime au NUDC. Reportage sur les océans avec le White Institute et puis une session avec Women in Media Fiji et le Conseil fidjien des services sociaux FCOSS. Le sommet se clôturera le 25 septembre par l'Assemblée générale annuelle de la PINA et la présentation de la déclaration finale de Savu Savu par la présidente de la FMA, Rossi Tamani Davi Verata, et le président de la PINA, Kalofi Moala. Le sommet bénéficie du soutien du Fonds régional australien de soutien aux médias et de PACMAS, du Haut Commissariat britannique et de BBC Media Action, du gouvernement fidjien, de FCOSS, de la communauté du Pacifique, du SPREP, de l'ONUFDC et du White Institute. Vodafone Fiji est partenaire de l'événement. Les inscriptions ont été clôturées le 6 septembre et puis les premiers délégués devraient arriver au Fiji à partir de ce jeudi. Les États-Unis soutiennent le maintien du rôle de Taïwan au sein du PIF et mettent en garde contre les activités malveillantes de la Chine dans le Pacifique. Mardi, les États-Unis ont fermement soutenu la participation continue de Taïwan au Forum des îles du Pacifique et ont accusé la Chine de se livrer à ce qu'ils ont qualifié d'activités malveillantes dans le Pacifique, notamment la coercition économique, la pêche illégale et la corruption. Le sous-secrétaire d'État adjoint Matt Murray a déclaré que Washington continue de soutenir le rôle de Taïwan au sein de ce groupement régional dont Taipei est un partenaire de développement depuis 1992. Les États-Unis soutiennent fermement la participation continue de Taïwan au Forum des îles du Pacifique, a déclaré Murray aux journalistes lors d'un point de presse virtuel. Il a décrit Taïwan comme un partenaire fiable, partageant les mêmes valeurs et démocratiques
qui contribue au développement économique et à la prospérité dans toute la région Pacifique. Murray a déclaré que Washington a souhaité que le Forum des îles du Pacifique, FIP, suive son précédent établi concernant Taïwan et permette aux États membres de déterminer comment le Forum traitera la question. Ces commentaires interviennent dans un contexte de tension entre Pékin et Taipei concernant la participation de Taïwan aux organisations régionales. Murray a déclaré que les États-Unis s'opposaient aux efforts chinois visant à faire pression sur le pays insulaire du Pacifique pour qu'ils rompent ou réduisent leurs relations avec Taïwan ou la participation de Taïwan au Forum des îles du Pacifique. Interrogé sur l'influence croissante de la Chine dans le Pacifique, Murray a déclaré que les États-Unis partageaient les préoccupations de leurs partenaires régionaux concernant les activités de Pékin. Nous partageons assurément les préoccupations de nos partenaires des îles du Pacifique concernant les activités malveillantes de la Chine dans le Pacifique, a-t-il déclaré. Il a cité la pêche illicite, non déclarée, non réglementée, la corruption et la mainmise des élites, la coercition économique et la dégradation de l'environnement parmi les préoccupations de Washington, tout en pointant du doigt le ressentir de missiles balistiques lancés par sous-marins de la Chine comme une provocation. Murray a toutefois rejeté l'idée que l'engagement américain dans le Pacifique est visé principalement à contrer la Chine. Nous ne nous engageons pas dans le Pacifique simplement par désir de dissuader ou de nous opposer à la Chine, a-t-il déclaré, ajoutant que Washington souhaitait des relations plus étroites avec les nations du Pacifique en raison de leur importance pour la sécurité et la prospérité des États-Unis. Murray a également critiqué la couverture médiatique internationale qui, selon lui, s'était fortement concentrée sur les tensions entre la Chine et Taïwan lors de la récente réunion des dirigeants du PIF à Palau. Il a déclaré que le principal sujet abordé lors du forum était la collaboration des pays insulaires du Pacifique face à leurs propres défis économiques et sécuritaires. Je pense qu'il est important de faire la distinction suivante. Alors que la Chine intimide les membres du PIF pour imposer sa volonté, les États-Unis abordent les membres du PIF avec respect et sur un pied d'égalité, a déclaré Murray. Il a indiqué que les priorités de Washington incluaient la sécurité énergétique, la connectivité numérique, la sécurité maritime et puis la coopération économique. Parallèlement à ces efforts plus larges, plus renforcés, les partenariats régionaux. Concernant les îles Salomon, Murray a salué l'approche du Premier ministre Mathewell en matière de politique étrangère et a déclaré que Washington a souhaité rester un partenaire économique et sécuritaire fondé sur la transparence, la collaboration et un partenariat égalitaire. Les États-Unis ont également renforcé leur coopération maritime avec les nations du Pacifique afin de lutter contre le trafic de drogue et la pêche illégale et d'améliorer la connaissance du domaine maritime. Murray a déclaré que Washington continuerait d'approfondir son engagement dans le Pacifique tout en respectant les priorités de chaque nation insulaire. Transformer le savoir du Pacifique en action pour le Pacifique, a déclaré le Premier ministre Salomon. Et le Premier ministre des îles Salomon, Mathew Copperwell, a inauguré mardi à Honiara la 5e conférence du Pacifique sur les changements climatiques, appelant la région à transformer les connaissances climatiques en actions concrètes. Cette conférence, organisée et dirigée par les acteurs du Pacifique, se tient pour la première fois aux îles Salomon sous le thème « Amplifier la voix du Pacifique pour agir face au réchauffement de 1,5 degré Celsius afin de rester en vie ». Le Premier ministre Well a déclaré que le Pacifique devait aller au-delà de la simple documentation des impacts climatiques et renforcer son rôle en tant que source de connaissances, de leadership, d'innovation et de solutions. Le Pacifique n'est pas seulement un lieu où l'on observe les impacts du changement climatique, c'est une source de connaissances, de leadership, de droits, d'innovation
d'innovation et de solutions, a-t-il déclaré. Il a ajouté que ces impacts se font déjà sentir dans les communautés du Pacifique. La montée des eaux affecte l'eau douce et les cultures vivrières. Le réchauffement des océans menace les récifs et les ressources halieutiques et les phénomènes météorologiques extrêmes exposent les communautés, les infrastructures et les moyens de subsistance à des risques accrus. Mon message principal à cette conférence est simple, transformer les connaissances du Pacifique en actions concrètes dans le Clari. Le Premier ministre Well a exhorté les participants à se concentrer sur les résultats concrets allant de politiques renforcées et de systèmes d'alerte précoce à des projets prêts à être financés en passant par des recherches pratiques et des solutions communautaires. Il a affirmé que c'est la mise en œuvre et non le nombre de réunions organisées qui doit définir le succès du régionalisme pacifique. La force de notre continent Pacifique Bluff ne résidera jamais dans le nombre de réunions que nous organisons, mais dans la différence que nous faisons ensemble pour les générations futures, a-t-il déclaré. Alors que le Pacifique se prépare à l'après COP31 et la COP31, le Premier ministre Well a également appelé à une coordination régionale soutenue et à une position de négociation unie. Il a déclaré que les pays du Pacifique, malgré leurs différences de contexte national, doivent s'unir sur les questions essentielles à la survie et au bien-être de leur population et de leurs océans. Une seule voix pour le Pacifique implique une coordination constante avant, pendant et après les négociations internationales, a-t-il affirmé. Le Premier ministre Well a déclaré que la conférence devrait renforcer les liens entre les chercheurs, les gouvernements, les institutions et les communautés du Pacifique et contribuer à transformer les données probantes en politique, en investissement et en actions concrètes. Et que cette rencontre reste dans les mémoires, non seulement pour les sujets abordés, mais aussi pour les résultats obtenus, a-t-il affirmé. Le Premier ministre du Vanuatu annule son voyage à l'ONU après le naufrage du MV Matuhi. Le Premier ministre du Vanuatu, Jotam Napat, a annulé son voyage prévu à l'Assemblée générale des Nations Unies à New York alors que les opérations de recherche et de sauvetage se poursuivent suite au naufrage du MV Matuhi et que ceci jusqu'à 30 personnes sont toujours portées disparues. Napat et sa délégation devaient partir ce vendredi pour l'Assemblée générale annuelle des Nations Unies, mais le Premier ministre a déclaré que la situation l'obligeait à rester au Vanuatu. Il se rendra donc à Santo ce week-end pour rencontrer les survivants qui se remettent de la tragédie et recevoir des informations de première main des équipes d'intervention. De nombreuses questions légitimes sont posées publiquement et exigent des réponses et des solutions, a déclaré Napat. Le gouvernement reconnaît que cette situation aurait pu être minimisée, voire évitée, et si toutes les autorités compétentes avaient été vigilantes et à la hauteur de la tâche. Nous devons en tirer les leçons et prendre les mesures appropriées pour éviter qu'elles ne se reproduisent. Le gouvernement a également décidé de transférer les fonctions de l'autorité maritime et de sécurité du Vanuatu, VMSA, du ministère des Océans et des Affaires maritimes au cabinet du Premier ministre. Napat a déclaré que cette mesure visait à renforcer l'autorité, la coordination et les ressources de l'agence, notamment en cas d'urgence. Le naufrage du MV Matuhi a soulevé des questions quant à la sécurité maritime et au système de recherche et de sauvetage du Vanuatu. Napat a déclaré que la VMSA, responsable des opérations de recherche et de sauvetage, devait être améliorée, renforcée et dotée de ressources adéquates pour pouvoir intervenir efficacement en cas de crise. Le gouvernement s'est engagé à mener une enquête approfondie sur l'incident du MV Matuhi et a déclaré que les responsables de toute défaillance seraient tenus de rendre les comptes. Le secteur maritime doit faire l'objet d'une réforme complète afin de garantir qu'une telle tragédie ne se reproduise plus jamais, a déclaré le gouvernement. Napat a également reproduit
reportée à une date ultérieure, la journée de la commission de la fonction publique qui devait se tenir à Torba. C'est le moment pour toute la nation de se livrer un examen de conscience, a déclaré Napata. Nous devons nous concentrer sur le soutien aux familles endeuillées, le renforcement de nos systèmes et le rétablissement d'un semblant de normalité pour toutes les personnes touchées par cette tragédie. Le gouvernement indiquait que d'autres mises à jour seraient fournies au fur et à mesure que l'opération de recherche et de sauvetage se poursuivrait. MSG adopte une feuille de route pour soutenir le FLNKS et puis recherche une nouvelle voie pour Kanaky Nouvelle-Calédonie. Les dirigeants mélanésiennes Spirit Group, MSG, ont approuvé une nouvelle feuille de route pour soutenir le Front de Libération Nationale Kanak et Socialiste FLNKS et ont appelé à une nouvelle voie d'autodétermination conçue par les Kanaks pour la Nouvelle-Calédonie Kanaky. La décision a été prise en marge de la 55e réunion des dirigeants du Forum des îles du Pacifique à Koror, au Palau, où les dirigeants du MSG ont réaffirmé leur soutien à la 4e décennie des Nations Unies pour l'élimination du colonialisme qui s'étend de 2021 à 2030. Les dirigeants ont appelé la France en tant que puissance administratrice à assumer ses responsabilités envers la Kanaky Nouvelle-Calédonie conformément à la Charte des Nations Unies et aux résolutions pertinente de l'Assemblée générale des Nations Unies sur la décolonisation et l'autodétermination. Les dirigeants du MSG ont rappelé la déclaration du MSG de Tokyo de 2024 et ont exhorté la France à s'acquitter fidèlement, impartialement et honnêtement de ses responsabilités à l'égard de Kanaky Nouvelle-Calédonie. Ils ont également appelé à une action accélérée conforme à l'article 73 de la Charte des Nations Unies et aux résolutions 1514 et 1541 de l'Assemblée générale des Nations Unies, tout en rappelant les engagements pris dans le cadre de l'accord de Nouméa de 1998 et qui reconnaît les droits du peuple autochtone de Kanaky Nouvelle-Calédonie. Dans le cadre de cette nouvelle feuille de route, les dirigeants ont approuvé la feuille de route du MSG pour le soutien au FLNKS et ont réaffirmé leur engagement en faveur d'un engagement diplomatique coordonné à l'appui d'un processus de décolonisation pacifique et internationalement reconnu. Cela inclut un engagement au sein de l'Assemblée générale des Nations Unies et du comité spécial de la décolonisation. Une décision clé et consiste pour le secrétariat du MSG en consultation avec les représentants permanents du MSG à New York à commander une étude juridique indépendante sur une éventuelle demande d'avis consultatif auprès de la Cour internationale de justice. L'étude examinera comment une question pourrait être formulée au titre de l'article 96.1 de la Charte des Nations Unies concernant les obligations de la puissance administrante dans la décolonisation de la Nouvelle-Calédonie Kanaky. Elle examinera également les questions relatives au troisième référendum qui s'est tenu le 12 décembre 2021 et à la détermination de l'électorat habilité à participer à tout acte futur d'autodétermination. Les doutes seront présentés à la réunion des dirigeants du MSG de 2027 pour examen et décision. Les dirigeants ont également pris note du rapport du FLNKS selon lequel les violences persistent dans le cadre des accords actuels et ont appelé à la reconduction d'une mission de la Troïka du Forum des îles du Pacifique afin de contribuer à prévenir de nouvelles violences. Cet appel intervient suite à l'expiration des procédures de Bougival et de Matignon-Oudinot et à l'installation d'un nouveau congrès en Nouvelle-Calédonie. Les dirigeants du MSG ont déclaré que les processus existants ne constituent plus une voie viable après Nouméa. Ils ont plutôt plaidé pour un nouveau processus de conception kanaky et d'esprit
l'esprit mélanésien. Les dirigeants ont également rappelé le rôle historique du Forum des îles du Pacifique dans le soutien apporté à l'engagement de la cause Kanak auprès du comité spécial des Nations Unies sur la décolonisation. Ils ont demandé que la position du MSNG soit officiellement reconnue et soutenue lors de la 55e réunion des dirigeants du PIF et que l'autodétermination de Kanaky-Nouvelle-Calédonie reste un point permanent à l'ordre du jour de chaque réunion des dirigeants du PIF. Le MSNG a déclaré que cela devrait continuer jusqu'à ce que l'Assemblée générale des Nations Unies détermine que le territoire a atteint la pleine autonomie gouvernementale, chapitre 11 de la Charte des Nations Unies. Ces décisions renforcent l'offensive diplomatique régionale du MSNG sur la question kanaky et néo-calédonienne et mettent de nouveau l'accent sur la décolonisation, l'autodétermination et une voie politique menée par le Pacifique suite à l'échec des derniers processus de dialogue.

Eh bien, excellente soirée à tous et à toutes. C'était la rediffusion du journal du Pacifique et 18h29. Nous poursuivons donc sur ces quelques notes de musique reggae jusqu'aux alentours de 19h, à laquelle vous aurez également un autre rendez-vous à ne pas manquer, donc comme chaque lundi soir à partir de 19h. Rendez-vous donc avec cette émission qui s'appelle Une voix libre.

Excellente soirée à tous et à toutes, où que vous soyez, passez surtout une excellente soirée en compagnie de nos programmes. Mes chers amis, c'est avec ces quelques petites notes de musique reggae que s'achèvent bien sûr nos programmes. Et oui, comme chaque lundi soir, dans quelques instants, vous aurez donc l'émission Une Voix Libre, une émission donc présentée sur les ondes de Tchido Radio tous les lundis soirs à partir de 19h. Et c'est tout de suite. Et je vous souhaite à tous et à toutes de passer une excellente soirée. Très bonne écoute et puis on se retrouve demain.

0: 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Bonsoir Kanaki et bonjour à ceux qui nous écoutent sur d'autres fuseaux horaires. Comme tous les lundis soirs, entre 19h, rendez-vous hebdomadaire avec l'émission Une voix, un livre. Et ce lundi, nous arrivons à la 9e édition et ce sera la dernière puisque nous aborderons ce soir la conclusion de l'auteur sur toute l'analyse que nous avons partagée avec vous durant 8 émissions.
1: Et pour ceux qui se connectent pour la première fois, Une voix, un livre, c'est une émission qui vous propose de la lecture interprétative. Et nous terminons ce soir l'ouvrage intitulé « Le portrait du colonisé » d'Albert Memmi, qui est un auteur franco-tunisien né en 1920. Le contexte de son analyse que nous avons partagé avec vous est celui de la Tunisie. C'est un pays sous protectorat français de 1886 à 1956. L'ouvrage comprenait donc deux grandes parties, le portrait du colonisateur et celui du colonisé, développé en 6 chapitres sur un ensemble de 167 pages. L'ouvrage est paru chez l'Harmattan de sa première édition et en livre de poche pour les rééditions récentes.
0: Donc, ce soir, nous allons vous donner la synthèse des deux grandes parties de l'ouvrage pour cheminer après sur celle de la conclusion de l'auteur. Et vraiment, pour terminer cette première série d'éditions autour d'un ouvrage, nous partagerons avec vous une interprétation objective de ce que nous avons retenu de cette analyse eu égard de certains faits réels dans notre pays.
1: Et pour la première partie de l'ouvrage, l'auteur a pensé nécessaire de développer, ou du moins de donner sa grille de lecture, de la situation du colonisateur. Comme on l'a rappelé dans nos précédentes éditions, l'auteur partage dans cet ouvrage sa grille de lecture des relations humaines qui font la dynamique du système colonial basé sur des valeurs inégalitaires. Donc voici la synthèse générale du premier chapitre consacré au portrait du colonisateur. Alors, dans le portrait du colonisateur,

0: Albert Mimi cherche à comprendre celui qui occupe la position dominante dans le système colonial. Le colonisateur n'est pas présenté comme un personnage unique. Mimi distingue notamment celui qui assume pleinement sa situation de domination. Il y a celui qui en profite sans toujours vouloir en reconnaître les conséquences et celui qui, tout en vivant dans le système colonial, en condamne les injustices. Mais derrière ces différences, il y a une même réalité qui demeure. Le colonisateur bénéficie des privilèges que lui procure la colonisation. Ces privilèges ne sont pas seulement matériels, ils sont aussi sociaux, politiques et symboliques. Le colonisateur appartient au groupe qui détient le pouvoir, tandis que le colonisé, lui, il en est écarté. Pour que cette situation puisse durer, il faut cependant la justifier. Et c'est alors que se construit le portrait du colonisé. Alors, on le présente comme inférieur, incapable, paresseux, ignorant ou incapable de se gouverner lui-même. Cette représentation permet au colonisateur de transformer un rapport de force en une prétendue différence de nature. Et Mimi met ainsi en évidence un mécanisme essentiel. Le colonisateur a besoin du colonisé tel qu'il a lui-même défini, car c'est cette image qui permet de justifier ses privilèges et sa domination. Mais il y a le colonisateur qui refuse cette logique, mais qui se trouve lui aussi face à une contradiction. S'il veut véritablement dénoncer le système colonial, il doit accepter de remettre en question les avantages dont il bénéficie. Il ne peut donc condamner sincèrement la colonisation sans aller jusqu'au bout, sans aller jusqu'à souhaiter la disparition du système qui lui donne sa place. Le portrait du colonisateur relève ainsi que la colonisation enferme chacun dans un rôle. Le colonisé, lui, est maintenu dans l'infériorité, tandis que le colonisateur, lui, il est installé dans le privilège et contraint de justifier ce privilège. Pour Mimi, ce n'est pas simplement une histoire d'individu. C'est un système qui organise l'inégalité et qui finit par fabriquer des représentations nécessaire à sa propre survie.
1: Nous allons passer maintenant au portrait du colonisé, donc le deuxième chapitre de l'ouvrage de Mimi. Alors, dans le portrait du colonisé, Albert Mimi montre comment le système colonial ne se contente pas de dominer un peuple, il travaille aussi à définir l'image de celui qu'il domine. Le colonisé est présenté comme inférieur, incapable, paresseux, ignorant, irresponsable. Cette image n'est pas une simple opinion. Elle devient un moyen de justifier la domination, puisque le colonisé serait prétendument incapable de se gouverner lui-même. La présence du colonisateur pourrait alors apparaître comme nécessaire. Mais Mimi montre surtout que cette image finit par avoir des conséquences profondes sur le colonisé lui-même. Il vit dans une société où ses propres institutions, sa culture, son histoire et sa parole sont dévalorisées. Il est privé de la possibilité de se définir pleinement par lui-même. Le colonisé se retrouve alors face à une contradiction douloureuse. Il lui est difficile de devenir pleinement lui-même dans un monde qui lui renvoie constamment une image dépréciée de ce qu'il est. Et d'ailleurs, l'auteur va parler du repli du colonisé sur des espaces où il peut retrouver ses marques avec son peuple, afin de maintenir cette conscience collective qui est l'élément indispensable pour l'existence d'un peuple. Mimi décrit également les différentes réactions possibles. Certains cherchent à se rapprocher du colonisateur, à adopter sa langue, ses valeurs et ses manières de vivre, dans l'espoir d'échapper à l'infériorité qui leur est imposée. Mais cette assimilation reste pour Mimi une impasse. Colonisé peut chercher à ressembler au colonisateur sans jamais être totalement accepté comme son égal. Et d'ailleurs, selon l'auteur, il y a la logique de l'analyse avec la considération innée chez le colonisateur, à savoir qu'un colonisé restera un colonisé, qu'il soit médecin, ingénieur ou quoi que ce soit, il restera un colonisé. C'est une référence à ce que l'auteur avait appelé le portrait mythique du colonisé. D'autres, au contraire, vont chercher à retrouver leur identité, leur culture, leur histoire et leur dignité. C'est alors que peut naître une révolte contre l'image imposée et contre le système qui l'a produit. L'auteur parlera du racisme du colonisé, de xénophobie, mais il précisera qu'il s'agit d'un racisme non d'agression, mais de défense. Ainsi, le colonisé est placé devant une alternative difficile. Se nier pour tenter de ressembler au colonisateur ou se réapproprier ce que la colonisation a cherché à dévaloriser. Dans son analyse, l'auteur dira ceci: la situation coloniale, par sa propre fatalité intérieure, appelle la révolte, car la condition coloniale ne peut être aménagée tel un carcan, elle ne peut qu'être brisée. Tout ceci pour dire qu'il n'y a aucune possibilité d'aménagement de la relation coloniale. Le portrait que dresse Mimi est donc celui d'un être enfermé dans une identité qui lui a été imposée. Mais cette identité n'est pas une fatalité. La prise de conscience, la réappropriation de soi et le refus de la domination peuvent ouvrir le chemin vers la libération. Chez Mimi, le combat du colonisé devient alors aussi un combat pour retrouver le droit fondamental de se définir lui-même, de retrouver sa dignité et de redevenir sujet de sa propre histoire.
0: Et pour terminer, voici quelques éléments de la conclusion, sur la conclusion d'Albert Mimi. Et avant de vous livrer la conclusion que l'on pourrait retenir de l'analyse de Mimi, on va quand même tout de même mentionner que l'auteur donne lui-même à l'ouvrage la dimension d'un état des lieux, d'un constat de ce qui en résulte d'un système de domination. Et il le dit bien dans sa conclusion que ce n'est pas un livre de combat, c'est juste une grille de lecture munie d'outils d'analyse à la fois psychosociologique et anthropologique d'une situation donnée, c'est-à-dire en l'occurrence ici la situation coloniale. Et ainsi, comme on peut s'en douter, que c'est un ouvrage qui viendra enrichir d'autres analyses existantes, peut-être sous d'autres angles, de ces relations de colonisateur à colonisé ou encore de dominant à dominé. Voilà pour ce préliminaire.
1: Alors maintenant, l'idée principale que l'on pourra retenir de cet ouvrage, c'est qu'au terme de ce voyage dans la pensée d'Albert Mimi, une idée demeure. La décolonisation n'est pas seulement la fin d'un système de domination, elle est aussi une reconquête de soi, de son histoire, de sa dignité et de sa liberté. Parce que l'auteur dira ceci: la colonisation tuait matériellement et spirituellement le colonisé. La colonisation fausse les rapports humains. Car lorsqu'un peuple retrouve sa voie, il ne retrouve pas seulement son passé, il retrouve aussi la possibilité de choisir son avenir. Et sur cet aspect, l'auteur dira ceci: le colonisé doit cesser de se définir par les catégories colonisatrices, de même pour ceux qui le caractérisent négativement. En fait, le colonisé doit cesser d'être cet être d'oppression et de carence extérieure et intérieure, et il deviendra autre. Et peut-être est-ce là finalement la plus grande liberté, pouvoir enfin se raconter soi-même et construire soi-même le monde dans lequel on veut vivre.
0: Voilà, ce sont les derniers mots pour conclure notre voyage avec cet ouvrage qui nous aura pris 9 éditions. Et nous espérons qu'avec cette lecture interprétative, on vous aura apporté quelques outils pour aider à lire autrement une réalité. Pour autant, le monde dans lequel nous vivons évolue et fait aussi évoluer les relations. Mais parfois, il y a des permanences dont on ne peut se séparer du jour au lendemain. Et pour ceux qui souhaiteraient avoir l'ouvrage dans leur bibliothèque, il peut être trouvé en version livre de poche, Le portrait du colonisé d'Albert Mimi. Et avant de rendre l'antenne, nos prochaines éditions seront consacrées au décryptage de certaines situations concrètes dans notre pays qui illustrent sous certains angles les analyses qui nous est proposées par Albert Mimi.
1: Le domaine de la connaissance est tellement vaste qu'il en vaut bien une petite citation avant de se quitter. Lire, c'est parfois apprendre à regarder autrement ce que l'on croyait déjà connaître. Voilà, c'était le mot de la fin. Nous arrivons au terme de notre édition pour ce soir. On se donne rendez-vous donc lundi de la semaine prochaine à la même heure, entre 19h et 20h. Bonne soirée Kanaki et bonne journée à ceux qui nous écoutent sous d'autres fuseaux horaires.

0: Salut, Zé.
1: Viens faire un tour dans la favela avec nous.
0: Quoi, avec vous?
1: Ouais, petit con.
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1: Mate-toi, c'est aujourd'hui.
0: Et mange, sors avec mes potes, ça va?

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1: Et nous débutons ce service sur les ondes de Judo Radio avec désormais quelques avis de DC, avis de DC qui est destiné au clan John Coney, au chef Wad Robert Magoy et puis sa famille, à Monsieur Lacoridine, et Rimien à Tchengite et toute la famille Lacoridine, aux familles John, Waikedra, Wasaumi, Nkadae, Dias et Wayemen, au grand chef Wanaro et Yewene, aux familles Inea, Wanaro et Wahiouf, à Mesdames Yas et Amy, Wad Robert Nana, à Messieurs Way Tane, Way Mane, Gowetch Saoulouf, Wayewol Olivier, Wowene Sati, à ses sœurs, Lore Rosina, Waga Emele, Wabet Telemo, Senewami Amy, Borello Alice, Poediema, Kediwo Sinene, à ses nièces et Malakai Wamija, Wayenes Latouf, Boula Sele, Langeron Cécile, Weridri Wamaran, Wedri Nadouni, Nassil Viviane, ainsi qu'aux familles Citré, Waga, Kati, Naya, Yekaweni, Konekouf, Paouch, Haiwageni, Monsieur John Chopaen et ses frères ont la douleur de vous faire part du décès de leur frère, M. John Waouyouf Jean, dit Limad, décès survenu le 7 septembre 2026 en France, où le corps a été incinéré. Les obsèques et le transfert des cendres vers Marais vous seront communiqués ultérieurement et la famille s'excuse, notamment auprès des familles qui n'ont pu être citées, signées de M. John Chopaen et ses frères. La famille Chielle Lepeu a la douleur de vous annoncer le décès de leur fils, frère, petit-fils Enzo Foudoui Lepeu, décès survenu à l'âge de 26 ans. Il sera inhumé à la tribu de Ouaga, Papouignimé. La famille invite les proches et les amis qui souhaitaient lui rendre un dernier hommage à se joindre à elle lors de la cérémonie d'obsèques qui vous sera communiquée ultérieurement. Dans cette douloureuse épreuve, la famille souhaite vous faire part de son chagrin et vous merci pour votre soutien, vos pensées, vos prières et votre présence à ses côtés. Avis de décès destiné aux familles, clans, parents et alliés associés à ce deuil, notamment aux familles Brown, Nadriane, Oukan, Bye Bye, Tourte et parents et alliés, Dopia, Fadom, Arsapin, Willy, Waiteane, Aounvaz, Williams, Vico, Boul, Song, Canaldouf, Guérin, Bonnet, Larbogne, et puis Perdria, Abouaïouf, Eir, Gardel, Baïch, Richard, Watouf, Guatoti, Nidoïch, Yateni, Ouyaridri, Païtenouap et Tchouloué sont également associés à ce deuil Madame Adja Pouya Laurence et ses enfants, M. Tokoli et Franky, sa famille et puis ses enfants, clans et alliés de Néné. Moi, Daïe, Tijin, Daout, Vara, Porouf, Dama, Baouf, Bouaouva, Yanare, Talé, Polouf, Boula, Oxy, Epadi, Egoa, Anita, Roblin, Bouakou, et puis ses enfants, la famille Titioa, Bouloupari, Selemana, Toukana, épouse Dessier, ses enfants et petits-enfants, Catalina, Toukana, ses enfants et petits-enfants ainsi que les familles Initia et Toukana. La famille remercie sincèrement toutes les personnes qui, par leur présence, leurs pensées, leurs prières, leurs messages et leur soutien, les accompagneront donc dans cette douloureuse épreuve. Elle présente également ses excuses aux familles, clans, parents et alliés, amis et proches. proches qui auraient été involontairement oubliés dans cet avis de décès. Et les prie de bien vouloir l'en excuser. Et donc, on nous prie donc de vous faire part du décès donc de Charlotte dite Fifi Brown, épouse Toucana, et c'est donc décès survenu le samedi 19 septembre 2026, un avis de décès donc signé donc de la famille. Madame Floridas Daniel, son épouse, famille Ali, ont le regret de vous faire part du décès de Monsieur Floridas François, décès survenu le vendredi 18 septembre 2026, dans sa 85e année. Donc, la veille est prévue donc de 8h à 11h le mardi 22 septembre, suivie de la bénédiction en la chapelle du centre funéraire de Nouméa. Elle se fera dans la plus stricte intimité familiale. Selon la volonté de la famille, les obsèques se dérouleront sans pleurs ni et couronne. Avis de décès des signaux familles Hamouf, Nerionie, Tonchani, Gélima, Oujanouf, Mewaino, aux familles Kédé et Tipijouf à Gomène, la famille Diopoué à Kouawa, aux familles Kananouf, Maï et Mwamburu à Wailouf, aux familles Toulouf, Taupolouf, Bolouf, Tiaouf, Demene, Baïa, Waboula, Aloussio, Ouvea et Pinouméa, Monsieur et Madame Wamo Bedenik et Irénée, à Monsieur Tomedi, Fabrice, Pama et ses enfants. Ces familles ont la douleur de faire part du décès de son épouse et mère de ses enfants. Madame Tomedi, Marie-Laure, née à Mouf, décès survenu le samedi 19 septembre 2026, dans sa 46e année au Midi-Pôle. La veille est prévue donc ce lundi 21 septembre de 13h à 15h30, suivi à Canala, donc par le transfert donc vers Canala. Et l'enterrement est prévu donc le mardi 22 septembre à Canala, la tribu de Gélima à 9h, et la famille s'excuse auprès des familles qui n'ont pas été prévenues ou citées dans cet avis de décès. Madame Ponce et Yvette et famille, Mesdames Julie et Isabelle Ferry Pisani, et Monsieur Didier Ferry Pisani et famille ont la douleur de faire part du décès de leur fille, maman, épouse, Madame Ferry Pisani, née Ponce, Jannick, décès survenu le 19 septembre 2026 dans sa 67e année. Elle avait prévu au centre funéraire municipal de Nouméa le mardi 22 septembre de 14h à 20h. Et se poursuit le mercredi 23 septembre à partir de 8h, suivi de la crémation dans la plus stricte intimité familiale. Ses enfants, petits-enfants, arrière-petits-enfants, parents et alliés, les familles, Kenneville, Le Carour, Chambonnier, Les Tézères, Glory, Win Klauski et Kanyawa ont la douleur de faire part du décès de Madame Kenneville et Kiyoko Ne Matsunaga, décès survenu le 17 septembre 2026 dans sa 95e année. La veille est prévue à la morgue municipale de Nouméa le mercredi 23 septembre de 8h jusqu'à la levée du corps. La cérémonie religieuse sera célébrée en la chapelle du centre funéraire de Nouméa le mercredi 23 septembre à 13h15, suivie de l'inhumation prévue au cimetière à 14h, et la famille s'excuse notamment auprès de ceux ou celles qui n'ont pas été prévenus ou cités. Ses enfants, Christelle Gouzen, Warren Tiama, Gaël Gouzen, ses petits-enfants, famille amie, ont la douleur de faire part du décès de Monsieur Gouzen Christian Albert Léon, décès survenu le vendredi 18 septembre 2026 à 62 ans. Une veille est prévue au centre funéraire du Pont des Français, 188 rue de la Carrière, le mercredi 23 septembre de 16h à 19h, suivi de la crémation dans le respect de ses volontés, ni fleurs, ni couronne, ni coutume, donc signé de la famille. Avis de décès destiné au grand chef Vanessa Boula Moulifou, à M. Gopa Fenepe Jessinawe, petit chef de la tribu de Mouf, M. Waouzou Wassouf, M. Naroué Naroué, et au clan Api Chouf, au clan Api Ankajourouf, au clan Api Kaï et Naweyouf, à M. Gopa Iwat Chouf, à M. Gopa Fenepe Kanyapa, à M. Reni Etang, à Zikech, à M. Meoun David, à M. Outini Sepouf, M. Mala Saï Kaen, M. Saïdine Yone, Mesdames Gop Iwat Waimalou, Kai Sophie Agné, Kai Sophie Moumoué, Lucy Inès, à Mesdames Reed Mouné, Siwene Sophie, Jacobo Wanaï, Jian Waitoué, Zahan Isabelle, Gop Iwate, Na Rome, Bolo Mouné, Boula Mouné, Boula Lizier, Warouye Sophie, Mesdames Kakoué Maria, Maloko Adelaide, Gambé Hélène, Wejem Ipa, Waitouni Magui, et Mesdames Ukewe Wairéouf, Awe Waitoué, Wabet Mouné, aux familles Sima, Mala, Goïs, Gaz, Dewi, Wel, Wazak, aux familles Rokwad, Apelama, Maka, Mataika, Laen, Uten, Irekouf, aux familles Kobi, Ukewe, Bon, Wamalouf, Nachepan, et à la famille Boulou Amelek, à M. Chama Madoué, M. Ne Ne, aux familles Kakoué, Walichouf, Yopoué, Wajenge, Ranach, aux familles Weridri, Ouregei et puis à la famille Waya de Tiga. Nous avons la douleur de vous faire part du décès de Madame Piepe Waitoué Negop Iwat, décès survenu le dimanche 20 septembre 2026 au Midi-Pôle à l'âge de 87 ans. Les veillées sont prévues au centre funéraire municipal de Nouméa dans le grand salon funéraire, ancien crématorium de Nouméa, le mardi 22 septembre de 9h à 19h30 et le mercredi 23 septembre de 8h à 19h30. Les cérémonies coutumières se feront uniquement sur place et puis le corps sera transféré vers les via Petit Chouf le jeudi 24 septembre. La suite des cérémonies se déroulera donc à la tribune de Mouf. L'inhumation se fera le vendredi 25 septembre dans la matinée. La famille s'excuse auprès des personnes et familles qui n'ont pas été prévenues ou citées, qui referment donc la lecture des avis de décès sur les ondes de Tido Radio.

Vous écoutez Radio Tido, autre communiqué. C'est un avis d'appel d'offre ou un avis d'appel à concurrence qui émane de l'OPT de Nouvelle-Calédonie. L'Office des Postes et Télécommunications lance une consultation pour la souscription d'un contrat d'assurance automobile pour l'année 2027. Les soumissionnaires pourront prendre possession des dossiers d'éparution du présent avis. Les soumissions papier devront être remises au CPSM 15 rue Fernand Forest du COS 98841 Nouméa au plus tard le lundi 26 octobre 2026, 15 heures délai de rigueur. Les candidats peuvent transmettre leur candidature et leur offre par voie électronique sur la plateforme de dématérialisation de la Nouvelle-Calédonie en se connectant au profil acheteur. Les frais d'accès au réseau et de recours à la signature électronique sont à la charge de chaque candidat. L'attention des soumissionnaires est attirée sur la nécessité du strict respect des clauses figurant règlement de consultation des entreprises compris au dossier. Critères de jugement se spécifient dans le règlement de consultation. Les soumissionnaires resteront engagés par leur offre pendant un délai de 90 jours à compter de la date limite de remise des offres. L'Office des Postes et Télécommunications de Nouvelle-Calédonie se réserve le droit de ne pas donner suite ou de ne donner qu'une suite partielle au présent appel d'offres signé par le directeur général, M. Thomas Dedecker. Et puis, est communiqué concernant le permis de chasse en province des îles Loyauté, information aux chasseurs de l'IFOU dans le cadre de la campagne 2026 et du permis de chasser. La province des îles Loyauté informe la population et les chasseurs de marée des actions prochainement menées par la Fédération de la faune et de la chasse de Nouvelle-Calédonie, FFCNC. Au programme, une formation à la sécurité et puis à l'entretien des armes ainsi que la délivrance des attestations d'assurance. Par ailleurs, des battues seront organisées. Voici donc le programme des interventions le mardi 29 septembre 2026 à La Roche, à l'antenne de la province des îles Loyauté, 7h30 à 11h30. Formation plus vente des assurances FFCNC. 13h, 16h, une battue vers le lieu dit et 4 chemins. Et puis mercredi 30 septembre 2026 à Tadine, à la mairie, 7h30 à 11h30, formation plus vente assurance FFCNC, 13h, 16h, deux battues sur Guama. Et puis jeudi 1er octobre 2026, 7h30 à 10h30, battue sur Taïwanèdre. La formation est gratuite et ouverte à tous. Pour le renouvellement du permis de chasser, les personnes devront se munir de leur permis de chasser province des îles Loyauté de la somme de 6 000 francs en règlement de l'assurance. Et puis pour les nouvelles demandes de permis de chasser, les personnes devront fournir une photo d'identité, une pièce d'identité valable et 6 000 francs en règlement de l'assurance. La province des îles rappelle que pour la délivrance de l'assurance obligatoire au permis de chasser, la somme de 6 000 francs donc sera à régler en espèces uniquement les chèques et puis les cartes bancaires ne seront pas acceptées. Pour plus de renseignements, vous pouvez joindre les agents de la direction de l'environnement de la PIL par téléphone à noter le 45 51 69. Je répète le 45 51 69 et puis pour le mail donc environnement@loyalty.nc est communiqué signé pour le président de la province des îles Loyauté et par délégation le secrétaire général adjoint Monsieur Ralita. Voilà donc la fin de ce dernier service à tous et toutes. Passez une agréable soirée en notre compagnie.

0: Bonjour Kanaki et bienvenue dans notre journal. Le festival fait son retour les 23 et 24 septembre au centre culturel Tchibaou. Au-delà des spectacles et des animations, cette nouvelle édition veut les réflexions sur la place de la culture dans la société et sur la construction d'une politique culturelle à l'échelle du pays. Invité ce matin de notre émission Enquête de société, Ernest Démené, membre du gouvernement en charge notamment de la culture, est revenu sur les ambitions de ce rendez-vous et sur le rôle que peut jouer la culture pour recréer du lien entre les populations. On l'écoute au micro de Maurice Bouama.
1: Quand on lance la réflexion sur la troisième édition du festival, très rapidement, on se dit avec les premiers acteurs qu'on rencontre, il va falloir très rapidement se poser pour dire dans quelle mesure on s'avance s'agissant de la culture. Comme je l'évoquais un peu plus tôt, la question de la structuration d'une politique culturelle ici au pays, ça devient l'enjeu majeur pour moi, mais pour l'ensemble des acteurs. Si on a voulu faire un focus sur le sujet pour la journée du 23 septembre avec les agents de la Nouvelle-Calédonie, c'est d'abord pour construire ensemble une méthode. Mmh. Une méthode de réflexion sur comment on a construit cette politique culturelle, de quoi il s'agit, qu'est-ce qu'il faut convoquer, qu'est-ce qui est important pour la population, qu'est-ce qui est important pour les artistes, et puis finalement qu'est-ce qui est important pour la Nouvelle-Calédonie quand il faut réfléchir à une politique culturelle. Donc ça c'est d'abord une méthode qui réfléchit le 23 septembre à ce qui va nous permettre ensuite de s'avancer vers les artistes eux-mêmes pour ensuite construire ensemble un référentiel. Construire ensemble une catégorisation d'un certain nombre d'éléments qu'on convoque lorsqu'on parle de culture ici en Nouvelle-Calédonie. C'est un sujet important parce que ça va rapidement structurer le propos, le débat autour de la culture ici en Nouvelle-Calédonie. Moi, encore une fois, quand j'entends ce qui est évoqué pour le camp de la culture avec un mélange de propos, hein, de positionnement et puis d'appréciation, ça met le doigt sur le manque d'une orientation claire de la part des institutions s'agissant d'une politique culturelle. Donc moi, c'est l'engagement que je prends aujourd'hui, c'est de structurer cette politique. On a des matériaux qui sont là, on a des travaux qui ont été fait depuis un bon moment. Il s'agit maintenant de s'en saisir, de structurer la démarche et puis de s'avancer d'une part vers les agents de la Nouvelle-Calédonie, ensuite vers les artistes et puis in fine de consulter les Calédoniens. Mmh. Une fois qu'on sera au clair là-dessus, on pourra déterminer véritablement de quoi on parle quand on parle de culture, de politique culturelle ici en Nouvelle-Calédonie. Les jalons de la manière dont on pense la culture ici ont été posés très tôt ici au pays, politiquement et de manière institutionnelle. Il s'agit maintenant de s'en saisir, de revenir à l'essentiel et puis de se projeter. Donc c'est la démarche que j'envisage et c'est un démonstrateur que je veux faire de la troisième édition du festival calédonien. Voilà.
2: Et un autre point aussi que M. Digo faisait référence, aujourd'hui les moyens sont répartis entre le gouvernement, les provinces, les communes. Est-ce que le problème actuel n'est justement pas le manque de coordination entre ces différents acteurs?
1: Certainement, mais encore une fois, c'est la construction d'un narratif partagé, c'est la construction d'un référentiel partagé, c'est bien la démarche que j'envisage d'engager, parce que chacun a sa compétence. À la lecture de la loi organique, ben forcément, c'est la référence aujourd'hui. Pour autant, sur les territoires, la culture, elle se vit de manière complexe, avec des réalités qui sont propres au territoire. C'est ce qu'on veut aller chercher aussi. Ce qui définit le droit, c'est véritablement la manière dont les populations s'avancent et vivent sur leur territoire avec leur quotidien. Donc moi, c'est une approche plutôt endogène que je veux convoquer, et puis de voir si on peut bouger les lignes et puis de se repositionner. L'élu, le responsable politique, c'est celui qui arrive à traduire de manière politique la visée des populations. Donc c'est en tout cas la démarche que je veux engager. Et encore une fois, le 23 et le 24 septembre, j'invite les Calédoniens à nous rejoindre. Même si on fait un focus sur nos pratiques internes aux institutions, le 23 septembre, les Calédoniens, vous êtes les bienvenus, c'est un rendez-vous qui est gratuit. Venez nous rejoindre sur ces deux journées-là, il y a pas mal d'artistes qui seront avec nous, les communautés qui seront là aussi, qui feront part des fondamentaux culturels, culinaires. Et puis de participer aussi aux réflexions, parce qu'il y aura une agora de la fabrique culturelle le 24 septembre. Donc ça sera le moment aussi de faire un retour sur les ateliers qui auront eu lieu la veille, et puis de poser les jalons de travail avec la population aussi.
0: Les objectifs des fédérations des femmes varient selon leur mission spécifique, mais s'articulent

0: Toujours autour de grands axes d'émancipation, de protection et d'égalité. Notre mission consiste à améliorer la santé, l'insertion sociale et le pouvoir d'agir des femmes en promouvant, défendant et en mettant en lumière les actions au quotidien des femmes ou filles issues d'associations ou pas, pour qu'elles aient toutes les mêmes chances de réussir dans la vie. C'est le dossier de notre journal. On écoute Marie-Lucette Taoupoulou, présidente de la Fédération des femmes d'IAI.
1: Bonjour, bonjour le pays. Oui, je suis Madame Taoupoulou Marie-Lucette. Je suis la nouvelle présidente de la Fédération des femmes d'IAI. Pourquoi mon engagement? Il s'est trouvé qu'il y a eu un renouvellement. Parce que les activités, les trucs concernant les femmes étaient là et doivent être faits, quoi. Et donc, le renouvellement a eu lieu. Nous avons fait, en même temps, le renouvellement, d'emblée, nous avons fait le calendrier de l'année, puisque le renouvellement a eu lieu en milieu d'année. Nous avons fait les calendriers jusqu'en fin de l'année.
0: Concernant votre calendrier qui a été mis en place, quelles sont les actions au niveau des femmes que vous allez mener sur IAI?
1: D'abord, c'est toujours la journée internationale de la femme le 8 mars. Mais comme nous n'avons pas pu le faire, ça s'est fait, et puis voilà. Donc la nouvelle mandature, la nouvelle mission, c'est de là au mois de septembre, là, la semaine prochaine, c'est une résidence du savoir-faire. Donc à l'intérieur, nous avons décidé que le savoir-faire des mamans, c'est des choses concernant la polyvalence, c'est-à-dire l'artisanat, le savoir-être, le savoir-faire et tout ça. On a décentralisé les choses pour que les femmes puissent s'approprier ces activités-là, ce calendrier. Donc, au niveau de la résidence du savoir-faire, ce sera au sud. Donc, nous placerons au Snapfasi à Fayava et nous ferons cela avec, à l'intérieur de cette résidence, bien sûr, du tressage. Et après, la dernière journée sera une journée de marché en même temps de troc. Après, la deuxième mission, c'est d'accompagner le 12 octobre, c'est-à-dire octobre rose, et pour la sensibilisation au cancer du sein et toute forme de cancer. À l'intérieur, nous mettrons une journée culinaire, puisque voilà, le cancer, c'est la santé, le cancer aussi, c'est comment s'alimenter, comment faire des activités physiques pour pouvoir être bien dans son corps, voilà. Donc ce sera le nom. Et le 25 novembre, journée contre toute forme de violence, ce sera au centre, à Fayaoué. Et là, nous nous mobiliserons à chaque fois, nous nous mobiliserons contre toute forme de cancer. Bien sûr, on a des partenariats toujours avec la DACAL, avec tous les personnes concernées, les partenaires officiels, mais il y a aussi les partenaires bénévoles. Hein. Il faut toujours les considérer dans ces actions-là, parce que c'est là où on les prend en compte. Et puis, il y aura la journée, on met toujours une journée, la dernière journée, on met toujours du tronc.
0: Et au niveau, à travers toutes ces actions, ce calendrier mis en place par la Fédération des femmes, c'est aussi pour fédérer toutes les associations de femmes et aussi promouvoir, il y a aussi l'émancipation de la femme.
1: Exact. Voilà, c'est d'abord fédérer, hein. Et ce que j'aime dans cette appellation Fédération des femmes d'IAI, c'est pas spécialement être en association. Une femme qui pense qu'elle a des affinités avec les missions qu'on porte, elle est la bienvenue. Donc voilà, c'est pas fermé dans les associations, c'est assez ouvert. On considère ces femmes-là avec leur accord, avec leur bagage. Donc voilà, c'est les femmes dans leurs activités, dans leur statut de femme, de jeune fille, c'est une femme, voilà. Donc ça reste ouvert. Et à l'intérieur, ensemble, nous faisons des activités, des sensibilisations ensemble. Et c'est ça qui me parle dans cet engagement.
0: À travers toutes ces actions, ce sont aussi des moments d'échange, de transmission.
1: À travers ces actions, bien sûr, il y a l'unité, hein. à travers ces actions, la méthode première, c'est de rassembler, mais c'est aussi d'une unité dans le sens où on apporte chacun savoir, même si on dit que c'est des petits, mais en fait, ces petits bouts-là permettent que dans la fédération, la parole est portée et mieux portée. Et souvent, quand on est toute seule, on est plutôt, on va dire, isolé, ou on a une voix un peu qui n'est pas prise en compte. Mais quand on est à l'intérieur de ces structures-là, de cette fédération, eh bien, la parole est le mieux entendue, parce qu'on fait bloc. Donc l'unité est la pierre angulaire de cette association. Fédérer des personnes avant les associations. Et souvent aussi, au-delà de ça, c'est lorsque nous faisons des marchés ou des choses, ces femmes-là isolées, souvent le RIDET ou l'appartenance associative est demandée. La fédération est là pour les sécuriser. Officiellement, parce que maintenant, lorsque nous faisons le marché à l'extérieur d'OVA, bien souvent, on demande le RIDEC, on demande ça. Donc, des fois, la porte leur est fermée. Mais en étant dans l'association de la fédération, nous sommes là pour sécuriser leur démarche de vente ou d'autres choses. Voilà, l'association est là aussi pour sécuriser ces mamans qui sont isolées, parce qu'il faut savoir que quand on est en tribu, souvent c'est pas tout le monde qui est dans les associations. Ils ont leur raison, chacun a sa raison. Mais nous ne regardons pas leur histoire, nous regardons plutôt la personne avec ses besoins. Donc voilà la démarche de l'association, de la Fédération des familles. Après là, cette année, comme nous avons pris la nouvelle mandature, a pris en milieu d'année, donc en fin d'année, disons après la journée, au mois de novembre, donc en décembre, nous nous réunirons de nouveau pour préparer vraiment un calendrier de l'année 2027, mais avec des nouveaux engagements, des nouveaux partenaires peut-être.
0: Toutes les femmes sont invitées, toutes les femmes sont conviées pour ne laisser personne à l'extérieur, en dehors.
1: Oui, c'est ça, parce que en étant, c'est pas de par mon expérience de présidente des événementiels que je me suis retrouvée confrontée à ces défis-là, parce que souvent il y a des femmes qui ont des produits, qui ont des choses, qui font des choses, mais qui ne sont pas prises en compte dans une association officielle. Parce que ils viennent pas aux activités, parce que voilà. Donc nous devons aussi respecter leur volonté, mais leur choix, on va dire, ne pas être dans une association, mais elles font des choses. Donc la fédération va au-delà de tout ce qui est officiel, parce que voilà, ceci, cela. Donc la fédération, dès qu'on ouvre les portes par rapport à tout ça, les femmes sont mieux considérées, ils sont en sécurité. Je donne un exemple. Lorsqu'il y a des marchés entre les événementiels de la province des îles sur Nouméa, par exemple des journées de culinaire à la CMA, ou des choses comme ça, souvent le RIDET ou l'appartenance associative doit figurer. Et ces femmes-là, elles font des choses. Donc la fédération, on est là pour fédérer, pour accompagner, pour montrer leur savoir-faire, mais ces femmes-là sont considérées de par leurs actions, de par leur activité, tout ça. C'est mon dernier mot, c'est-à-dire, les femmes, c'est visible en ce moment avec les difficultés qu'on rencontre. Ben, les femmes, elles sont toujours là, malgré tout. Quand je parle de la femme, c'est pas la femme qui est mûre, la femme aussi, c'est la femme jeune fille, c'est la femme qui n'est pas épouse. Donc les femmes sont toutes considérées. Donc, que ce soit à OVA, je parle d'OVA, parce que je suis en OVA, mais dans tout le pays, Mais nous devons d'être solidaires, nous devons de favoriser l'unité, nous devons aussi de favoriser le partage, la solidarité, parce que c'est ça qui va nous, je pense, c'est ça qui va créer la cohésion dans nos structures et puis dans nos tribus, dans nos villages, dans nos quartiers. Parce que nous aussi, nous considérons aussi les femmes qui sont roumaines, qui sont dans les quartiers. Donc ça aussi, il faut aller au-delà de l'esprit régionaliste, aller au-delà et puis dire que la femme, en fait, elle n'est pas.
0: La Nouvelle-Calédonie retrouve la compétition régionale avec la MSG Prime Minister's Cup 2026 disputée au HFC Bank Stadium de Souves. Le baptême du feu a eu lieu ce week-end pour les féminines opposées à la Papouasie-Nouvelle-Guinée, championne en titre. Joueuses de Yohan Wakanumun ont été rapidement menées et s'inclinent finalement 4-1 malgré une belle combativité et un but signé Charawian Elwan en seconde période. Le coach calédonien appelle ses joueuses à retenir les points positifs et à poursuivre leur montée en puissance. Je vous propose d'écouter les précisions de Yohan Wakanumun qui revient sur la défaite contre la Papouasie-Nouvelle-Guinée et sur l'état d'esprit de ses joueuses.
2: La prestation de mon équipe, bon, on a eu des entraînements très difficiles, on n'a pas. Mais sinon, sur l'ensemble du match, je suis content des filles, elles se sont données à fond. Même si on perd, moi j'ai déjà dit qu'on gagne, c'est en mouillant le maillot. C'est ça qui fait la fierté de chez nous. Même si on perd, la fierté c'est qu'ils se sont battus à fond. On va travailler encore plus, surtout le cardio et la condition, parce qu'on en a besoin. Et surtout travailler devant. Et je sais que mes filles vont se donner à fond pour ce travail. Et j'ai confiance en eux. Je vais leur dire, je suis content de leur prestation, même si on a perdu 4-1. On a marqué un but, c'est ça qui compte. Et on va continuer, on va marcher de l'avant. Parce que chez nous, on ne baisse pas la tête, même si on perd, on continue, on marche de l'avant. C'est ça qui fait notre force. C'est qu'on a un public là où les seniors masculins chez nous, ils sont venus nous donner la main. C'est ça qui nous donne la force. Merci.
0: Le 21 septembre, la Journée internationale de la paix sera célébrée sous le thème cette année, investir dans la paix pour tous, partout, chaque jour. La paix ne se construit pas seulement autour des tables de négociation, mais aussi dans les salles de classe, dans les quartiers, partout où des esprits et des cœurs ouverts se rencontrent. Ensemble, jour après jour, nous pouvons bâtir un monde plus juste où règne la compassion, l'égalité, la dignité pour tous et toutes. Aujourd'hui, dans un contexte d'une instabilité vertigineuse, la quête de la paix peut sembler insurmontable, mais elle n'a jamais été aussi urgente. La paix est plus que l'absence de guerre, c'est le fondement indispensable pour relever collectivement les défis de l'humanité. C'est l'expérience vécue de la sécurité, de la dignité, des opportunités et de la coopération dans notre vie quotidienne. Sous le thème « Investir dans la paix » est pour tous et partout chaque jour, la Journée internationale de la paix de cette année rend hommage aux artisans quotidiens de la paix. Ces personnes qui mènent des actions locales jettent les bases de la stabilité et construisent une paix durable à partir de la base. N'oubliez pas que la paix ne se construit pas seulement dans les salles de conférence, elle est façonnée par chacune et chacun, partout, chaque jour.
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Et enfin, selon le journal Le Monde, plus de 10 000 personnes dans la rue en France contre le permis de tuer des forces de l'ordre. Des milliers de personnes ont manifesté à travers la France contre une loi qui prévoit que policiers et gendarmes sont présumés avoir agi dans le respect de la loi quand ils font usage de leurs armes. Le texte porté par le député LR des Alpes-Maritimes Éric Pauget a été approuvé à 313 voix contre 199 en juillet. Il doit désormais être examiné par le Sénat. Plus de 10 000 personnes, dont de nombreux sympathisants de la France insoumise, ont défilé dimanche à Paris, à Marseille, Lyon ou encore Toulouse contre la proposition de loi sur la présomption d'usage légitime des armes par les forces de l'ordre qui revient selon elle à un permis de tuer. Samedi, le ministre de l'Intérieur, Laurent Nunez, a demandé aux préfets et aux responsables des forces de l'ordre intérieur une particulière vigilance lors de ces manifestations prévues le temps du week-end dans une centaine de villes, craignant des incidents. Mesdames, messieurs, c'est la fin de notre journal. Merci de m'avoir prêté attention et passez une excellente soirée, toujours en compagnie de la RDK.

0: depuis quelques jours déjà est en résidence pour la préparation, n'est-ce pas? Bonjour Kenji.
1: Bonjour Nina. Et
0: la préparation de ce grand événement qui va se tenir ce jeudi, les 40 ans de l'histoire du Kaneka. Donc, cette musique qui, au fil des années jusqu'à 2026, continue de porter des messages forts, des messages de lutte, des messages de solidarité et autres. Boyou le pays!
1: Et puisque justement tu parles de ce qui est des 40 ans du Kaneka, il y a une résidence culturelle qui a débuté déjà depuis le lundi 14 septembre, donc depuis lundi dernier. Mmh. Et ça continue à l'heure où l'on se parle là, et bien la résidence elle continue jusqu'au 23 septembre, donc jusqu'à ce mercredi, et où il y a des ateliers, des temps de partage avec une table ronde, des projections qui sont faites du côté de la tribu de Nanoué pour la résidence culturelle. Et le jeudi 24 et le jeudi 25 septembre, eh bien, il y aura pour ces deux journées des espaces de musique, de danse et de chorale, ainsi que des expositions sur les deux jours, une table ronde autour du Kaneka, un espace, tiens, conte et légende, un espace qui pourrait t'intéresser et intéresser aussi nos auditrices, nos auditeurs, également des ateliers culturels et artistiques, sachant que l'ouverture au village de Canala, eh bien, ce jeudi 24 septembre, va débuter à 9h avec l'inauguration de la stèle et le discours d'ouverture. À 10h, le discours officiel aussi du village avec une exposition, l'ouverture de l'exposition et le cocktail et le gâteau des 40 ans. Cela jusqu'aux alentours de 11h30 avec le début des animations. C'est à 12h avec les danses et les chorales. Et bien entendu, Radio Djido sera présent parce que Radio Djido ne peut pas ne pas être là.
0: Évidemment.
1: Pour célébrer les 40 ans du Kaneka. Donc, nous aurons l'occasion de vous faire un direct depuis le village de Canala le jeudi 24 et vendredi 25 septembre, sachant que la clôture, ça sera le samedi 26 septembre avec un grand pilou. Mmh. Un grand pilou qui réunira tous les artistes, tout le monde qui seront présents sur le site.
0: Alors, est-ce qu'on sait déjà, la grande thématique, évidemment, c'est les 40 ans du Kaneka. Est-ce qu'il y a une thématique qui suit ce grand rendez-vous de 3 jours? Est-ce qu'il y a une thématique en particulier ou est-ce que c'est vraiment cette musique née de la lutte du peuple kanak qui est portée pendant ces festivités?
1: Pas de thématique particulière, mais plutôt tout va tourner autour de l'histoire du Kaneka. Mmh. Avec l'évolution, son évolution depuis les années 80, depuis sa naissance en 1986 et jusqu'à aujourd'hui.
0: Alors ce sera, on va dire comme ça, la restitution de ces résidences artistiques qui se tiennent depuis maintenant presque 6-7 jours. Hein.
1: Oui, depuis une semaine, aujourd'hui, pour jour.
0: Ok. On a des noms de personnes qui participent, formation musicale, pays de Kanaki qui viendront du côté de Rhinlinchu, puisque c'est toute une commune là qui va porter ce grand événement, ces grosses festivités de 3 jours, les 40 ans du Kaneka. Vous y serez, vous, la petite équipe déjà désignée. Donc, il y a ainsi, je ne me trompe pas, toi Kenji, oui. À l'animation, donc tu seras nos yeux et nos oreilles à l'animation et à la technique. Il y aura Jesse Gop,
1: oui,
0: donc Kenji Liwan, Jesse Gop, accompagné de la relève pour la suite de la RDK aussi, puisque Radio Djido, c'est 41 ans cette année et on commence à faire des appels de pied à cette jeune génération qui est en train de nous rejoindre tout doucement. Il y aura donc
1: Jani qui sera avec nous pour cette première pour elle, une première opération décentralisée pour elle, et puis nos auditrices, nos auditeurs qui ont l'habitude quand on part en décentralisé, pour en profiter, comme tu le dis si bien, on sera les yeux et les oreilles de notre peuple de Kanaki à travers ces 40 ans du Kaneka. Alors, tu m'as demandé les groupes. Il y aura évidemment des groupes de Kanala qui seront présents, comme le groupe Nedokwe de Kanala, le groupe The Media, ainsi que le groupe, les groupes tels que Makeng, Blue Hao de l'île d'Iaï, Charabi de l'extrême nord, de Poum, et également la chorale de Nanwe, de Mewe. Ce sont des chorales de Kanala. Et le groupe Domuru, groupe de Kanala, Pami, le collectif des musiciens de Cho, le groupe N'Gips, Nepisho de Païta, Makiab de Yehen, le groupe Doregi no Denegone, ainsi que le groupe Wadema de Kanala, le groupe Holiday de Poneriwa, qui seront présents, Chada de Yehen, le groupe Banya, le groupe Jopo, Meanebe de Kawipa, Buenjep Family.
0: Oui, évidemment.
1: Et voilà, on ne peut pas parler Kaneka sans avoir ces grands groupes-là. Et puis, ben voilà, à peu près, Nina, en tout cas, la liste est longue puisque, attendu, pendant ces deux jours, plus de 300 artistes du pays qui sont attendus, dont environ plus d'une vingtaine, quand je dis plus d'une vingtaine de groupes, et plus d'une dizaine de troupes et de danses, ainsi que de chorales.
0: Alors, en fin de compte, ça, ce sont les personnes, on va dire, officiellement invitées, mais évidemment, dans le public, et les visiteurs et ceux qui peut-être seront autour de la table pendant les différents plateaux de discussion. On aura aussi des frangines, des frangins qui peut-être n'ont pas été nommés à travers cette liste de premiers participants, mais bon, on a les points Mundia, on a les totems, on a les Vamalés, les Dan, tous ces grands groupes, voilà, et puis même d'autres musiciens qui peut-être ne faisait pas du Kaneka, mais aussi faisait passer aussi des messages forts de lutte, de solidarité, d'union. On pense à Yata avec Théo Menango.
1: Que l'on vient d'entendre, il y a pas très longtemps.
0: Ouais. Il y a Chris aussi, de Chris Band.
1: Oui.
0: Et puis ces autres formations musicales qui nous ont permis depuis 1985 jusqu'à maintenant de pouvoir de temps en temps jouer leurs mélodies, jouer leurs compositions musicales. Tiens, un regard aussi au grand Momokawa.
1: Oh,
0: voilà,
1: oui.
0: Qui est passé nous rendre une petite visite il y a quelques semaines de cela.
1: C'est ça. Et puis le Kaneka, c'est quand même l'histoire de la revendication, c'est l'histoire
0: du peuple kanak,
1: de la lutte du peuple kanak. Et puis c'est une histoire, c'est une mouvance musicale et culturelle maintenant qui est ancrée, bien ancrée dans le pays. Et puis tels que des groupes comme Gurujele ou Vamale qui sont partis, qui ont exporté la musique kaneka hors du pays, et donc ainsi que Edu.
0: Et d'où il y a Dick Natch, il y en a plein. On les compte plus sur les bouts de nos doigts. Tous ces grands frères, ces grandes sœurs qui ont exporté notre musique,
1: qui est un signe identitaire propre.
0: C'est ce que j'allais dire. C'est l'identité musicale.
1: Exactement. Donc voilà, en tout cas, c'est le programme de ces deux jours sur le village de Kanala, où l'on vous donne rendez-vous, évidemment, car sachez que l'entrée est libre et gratuite.
0: Ça, c'est top.
1: Vous pouvez venir et puis écouter, observer, regarder les différentes formations musicales qui vont évoluer sur la big scène, parce que alors là, les watts, ça va envoyer.
0: Mais c'est un grand événement qui on peut aller avec la bande, mais on peut aller avec la famille, poser la natte par terre, puisque j'imagine qu'il y aura tout un village aussi qui est organisé, comme tu le disais, avec eh bien la restitution de tout ce qui aura été fait ces derniers jours. Il y aura de quoi se restaurer, il y aura de quoi bien se remplir les yeux. Donc la famille, de quelle que soit la commune de Kanaky où vous irez faire le chemin pour vous diriger vers Halinthu, hein, soyez prudente. Prudent sur les routes, hein, faites le chemin pour aller jusqu'à ce grand rendez-vous. Donc ce sera carrément une décentralisée qui se fera sur les ondes de la RDK.
1: C'est ça.
0: Ça va nous rappeler un peu avant. Voilà.
1: Jeudi et vendredi.
0: Ah oui.
1: Et peut-être samedi aussi.
0: Ah
1: oui. Oui, pour la clôture.
0: Bah oui, évidemment.
1: On fait l'ouverture, on fait la clôture. Et donc, on verra, on ira aussi danser, participer au grand pilou de fin de clôture de ce superbe événement des 40 ans du Kanaky.
0: Ah ben, déjà, merci à vous, hein, la petite équipe qui va prendre. La route dans quelques heures, enfin, on n'en y est pas encore, hein, puisqu'on est en début de semaine. Mais déjà, merci pour le taf. Et puis, toutes nos auditrices et nos auditeurs qui n'auront pas la possibilité de se déplacer, eh bien, seront, j'en suis sûr, calés sur le canal K pendant ces quelques jours.
1: Et que même, ils pourront nous suivre également sur la page FB de Radio Dido.
0: Ça, c'est bien, ça aussi.
1: Voilà.

0: essayer d'avoir Monsieur Soma Mossadi, qui fait partie du comité de pilotage, justement, de ses 40 ans. Évidemment, ça a été un peu compliqué de l'avoir, puisque en pleine préparation, en pleine préparation sur le site. Mais on espère, en tout cas, on espère l'avoir incessamment sous peu. Il est déjà passé, il a été interviewé par Maurice et il y a quelques temps, quelques jours de cela. Et bon, on aurait aimé la voir pour que
1: sur la boîte à partage.
0: Sur la boîte à partage. As-tu des infos à partager avec nous?
1: Alors, petite info, c'est au Centre culturel Tchibaou. Alors là, ce sont nos mamans et elles aussi. Elles ont fait l'histoire de, eh bien, de tout ce qui est expression artistique. Alors, si je vous dis des noms comme Paula Bois, Denise Diavoine, Micheline Néperon et Yvette Bouquet, bah, évidemment que vous allez me dire, ah oui, c'est celles qui ont qui sont sortis quelque part de leur zone de confort, hein, parce que à l'époque c'était pas évident, hein, en tant que maman de faire autre chose que de faire le travail à la maison, c'est-à-dire s'occuper des enfants, pousser le bois sous le feu et puis l'organisation de la petite case ou de la maison, quoi. Là elles ont pendant les quelques heures qui leur permettaient perdues, elles ont créé toutes ces quatre mamans. Elles sont toutes belles sur la photo. Elles sont en robe mission et c'est aussi quelques années de travail. Donc une exposition qui va commencer du 24 septembre 2026 au 14 mars
0: jusqu'à l'année prochaine
1: 2027, tout à fait, en salle Kavi Tara et Kaz Kanake, Jinunu Owa, c'est l'exposition au CCT. Donc si vous avez des renseignements, c'est le 41 45 45 et Jinunu Owa, c'est l'esprit de la maman. Donc nos quatre grandes sœurs, nos quatre aînées qui vont aussi faire la restitution de leur travail de ces années passées et un travail aussi artistique mis en commun pendant plusieurs semaines. Donc n'hésitez pas, hein, puisque le lancement se fait le 24 septembre, une date commémorative pour nous en pays Kanaky et pour tout nos amis, nos alliés, pour tous nos amis, nos alliés, eh bien, qui reconnaissent nos revendications, notre lutte. Au CCT, il y aura une journée qui va se dérouler, comme chaque année, c'est la journée de la citoyenneté, avec des stands, avec propositions de danse et autres. Mais on n'oublie pas que du côté aussi du Mwaka, il y a une organisation. Donc, on n'a pas toute la programmation parce que les choses sont en train de se peaufiner ces dernières heures, hein, pour pouvoir proposer un travail et puis surtout un engagement de qualité. Donc il y a du côté du CCT, il y a du côté aussi
0: du
1: Mwaka
0: et de Kanala.
1: Voilà, donc plein de choses qui sont en train de se faire pour vous tenir occupés avec aussi bien des ateliers artistiques, des propositions de danse et de chant. Ça, c'est pour le 24 septembre.

0: Alors du coup, eh bien, la population aura le choix de différents endroits pour ce 24 septembre.
1: On verra. Ce sera, je pense, ce sera un peu, je pense, selon comment le cœur balance. Bon, on a bien vu pendant ce week-end, il y a eu les commémorations du côté de la Conception, du côté de Saint-Louis. Donc, eh bien, nos militants ont répondu à l'invitation des comités, des collectifs qui ont organisé ces journées pour rendre hommage, tout à fait. Et puis de l'autre côté, eh bien, il y a des personnes qui ont été au carnaval. Donc voilà, c'est selon le cœur balance. En tout cas, quelle que soit l'invitation qui est lancée, il y a des petites mains derrière. Et je pense que ne serait-ce que quelques minutes, une heure de marquer par votre présence, eh bien, votre venue, ça réjouit les cœurs.
0: On parle musique, Nina, le 17 septembre, donc la semaine dernière, eh bien, tombait une artiste, une grande artiste, Catherine Ringer.
1: Tout à fait.
0: Du couple les Rita Mitsouko.
1: Tout à fait.
0: Un immense hommage lui a été rendu par la population et notamment par ses enfants et d'autres grands artistes qui sont ses amis, qui sont à elle et son mari. Et nous,
1: On a marqué aussi avec le célèbre titre qu'il a fait connaître, puisque on a dansé dessus. Une émission que nous avons de temps en temps dans nos studios, où quand on se croise un peu dans l'open space où on a la possibilité de se poser, c'est le rôle de l'artiste, quelle que soit la forme artistique créée, que ce soit de par la peinture, l'écriture, la musique, la danse, la photographie et d'autres arts comme ça. Eh bien, les artistes portent des messages forts, on le voit, et on revient à ces 40 ans du Kaneka. Et Catherine, elle, son cheval de bataille, c'était la lutte contre le cancer, et le titre qu'il a fait connaître, c'est Marcia Baila. Donc on a dansé certains de nous dessus, mais en fin de compte, elle parlait de cette maladie que tu es en train de ce titre que tu es en train de nous faire écouter en ambiance musicale qu'on va apprécier quelques minutes. Les Mitsouko, les Rita Mitsouko.

0: là. Va pleuvoir.
1: Non, il fait beau.
0: Alors, c'est elle aussi, hein.
1: Oui,
0: ouais.
1: Celle-là aussi, ouais. Andy.
0: Bien déjantée quand même, hein, ah, la Catherine Ringer.
1: Oh là là, trop bien, trop bien.
0: Bien déjantée. Et bah, elle fait partie de cette frange de filles qui sont montées sur la scène, comme Lio, comme Cindy
1: Niagara.
0: Voilà, Cindy Lauper. Il y avait Madonna, il y avait. Et puis, une qui a marqué la scène aussi, c'est Nina Hagen.
1: Ah oui.
0: Voilà, donc c'est vrai que des fois, on regarde la nouvelle génération. De chanteurs, chanteuses, musiciens, musiciennes, et on se dit oh là là, mais qu'est-ce que c'est? Mais c'est vrai que dans les années 80, ils étaient bien déjantés aussi.
1: Éclectiques.
0: Oui, hein, ces artistes, qu'elles soient plus les féminines que les masculines, mmh. On va le dire. Mais voilà, alors là, c'est pour la petite histoire, bah, c'est la copine de la copine qui essaye de brancher le garçon qui est. Bon chic, bon genre, hein, très rangé.
1: C'est ça, c'est exactement
0: et,
1: ça.
0: Et il comprend pas trop ce qui se passe parce que bah, elle le colle, quoi.
1: Oui, c'est ça. Et puis, du côté des hommes, ben, y a David Bowie.
0: Voilà, j'y pensais. Oui.
1: Iggy Pop.
0: Il y avait Queen.
1: Oui, il y avait les Queen. Et puis, on a du mal à retrouver justement cette tendance-là maintenant. Avec la nouvelle génération.
0: Ah bah c'est une autre formulation artistique, mais je pense qu'à l'époque c'était important de sortir un peu du lot. Voilà,
1: oui.
0: de montrer une originalité pour pouvoir percer. Parce que c'était compliqué, généralement, c'est non pas que je suis en train de jeter une pierre, mais ils étaient très autodidactes, les artistes, et puis ils avaient pas le même soutien, je veux dire, peut-être aussi dans les offres, dans les accompagnements, voilà, il y avait l'école d'art, c'était vraiment une certaine élite qui y allait, tandis que maintenant, elles sont toutes et ils sont tous talentueux. Dès le berceau, il y a soit une tantine, soit un tonton musicien qui commence à apprendre les premiers accords et tout ça, et l'accompagnement se fait beaucoup plus, non pas que le chemin est moins chaotique, j'ai envie de dire, est moins difficile, mais c'est une autre époque, donc la formulation évidemment artistique elle est différente aussi.
1: Exactement, mais nous, notre génération, nous, on aime bien ce côté. Très éclectique, très
0: paillette, hein?
1: Paillette,
0: ouais.
1: Avec les bas rayures ou bien poids.
0: C'était l'époque.
1: C'était l'époque, oui.
0: Ah, oui, c'était l'époque. Après, c'est vrai que notre jeune génération aussi, elle a sa tendance vestimentaire, elle a sa tendance musicale, elle a sa tendance de vie aussi. Et ils se reconnaissent, je pense, hein, les unes et les autres. C'est bon, à l'époque, t'avais les punks, t'avais ceux qui écoutaient de la soul, ceux qui étaient un peu plus jazzy. Là, c'est notre.
1: C'est notre mouvance.
0: Voilà, tu as ceux qui aiment le zouk, ceux qui aiment le swamako, tu aimes. Voilà. C'est comme ça, hein. Les goûts et les couleurs.
1: Ça ne se discute pas.
0: Ce qui m'amène à un grand monsieur accompagné d'une grande dame aussi, ce sera Esther Chepua Wamijo, et le danseur. Alors lui aussi très grand danseur, hein. Il a commencé par être, et pour un garçon c'est peu commun, il a commencé par faire du ballet, de la danse classique, c'est Johan Ucho. Voilà. Il y aura aussi Roots Kitash au Platine le 25 septembre au Petit Théâtre du Centre Culturel du Mont d'Or à partir de 19h avec un retour sur images, concert, dub, poétrie, état d'urgence de Paul Wameau. Première partie assurée par les participants de l'atelier, donc c'est une restitution. Interpellée demain. Voilà, donc là aussi, à partir de 19h, vous appelez le Centre Culturel Tchibao. J'ai pas le numéro en tête, normalement, j'arrive à mémoriser, mais pour cette fois-ci, c'est petit dimanche, hein. Donc, mais vous avez encore de la marche puisque ce sera pour le vendredi soir du côté du Centre culturel du Mont d'Or à partir de 19h. Donc, il y aura sûrement, eh bien, un tarif à honorer, un coût à donner pour permettre aux artistes aussi, de se faire un peu de bien. Et puis, on va saluer aussi les artistes qui sont en train de travailler sur le spectacle Le Bagnon, Bagnon avec Maki Groschin, puisqu'ils étaient en résidence ce samedi. Il y aura une restitution du côté du Pôle Jeunesse vendredi soir. Donc, le Pôle Jeunesse, la toute nouvelle structure. Ils sont quelques garçons. Si je ne me trompe pas, ils sont quatre garçons sur scène. Et une seule fille, qui vont donner comme ça des petites bulles de leur spectacle. Et je crois que ce sera également à partir de 19h.
1: Tu demandais tout à l'heure le numéro du Centre culturel Thibaut.
0: Tout à fait, pour ce spectacle interpellé demain avec la collaboration de Esther Chepoa Wamizo, le danseur Johan Ucho, Roots Kitash Sounds au platine, avec la première partie assurée, interpellée demain. Et après, il y aura un retour sur image du concert dub Poetry État d'urgence. Et je pense que cette thématique nous fait rappeler les éclats de voix, le slam de Paul Wamon.
1: 41-45-45.
0: Pour ce spectacle.
1: Le numéro du Centre culturel.
0: Merci beaucoup.
1: 41-45-45. Alors, j'ai une info. Nos auditrices, nos auditeurs ont pu l'entendre déjà depuis un moment. Il y a le spot de la Nouméenne. La Nouméenne, qu'on n'arrête pas de diffuser. Et bien, sachez.
0: Bah alors, un peu de miel, un peu de citron, du gingembre et du curcuma. Et là, surtout que là, c'est quand même ton outil de travail. Hein.
1: Oui. Et donc, il y a une date pour récupérer les t-shirts.
0: Ok.
1: Pour les personnes qui se sont inscrites à la Nouméenne, il y a deux dates pour récupérer les t-shirts. Alors, il y aura plutôt une, il ne reste plus qu'une seule date. C'est ce mercredi 23 septembre à l'hippodrome Henri Millard. Donc, si vous ne pouvez pas vous déplacer ce jour-là, un proche peut le récupérer pour vous sur présentation de votre ticket d'inscription.
0: D'accord, et on rappelle que l'événement se tient le 5 septembre.
1: Le 5 septembre prochain.
0: 5 octobre.
1: Oui, octobre.
0: Oui, parce que moi j'étais en train de... je t'ai pris par la main en plus de ça. 5 octobre.
1: Alors un rappel important, aucun retrait en dehors de ces dates et pas de vente de tickets sur place ou le jour de l'événement. Donc vous devez réserver dès maintenant. Votre ticket, achetez votre ticket dès maintenant.
0: Le ticket, il a combien encore? 1500.
1: Oui,
0: parce qu'il y a un t-shirt et puis voilà. Je pense que peut-être un goodies ou des trucs comme ça.
1: Oui, donc 1500 francs. Et donc, juste pour vous rappeler que pour retirer votre t-shirt, rendez-vous le mercredi 23 septembre de 13h à 17h, donc l'après-midi, à l'hippodrome Henri Millard.
0: Ok, c'est noté.
1: Voilà, puisqu'il y a eu un premier jet qui s'est fait samedi dernier.
0: C'était du côté d'une grande surface, si je ne me trompe
1: pas. C'était du côté d'une grande surface, pas loin de chez toi. Dans ton nombre...
0: Pas dévoilé comme ça, là.
1: Ah oui, c'est vrai, mince alors. Qui est loin de chez toi. Et dans les initiales sont D et M, donc on n'en dit pas plus. Et puis voilà, ceux qui n'ont pas pu récupérer leur t-shirt samedi dernier pourront le faire ce mercredi 23 septembre de 13h à 17h. Donc, voilà, okay. Voilou.
0: Et on le rappelle, un des t-shirts à récupérer pour la Nouméenne portée par l'association sportive de l'OPT. Donc déjà, mesdames, mesdemoiselles et messieurs aussi, hein, puisque c'est un événement qui se fait en famille dans la sensibilisation. De la lutte contre le cancer pour cet événement-là, mais tous les cancers quelque part sont concernés parce que c'est l'idée derrière, c'est de faire de la sensibilisation, du dépistage,
1: la lutte contre le cancer
0: du sein,
1: oui, et tout sera reversé
0: à l'association. Voilà. Donc l'événement, on le rappelle, se tient bien le 5 octobre.
1: C'est ça.
0: Du côté...
1: Et non septembre.
0: Voilà, tout à fait, tout à fait. Du côté du stade Henri Milliard, donc c'est du côté de Lanzuata.
1: Oui.
0: Ouais, donc il y aura du...
1: L'hippodrome de Lanzuata.
0: Voilà, voilà, voilà. Donc chaussures fermées,
1: casquette.
0: Évidemment. Oui, oui, oui. Et puis chaussures confortables.
1: Oui.
0: Comme ça, au moins,
1: vous n'aurez pas... C'est pas une course. Pour que les gens ils comprennent bien que c'est pas une course.
0: C'est la participation.
1: C'est la participation.
0: Qui compte.
1: Voilà.
0: Moi, j'ai envie de rétrograder, hein, puisqu'on était au 5 octobre. Le 3 octobre, et je vais parler spectacle, la nocturne du spectacle du chemin Kanak, animé par la troupe Mano Nemel.
1: Oui, souffle de vie.
0: Ah, ok. Alors, à chaque édition, à chaque fois, c'est un chorégraphe nouveau qui vient formuler, selon l'interprétation du chemin Kanak, avec ses danseurs, et le public accompagne, puisque c'est des tableaux vivants. Donc, ça va se faire à l'Agence de développement de la culture Kanak au Centre culturel Chibaou. Qui est heureuse de vous inviter à ce spectacle qui met en lumière le mythe de Théa Kanaké à travers le chemin Kanak, un spectacle proposé dans le temps à la découverte de l'origine des rituels, des coutumes et d'un peuple. Théa Kanaké sera guidée dans ce périple par les esprits de la mer, de la terre et du monde invisible. Ce sera pour vous l'occasion de vous laisser emporter par le mythe de la création du premier homme grâce à ce spectacle déambulatoire unique mis en scène en danse et en musique par la troupe de Steve Owen Waigodeni en raison du nombre limité de places. Le public, les visiteurs sont invités déjà à effectuer rapidement les réservations par téléphone au 41 45 45. Le plein tarif est à partir de 12 ans, il est à 3 000 francs. Tarif enfant de 6 à 11 ans, 1 000 francs. Forfait famille, 2 adultes, 2 enfants, 6 000 francs. Tarif exonéré enfant de 0 à 5 ans. Alors je vous rappelle le numéro 41 45 45, et si vous avez envie de faire cette déambulation, moi je l'ai faite, c'était Richard Digué qui accompagnait le spectacle, ça remonte à quelques années, 2-3 années, et à chaque édition, hein, quel que soit le chorégraphe qui reformule avec ses danseurs et avec son ambiance et avec eh bien, toute la réalisation artistique, on se retrouve, comme c'est les places limitées, il y a en 10-80 places, et à la fin du spectacle, eh bien, il y a des personne qui arrive à se greffer sur cet accompagnement à plus de plusieurs centaines de personnes, parce que c'est vraiment une découverte dans le chemin de ce mythe de Théa Kanaké du côté du CCT, de l'Agence de développement de la culture Kanak du Centre culturel Chibaou. Alors c'est vrai, le spectacle se tient le 3 octobre, mais réservé dès maintenant. Au moment où on est en train de vous donner l'information, le téléphone c'est le 41 45 45, parce que les places, elles vont fly. À chaque fois, les gens arrivent et sont dépités parce qu'ils n'ont pas fait les choses à temps. Et je sais que moi, quand j'y ai participé, quand je suis allée voir ce spectacle avec la famille, on était fiers parce qu'on s'était bien organisé, et puis on avait la possibilité. Mais c'est vrai qu'à la fin, c'est toute une foule qui rejoint le mouvement. Et puis c'est tellement bien interprété par nos artistes, encore nos enfants du pays. Donc voilà, un voyage, je pense. Là, pas besoin de prendre l'avion, en fait. C'est c'est un voyage vraiment à faire, je pense.
1: Merci, Nina.
0: On arrive à la fin.
1: On arrive à la fin.
0: J'ai envie de terminer avec cette petite anecdote que je voulais partager vendredi, puis on n'a pas eu le temps, puisqu'on avait le comité organisateur de cet événement qui s'est tenu du côté du Mont d'Or. Oui. Alors, ça se passe du côté de l'Allemagne. Des frigos solidaires permettent de récupérer gratuitement des aliments encore

0: gratuitement des aliments encore parfaitement consommables. Le principe, il est simple, des réfrigérateurs et espaces de partage appelés Fert Teller sont alimentés grâce aux produits sauvés du gaspillage par le réseau. Donc, c'est mis un peu partout, ce dispositif food sharing, et les habitants peuvent ensuite venir récupérer gratuitement, dans le respect des unes et des autres, des aliments disponibles. Derrière cette initiative se trouve un objectif à la fois écologique, solidaire, éviter que des produits plutôt qui restent sur les étals et pourrissent, des produits encore consommables finissent à la, que ces produits finissent à la poubelle, tout en permettant à d'autres personnes d'en profiter. Le mouvement repose aujourd'hui sur un important réseau de bénévoles à travers l'Allemagne qui récupèrent notamment des invendus auprès des commerces partenaires. Une initiative simple contre le gaspillage alimentaire qui pourrait inspirer encore davantage pays de ville. Peut-être que c'est le moment d'aller dire faites quelque chose quoi. Et multiplier cette action de food sharing, donc le partage dans l'alimentation, ça fera des heureux et des ventres bien remplis.
1: Merci Nina.
0: Merci à vous toutes et à vous tous, et à mercredi prochain.

0: la charité. Bonjour à tous et bienvenue dans la case de l'économie. Cet après-midi, nous avons l'honneur et le plaisir d'évoquer avec nos invités la filière bois. Comment se comporte notre filière? Comment est-ce que la filière bois est exploitée ici en Nouvelle-Calédonie? Et pour cela, nous avons invité le président de l'association de maintenance durable, Monsieur Didier Coulon, et puis Emma Dokak, chef de projet et organisatrice du cluster Interbois. Mesdames, messieurs, bonjour.
1: Bonjour.
2: Bonjour André, bonjour aux auditeurs.
0: Donc nous allons aussi avoir quelqu'un qui va être avec nous en ligne, donc Charles Lheureux, qui est du côté de, sur la route de Netchaout. Il sera avec nous dans, on va dire, dans 10-15 minutes. Il va être avec nous pour parler, pour aborder aussi la question de cette filière du bois. Avant de rentrer dans le détail, Monsieur Didier Coulon, quand on parle du cluster bois, qu'est-ce qu'il faut, si on doit planter le décor, qu'est-ce qu'il faudrait dire?
2: Ben d'abord, rappeler ce que c'est qu'un cluster. Un cluster, c'est un groupe d'entreprises qui essayent de défendre la filière pour laquelle ils travaillent. Donc c'est une démarche citoyenne, démarche d'intelligence collective. Donc personnellement, donc moi je m'occupe du cluster AMD, mais j'occupe aussi pendant mon mandat la présidence de l'intercluster. Donc l'intercluster, c'est chercher ensemble, entre clusters, des mutualisations de moyens pour un peu défendre l'économie calédonienne et en développant les filières. Donc nous avons pensé que la filière bois, effectivement, était une des valeurs, emblématiques de la Nouvelle-Calédonie et en tout cas pleine d'espoir. Donc c'est à ce titre-là qu'on a mis en avant la filière bois ce jour, et Emma va vous en parler d'une façon un peu plus détaillée que moi.
0: L'histoire de cette filière-là, comment se caractérise un peu l'histoire de la filière bois ici en Calédonie?
1: À moi? À vous?
2: Alors, moi, je vais donner grosso modo, on a décidé de planter du bois, il y a de ça une quarantaine d'années, des pinus, et puis de développer cette filière sur la base du pinus. Donc, différentes scieries se sont développées, et avec plus ou moins de succès, pour des raisons parfois de conjoncture. On en a des bons exemples, donc il faut savoir que depuis que conjoncture, de compétition, compétitivité, etc., donc le bois, c'est une matière vivante. C'est ce qui fait la différence avec le reste. Après, le bois doit rester quand même compétitif par rapport à d'autres moyens de construction. Et c'est là où on doit construire une filière. Et c'est tout l'intérêt et l'objet de la filière, consolidation de la filière bois au travers des démarches qui sont pilotées, notamment par Emma, qui va vous donner un petit peu de détails là-dessus. Donc, le filière bois, c'est une filière qui a été choisie, lancée. Donc surtout, il ne faut pas l'abandonner parce qu'au moment où elle pourrait donner des fruits et surtout constituer un des relais de croissance pour la Nouvelle-Calédonie.
0: Charles, en province nord, nous parlera du plateau de Tango et avec la filière du Pinus, il nous expliquera comment ça a été exploité, mis en œuvre jusqu'à aujourd'hui. Mais d'abord, avec Emma, comment est-ce qu'il faudrait pour resituer, redessiner le contexte et puis le travail que vous menez maintenant en tant que chef de projet?
1: Ben, merci pour cette invitation. Alors même pour compléter, je dirais qu'en plus, historiquement, il y avait une filière bois qui était très très développée en Nouvelle-Calédonie, il y avait des dizaines de scieries à travers tout le territoire. Et c'est vrai qu'il y a une quarantaine d'années, les arbres natifs, notamment les kaoris, se sont fait surexploiter, donc on n'en avait plus beaucoup, et donc on a plutôt décidé de les protéger et de mettre en place une ressource alternative qui a été le pinus. Aujourd'hui, on hérite un petit peu de ces grandes plantations avec un bois qui est de très bonne qualité. Mais c'est vrai que le potentiel de la filière bois en Nouvelle-Calédonie à l'heure actuelle, il est très sous-exploité. On a une diversité d'essences qui ont donc servi historiquement à construire le pays, qui ne sont presque plus exploitées parce qu'elles sont devenues très rares et qu'on ne veut pas les menacer, ce qui est tout à fait légitime. On a un pinus, pin des Caraïbes, pin calédonien, qui est très présent et que maintenant, il faut couper. C'est une ressource sur pied, qui est une ressource renouvelable, dont on maîtrise la qualité, et dont on se rend compte qu'elle trouve encore assez mal sa place parmi les matériaux, notamment de construction. que ce soit par rapport à d'autres types de bois qui sont importés, parce qu'on ne sait pas les faire forcément ici, ou parce qu'ils sont complémentaires à notre production. Mais Didier l'a dit, on a encore une filière qui doit devenir plus robuste pour être compétitif par rapport aussi aux autres matériaux. Et donc l'objet un peu de ce projet-là, c'est d'arriver à coordonner tous ces acteurs pour vraiment, depuis le premier pas de la filière, qui va être quasiment la collecte de graines, hein, avant de parler plantation, coupe, il faut produire les arbres, jusqu'à la plantation, la coupe, la transformation, l'utilisation dans les différents types de métiers. Ça peut être la menuiserie, la charpente, l'aménagement paysager. Historiquement, on a une très belle histoire, une success story sur le rondin calédonien qui a montré aussi un très beau débouché pour notre ressource. Et d'aller plus loin derrière avec tout ce qui va être la valorisation ultime en énergie, en biocharbon, tous les copeaux qu'on voit facilement dans les aménagements paysagers. En fait, le bois, c'est un matériel qui va être très multifonctionnel. Et aujourd'hui, tous les métiers sont un petit peu éparpillés. Nous, notre but, c'est de mettre tout ça ensemble, les réunir pour qu'on ait une vision commune d'une filière à développer avec toute sa diversité de compétences.
0: Mmh, on a cité le kaori, mais peut-être il y a d'autres essences qui méritent d'être valorisées. On parle du kaori, mais il y a encore d'autres espèces qui méritent d'être exploitées, du moins mettre le doigt dessus en disant le connu, tel type, qui peut être, on dit, il y a le sapin aussi, peut-être pour pouvoir la diversité des espèces endémiques, mais qui sont ici en Calédonie.
2: Bien sûr, je pense qu'il y a une richesse une richesse des variétés dont a parlé Emma qui est énorme. Mais simplement, quand on développe une filière, il faut savoir un peu aussi se focaliser, parce qu'en voulant tout faire, finalement, si on prend tout, on disperse et on n'a pas suffisamment d'énergie, ni de temps, ni de moyens pour se disperser. Mais on a une filière, on a des connaissances du bois, Nouvelle-Calédonie, qui viennent de la culture même. On voit beaucoup de sculptures en bois en Nouvelle-Calédonie, ça veut dire quelque chose, ça veut dire que les gens utilisent le bois pour marquer leur culture, marquer leurs différences, etc. Et ça, c'est comme écrire sur du papier, hein. On écrit aussi son histoire sur le bois. Donc je pense que c'est une belle histoire qu'on doit reproduire, alors quel que soit le type de bois, etc. Après, c'est une affaire de marché aussi, d'adaptabilité du produit à ce qu'on veut en faire, etc. Mais oui, il y a un potentiel, oui, il y a de l'envie. Maintenant, mettons un peu d'organisation là-dedans et donnons la chance à ceux qui sont dans cette filière de faire un travail qu'ils aiment, avec des résultats auxquels ils peuvent s'identifier. Personnellement, j'aime bien être dans des maisons en bois, je trouve qu'on dort mieux, mais bon, c'est personnel, encore une fois, il faut le vendre aussi, mais non, le bois, c'est une belle histoire.
0: Mmh. On a aussi des personnalités qu'on peut citer, qu'on peut saluer. Je parlais de M. Roger Talamona, qui sont du côté du Mondor, mais il y a d'autres noms que vous connaissez qui méritent d'être du moins rappelés, qu'ils ont participé à au développement de cette filière.
1: C'est une question piège, parce que si j'oublie quelqu'un, je vais faire taper sur les doigts. Oui, effectivement, on parle souvent de Roger Talamona, qui est en plus qui a planté ses parcelles, qui les coupe, qui les exploite, qui les scie et qui vend son bois. Après, on connaît aussi peut-être historiquement la scierie du Col d'Amieux, qui a des décennies, peut-être même plus d'années d'existence et qui est très présente. Et plus récemment, on a Bois du Nord qui s'était monté à Netchaot. Savoir qu'à Farino également, on a une autre petite scierie, enfin scierie qui s'appelle la scierie de la famille Barbou, la BMNS. Il y a beaucoup d'acteurs, mais qui sont très dispersés. On a aussi l'autre jour, quand on a fait un des groupes de travail pour aller à la rencontre des professionnels, des menuisiers charpentiers de la côte Est, qui depuis longtemps coupent et travaillent le bois, mais pareil, alors petite échelle et souvent... avec des moyens de se faire connaître qui sont assez restreints. Et du coup, encore une fois, leur donner, leur mettre la lumière sur tout leur savoir-faire et les produits très très beaux qu'ils peuvent fournir pour différentes utilisations, c'est des choses qui sont importantes pour qu'on puisse se rendre compte qu'en fait, la filière, c'est pas juste une lubie d'une personne, mais qu'en fait, il y a plein de petites initiatives qui sont très complémentaires. Et en fait, regrouper tout ça, ça va vraiment donner de la force et un vrai essor de développement économique. En plus, on en a parlé dans des zones forestières, donc des zones éloignées des bassins d'emploi, avec une ressource qui est noble, qui a du sens, qui est là, qu'on sait maîtriser, et donc qui a vraiment un potentiel d'avenir.
0: Le métier d'ébéniste, l'ébénisterie, c'est quelque chose, au niveau de la menuiserie, c'est quelque chose, c'est des petites niches, mais qui méritent aussi d'être valorisées.
2: Ah ben pour moi, oui, parce que c'est un peu de la joaillerie appliquée au bois, quoi, hein, donc c'est beau. C'est beau, il y a de la valeur ajoutée, il y a du métier, et on est fier quand on fait un meuble. Moi, je suis pas spécialiste, mais si j'ai connu dans ma vie des ébénistes, dans ma vie d'enfant, quoi, on commandait un meuble, mais on avait les plans du meuble et l'ébéniste, on allait le voir, on faisait son meuble, et c'était fantastique parce que on pouvait traduire ses envies en objets qui allaient nous suivre pendant toute une vie. Hein. Ils sont toujours dans la salle à manger de mes parents, les meubles qui ont été faits. Et c'est comme un truc de compagnie. On a quelque chose, c'est vraiment, on le fait selon ses goûts, vraiment. Voilà, il y a plus que du sens, il y a de l'envie de rester avec ces meubles.
0: Nous allons demander à notre technicien de joindre Monsieur Charles Lheureux, qui va pouvoir partager avec nous, du moins, l'expérience du plateau de Tango avec les Bois du Nord. Le travail qui est en train de se faire, qui est en train de s'organiser depuis les graines jusqu'à son utilisation. C'est cette filière-là qui est que vous allez, du moins, c'est le chantier sur lequel vous vous lancez.
1: Oui, voilà. Donc on a en fait le projet Interbois. C'est un projet qui a bénéficié des financements de l'appel à projet Filière d'avenir France 2030 du gouvernement de la Nouvelle-Calédonie, de l'Agence calédonienne de l'énergie et de l'ADEME, de l'Agence rurale et également, j'espère que je n'oublie personne, des fonds propres du cluster éco-construction. Et on se donne 3 ans, en fait, pour arriver à fédérer tout le monde au sein d'une structure qui ensuite continue la dynamique. Et donc, pendant ces 3 ans, donc, on crée la structure elle-même, on fédère les professionnels et on a aussi quelques axes d'études sur redonner confiance dans le bois, que ce soit en termes de communication, en termes de formation, notamment avec un gros travail sur le sujet termite, puisque dès qu'on parle de bois dans le bâtiment, souvent le sujet termite revient très, très haut sur... on préfère le métal. Voilà. Donc, comment on travaille sur ce sujet-là avec les professionnels de la place pour redonner confiance dans le bois à différents niveaux et ensuite que la filière puisse continuer à voler de ses propres ailes.
0: Nous allons rejoindre M. Charles Lheureux qui est du côté de Nessio-la-Syrie, de Nechaout. M. Lheureux, vous êtes avec nous ?
3: Oui, bonjour. Bonjour, Radio Dudo.
0: Bonjour, donc nous commencions notre émission pour parler de la filière et vous êtes sur place sur l'exploitation du côté du mois de Nechaout et sur la Kone Tiwaka. Si on doit parler des différents enjeux et des perspectives, quelle est la situation que vous traversez actuellement sur cette série ?
3: Alors, bonjour à tous. Alors effectivement, pour répondre à votre question, André, aujourd'hui, la principale préoccupation, c'est comment valoriser notre ressource, notre production en local, pour construire la Nouvelle-Calédonie. Il faut savoir qu'aujourd'hui, la Syrie Bois du Nord a plus de 22 ans d'existence. Elle a été créée un petit peu 16 ans après la mise en plantation du plateau de Tango, pour créer la sylviculture. Donc la Syrie, elle a évolué en même temps que le plateau de Tango et elle a également vu grandir les bois et également aussi les travailler. Aujourd'hui, nous avons une ressource de qualité, comme Emma a pu le dire. Nous savons couper, nous avons été formés, nous avons des volumes de bois et aujourd'hui, il est nécessaire de pouvoir le distribuer sur le pays.
0: À l'heure où nous parlons, quand on passe sur le plateau de Tango, on a vu qu'il y a eu des coupes. Où est-ce que nous en sommes maintenant sur cet espace-là ? Où est-ce que vous en êtes sur, ne serait-ce que sur le plateau de Tango ?
3: Alors sur le plateau de Tango, faut bien comprendre et savoir que c'est un espace provincial. Donc on a des permis d'exploitation temporaires qui sont renouvelés entre 8, 7, 10 ans, tout dépend de la réglementation. Et aujourd'hui, la replantation se fait via la province nord. Je parle du plateau de Tango. Aujourd'hui, nous avons 20 ans devant nous d'exploitation si aujourd'hui nous venons à ne pas replanter. Ceci dit, nous commençons à tarder à replanter d'ici 5 ans, on va avoir un trou dans la raquette, je peux m'exprimer comme ça, dans 20 ans, 25 ans. En sachant qu'un cycle d'un pin des Caraïbes est environ d'une trentaine d'années pour pouvoir le transformer en bois de charbon.
0: Tout à l'heure, vous parlez de sylviculture et de formation. Derrière ces termes-là, au-delà de ces termes-là, qu'est-ce qu'il faudrait entendre ?
3: Alors, en termes de formation, tout simplement créer de la formation de la filière bois, que ce soit de la première transformation, mais également aussi des planteurs. Peut-être avoir une formation de planteur. Alors, je connais mal le métier de planteur. Mais aujourd'hui, la première transformation, l'exploitation forestière et la première transformation ont eu des formations via l'extérieur. Donc si on veut créer de la valeur ajoutée et dynamiser notre filière, l'idée c'est quand même de pouvoir avoir cette formation tout au long de l'année et sur longtemps, avoir des structures qui puissent venir accompagner cette filière en termes de formation. En termes de ressources, caractérisation du bois, aujourd'hui on connaît, on maîtrise la ressource pour la mettre en œuvre dans les reconstructions ou dans la construction de la Nouvelle-Calédonie via une certification CTBNC.
0: Avec la province Nord, comment est-ce que vous vous concertez cette filière-là ? Est-ce qu'il y a une concertation au niveau provincial ou au niveau du pays par rapport à la sylviculture ?
3: Alors, oui, la province Nord a un rôle très important dans la filière. C'est elle, aujourd'hui, qui a la gestion des parcelles, des plateaux, de la cartographie et du dynamisme de la plantation de la ressource et aussi du choix de cette ressource. Donc aujourd'hui, oui, c'est un acteur important. C'est grâce à elle, aujourd'hui, qu'on peut trouver du pin. Alors, je parle du plateau de Tango, la province Nord, mais on va avoir aussi quelque chose qui va être dans le Sud, où eux-mêmes ont pris des choix, des décisions. Mais avant de faire quoi que ce soit, il faut planter. Mmh. On plante, on caractérise, on coupe, on met en œuvre correctement.
0: Et moi, avec le travail qui est fait par l'équipe du Bois du Nord, Monsieur Charles Lheureux, dans le travail de structuration que vous faites, comment est-ce que vous intégrez les différents territoires pour pouvoir être en cohérence, en ligne avec le travail que vous mettez en place ?
1: Alors aujourd'hui, le travail qui est mis en place, il est porté avant tout par les entreprises. Donc c'est elles, c'est les métiers, les travailleurs du bois qui veulent créer cette dynamique parce que vous êtes charpentier, demain s'il n'y a plus de bois, c'est votre métier que vous ne pouvez plus faire tout simplement. Hein. C'est comme un cimentier sans ciment, enfin voilà, un charpentier sans bois. Donc c'est eux qui ont cette dynamique-là. Après nous, on travaille donc énormément avec les scieurs qui eux-mêmes exploitent une ressource qui est présente sur principalement des territoires provinciaux. Donc, ils font le lien aussi avec que soit la province Nord, donc les services forestiers. Côté province Sud, on a un fonctionnement un petit peu différent puisque c'est Sud Forêt qui a hérité en fait de la gestion du patrimoine forestier provincial, qui est une société d'économie mixte, donc qui est directement en lien avec la province Sud. Là où on a un petit trou dans la raquette, c'est que c'est vrai que la ressource en bois, ce qu'on va appeler en bois d'œuf, donc en bois massif pour le bâtiment, sur la province des îles Loyauté, par exemple, il y en a un peu moins. La province des îles Loyauté a principalement développé, à notre connaissance, la culture du santal, ce qui est extraordinaire, mais qui du coup ne rejoint pas exactement les mêmes problématiques, les mêmes sujets. Donc, pour l'instant, on a un peu moins d'échanges. Mais en tout cas, l'idée, c'est de travailler avec l'ensemble des institutions, quelles qu'elles soient, qui ont un rôle à jouer, même si là, notre porte d'entrée, c'est les gens dont la survie économique, hein, dépend en tout cas du développement de cette filière.
0: Monsieur Charles Lheureux, vous avez entendu Madame Emma Docac et puis son travail de structuration de toute la filière. Comment vous voyez, est-ce qu'il y a une mise en perspective de des réflexions que vous avez sur la vie, enfin du moins comment est-ce que vous organisez cette filière-là, comment est-ce que vous vous inscrivez dans cette dynamique-là de structuration de la filière ?
3: Alors, comment nous, Bois du Nord, on s'inscrit, on aide et on supporte, déjà premièrement. On est aussi acteur, on essaye d'être acteur le plus possible dans l'interbois, dans ce projet. Faut savoir que la filière bois, c'est pas un an, deux ans, trois ans. On va être sur des cycles de vie de l'arbre. Donc aujourd'hui, l'idée, c'est de commencer à réfléchir pour dans les années à venir. Je reprends ce que je viens de dire. On a aussi un très court temps, c'est de continuer un peu la survie de nos entreprises. Aujourd'hui, on est dans l'obligation de pouvoir continuer et de continuer de travailler le bois pour pouvoir après continuer, ne pas perdre notre compétence. Ce qui est très dur à reprendre, c'est quand on perd les compétences, c'est qu'on n'a plus les entreprises ni les outils. Quand je parle de compétences, c'est de l'humain également, hein. Les personnes qui sont investies, qui ont été formées, qui ont la connaissance. Aujourd'hui, on a une connaissance du pain des Caraïbes, qu'on travaille depuis plus de 30 ans. Comme Emma a pu vous le dire, à un moment donné, il y a un stop sur la forêt primaire, donc pour différentes raisons. Ce qui veut dire qu'aujourd'hui, on n'a plus forcément les compétences de savoir travailler le bois de forêt naturelle. Alors, c'est pas grave en soi. Aujourd'hui, il y a une demande, une toute petite demande, mais dans 10 ans, j'espère que le groupe de travail qu'on est en train de faire, les différents professionnels, pourront venir apporter une réponse à un marché.
0: Monsieur Didier Coulon voulait du moins intervenir dans les échanges que nous avons, monsieur Coulon.
2: Parce que Charles mentionne le long terme. Charles mentionne le long terme et le court terme. Donc la plupart des entreprises, nous, vous savez, on vit à 6 mois, 1 an. Donc c'est de ça qu'on parle. C'est-à-dire qu'il faut assurer la survie des entreprises tout en gardant, évidemment, en regardant les perspectives long terme. Mais donc regardons déjà ce qu'on fait, pourquoi ça marche et surtout pourquoi ça ne marche pas. Et puis mettre là-dessus des mesures pratiques et immédiates. Faut savoir qu'ici, en Nouvelle-Calédonie, le bois d'œuvre importé représente à peu près plus de 80% du bois d'œuvre total. Donc, effectivement, il y a quand même un progrès à faire. Faut savoir que dans d'autres pays, on est plutôt à 50%. Et la Calédonie, d'une manière générale, est un des pays du Pacifique où on le consomme le moins de bois d'œuvre par tête d'habitant. Moitié qu'à Tahiti, par exemple. Donc, tout ça fait que c'est bien beau d'avoir de rêver, mais à un moment donné, il ne faut plus rêver, il faut avoir un modèle économique qui marche. Qui marche, ça veut dire qui marche. Pourquoi ça doit marcher? Ça doit marcher parce qu'on doit respecter la nature. Ça doit marcher parce que les gens, on les attire et ils y trouvent du plaisir à travailler ce matériau, et on doit faire du profit. Si un des trois ne marche pas, eh bien, on peut dire au revoir à la filière. Donc c'est l'urgence du moment maintenant, c'est ça. C'est de dire comment on fait pour survivre pendant... Et je pense que tous les scieurs et tous les charpentiers, etc., sont dans la même problématique. C'est pour ça que c'est intéressant d'avoir une filière, machin. Mais c'est bien bon de travailler sur le long terme. Mais si on ne fait pas le court terme, ben, il n'y a pas de long terme possible. C'est un peu ça. C'est l'urgence du moment. Travailler la filière, prendre des mesures sur une période... Et surtout faire de la qualité, donner envie et donner du sens. C'est ce qu'on dit toujours, hein, donner envie. C'est-à-dire on a envie, mais maintenant pour aller plus loin, pour donner du sens, c'est-à-dire il faut que ça rapporte. Parce que si ça ne rapporte pas, ben, personne ne peut payer les factures. On a beau dire oui, on aurait dû faire ça, mais c'est trop tard. Quand on réalise ce qu'on aurait dû faire, donc faisons les choses dès aujourd'hui, prenons des mesures et prenons conscience que le bois est un potentiel de développement de la Nouvelle-Calédonie qui a été choisi il y a plusieurs dizaines d'années. Donc allons jusqu'au bout, on a tous des choses à amener d'amélioration et travaillons sur cette amélioration de la performance. C'est pas un seul qui va tirer devant, c'est tout le monde, mais on doit tirer tous dans le même sens.
0: Monsieur Charles Lheureux, on va vous laisser une dernière intervention pour vous. Qu'est-ce qu'il faut retenir dans les échanges que nous avons eu en termes de perspectives là-haut sur, avec le Bois du Nord, quel message vous voulez faire passer à travers nos échanges cet après-midi?
3: Alors, mon dernier mot serait aux institutions. Que les institutions, alors je sais qu'ils y travaillent, je sais qu'ils ont connaissance, et surtout de pouvoir valoriser notre source locale dans les bâtiments en cours de construction ou en cours de rénovation. On a du bois, on a un matériau qui est tout simplement, qui correspond aux qualités de constructives. Donc il ne faut pas l'oublier. Il ne faut pas oublier qu'on a le pin des Caraïbes qui est là pour pouvoir mettre en œuvre certaines bâtisses, que ce soit des ERP, des établissements publics par exemple, mais également aussi des œuvres d'art ou des maisons ou des habitats sociaux. Tout, voilà. Il y a une part aussi de côté social que les provinces doivent et peuvent nous accompagner dans cette filière. On est en production vraiment sur des secteurs vraiment délocalisés. On est des petites unités de transformation qui donnent du travail à certaines personnes éloignées de la vie rurale, de la vie urbaine. Donc, toute la filière bois repose sur toutes ces personnes, mais également aussi sur l'envie de pouvoir utiliser cette matière. Donc, je demande juste au service, si c'est possible, de pouvoir utiliser le pin des Caraïbes dans leurs demandes, lorsqu'on a un appel d'offres, d'avoir un pourcentage de bois calédonien dans la construction. Voilà.
0: Je voudrais terminer parce que c'est venu au Coucoucotte vous expliquer. Il y a une semaine, il y a eu des feux de brousse qui s'est passé par exemple, qui s'est passé là-haut sur Belep, sur des territoires qui ont été ravagés par le feu. Quel type d'action pour pouvoir, en termes de reboisement, en termes de réhabilitation qui pourrait être fait, mené par ceux qui ont dû subir ces différents feux de brousse?
3: Alors effectivement, on a dans le Nord dernièrement, il y a eu des feux. C'est une des problématiques aussi par rapport à la filière bois. Ma première réponse, ça serait déjà de responsabiliser ou de sensibiliser les personnes qui mettent le feu. Voilà. La deuxième, c'est de se dire, est-ce que si ça vient à toucher des parcelles de bois d'œuvre, donc ça veut dire qu'à un moment donné, il y a eu une personne, une collectivité qui a investi pour mettre des champs de pinus. Donc ça a un coût, ça a un travail, une valeur humaine derrière également. Mais c'est aussi un suivi par la sylviculture. Plus on va travailler la forêt, plus la forêt sera aussi capable de pouvoir se défendre via des feux, des choses comme ça. Si on a des pare-feux, si on a du débroussaillage entre les bois. Après, attention. Il y a des zones qui sont bonnes pour la production de bois d'œuvre. Il y a peut-être aussi d'autres zones qui sont bonnes à rester un naturel, comme les savanes d'Anioli et moins.
0: Pendant que vous parliez, Emma écrit beaucoup et l'a dû retenir. Donc, je vais lui donner la parole pour dire quelques mots à partir de ce que vous avez dit là-haut du côté du Nord. Emma?
1: Oui, je pensais à réagir justement sur la question du feu. C'est vrai que le pinus a une mauvaise image, on ne va pas se mentir. Il a une image d'espèce invasive qui empêche le développement des forêts naturelles. Si on aime

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1: Le journal est tout d'abord les titres. Festival Calédonien 2026, la culture pour recréer un lien dans le pays les 23 et 24 septembre au Centre culturel Tchibaou. Vous entendrez dans ce journal Ernest Déméné, membre du gouvernement en charge de la culture. Coupe Premier ministre 2026, les Kagous relancent leur aventure mélanésienne. Les féminines battues 4-1 par la Papouasie-Nouvelle-Guinée. Les hommes prêts donc à défier les îles Salomon cet après-midi pour frapper un premier grand coup. Les fédérations de femmes portent des missions diverses mais convergent toutes vers un même objectif, promouvoir l'émancipation, garantir la protection et défendre l'égalité au cœur de la société. Et puis dans la région, donc la région Drame Maritime au Vanuatu, après l'arrêt définitif des recherches des 37 disparus du MV Matoui, le Premier ministre Jotam Napat reprend en main la sécurité maritime, promet une enquête indépendante et annonce un hommage national ce samedi 27 septembre. Bonjour à tous, bonjour Kanaki, bienvenue dans ce journal. Le festival calédonien fait son retour les 23 et 24 septembre au Centre culturel Tchibaou. Au-delà des spectacles et des animations, cette nouvelle édition veut aussi ouvrir une réflexion sur la place de la culture dans la société et sur la construction d'une politique culturelle à l'échelle du pays. Invité ce matin de notre émission Enquête de Société, Ernest Déméné, membre du gouvernement en charge notamment de la culture, est revenu sur les ambitions de ce rendez-vous et sur le rôle que peut jouer la culture pour recréer du lien entre les populations.
2: Quand on lance la réflexion sur la troisième édition du festival, très rapidement, on se dit avec les premiers acteurs qu'on rencontre, il va falloir très rapidement se poser pour dire dans quelle mesure on s'avance s'agissant de la culture. Comme je l'évoquais un peu plus tôt, la question de la structuration d'une politique culturelle ici au pays, ça devient l'enjeu majeur pour moi, mais pour l'ensemble des acteurs. Si on a voulu faire un focus sur le sujet pour la journée du 23 septembre avec les agents de la Nouvelle-Calédonie, c'est d'abord pour construire ensemble une méthode. Une méthode de réflexion sur comment on a construit cette politique culturelle, de quoi il s'agit, qu'est-ce qu'il faut convoquer, qu'est-ce qui est important pour la population, qu'est-ce qui est important pour les artistes, et puis finalement qu'est-ce qui est important pour la Nouvelle-Calédonie quand il faut réfléchir à une politique culturelle. Donc ça c'est d'abord une méthode qui réfléchit le 23 septembre à ce qui va nous permettre ensuite de s'avancer vers les artistes eux-mêmes pour ensuite construire ensemble un référentiel. Construire ensemble une catégorisation d'un certain nombre d'éléments qu'on convoque lorsqu'on parle de culture ici en Nouvelle-Calédonie. C'est un sujet important parce que ça va rapidement structurer le propos, le débat autour de la culture ici en Nouvelle-Calédonie. Moi, encore une fois, quand j'entends ce qui est évoqué pour le camp de la culture avec un mélange de propos, hein, de positionnement et puis d'appréciation, ça met le doigt sur le manque d'une orientation claire de la part des institutions s'agissant d'une politique culturelle. Donc moi, c'est l'engagement que je prends aujourd'hui, c'est de structurer cette politique. On a des matériaux qui sont là, on a des travaux qui ont été fait depuis un bon moment. Il s'agit maintenant de s'en saisir, de structurer la démarche et puis de s'avancer d'une part vers les agents de la Nouvelle-Calédonie, ensuite vers les artistes et puis in fine de consulter les Calédoniens. Une fois qu'on sera au clair là-dessus, on pourra déterminer véritablement de quoi on parle quand on parle de culture, de politique culturelle ici en Nouvelle-Calédonie. Les jalons de la manière dont on pense la culture ici ont été posés très tôt ici au pays, politiquement et de manière institutionnelle. C'est-à-dire de revenir à l'essentiel et puis de se projeter. Donc c'est la démarche que j'envisage et c'est un démonstrateur que je veux faire de la troisième édition du Festival Calédonien. Voilà.
3: Et un autre point aussi que M. Digou faisait référence, aujourd'hui les moyens sont répartis entre le gouvernement, les provinces, les communes. Est-ce que le problème actuel n'est justement pas le manque de coordination entre ces différents acteurs?
2: Certainement, mais encore une fois, c'est la construction d'un narratif partagé, c'est la construction d'un référentiel partagé, c'est bien la démarche que j'envisage d'engager, parce que chacun a sa compétence, à la lecture de la loi organique, ben forcément, c'est la référence aujourd'hui. Pour autant, sur les territoires, la culture, elle se vit de manière complexe, avec des réalités qui sont propres au territoire. C'est ce qu'on veut aller chercher aussi. Ce qui définit le droit, c'est véritablement la manière dont les populations s'avancent et vivent sur leur territoire avec leur quotidien. Donc moi, c'est une approche plutôt endogène que je veux convoquer, et puis de voir si on peut bouger les lignes, et puis de se repositionner. L'élu, le responsable politique, c'est celui qui arrive à traduire de manière politique la visée des populations. Donc c'est en tout cas c'est la démarche que je veux engager. Et encore une fois, le 23 et le 24 septembre, j'invite les Calédoniens à nous rejoindre. Même si on fait un focus sur nos pratiques internes aux institutions, le 23 septembre, les Calédoniens, vous êtes les bienvenus, c'est un rendez-vous qui est gratuit. Venez nous rejoindre sur ces deux journées-là. Il y a pas mal d'artistes qui seront avec nous, les communautés qui seront là aussi, qui feront part des fondamentaux culturels, culinaires. Et puis, de participer aussi aux réflexions parce qu'il y aura une agora de la fabrique culturelle le 24 septembre. Donc, ça sera le moment aussi de faire un retour sur les ateliers qui auront eu lieu la veille et puis de poser les jalons de travail avec la population.
3: Voilà donc Ernest Déméné, membre du gouvernement en charge notamment de la culture, au micro de Maurice Beaumont, donc extrait de son émission Enquête de société qui vous sera rediffusée après ce journal. En bref, trois incendies ont mobilisé les pompiers du Nord ce dimanche 20 septembre. Deux feux se sont déclarés simultanément à Pointe-Bout, à Tamanon et Paouta, menaçant plusieurs habitations avant d'être maîtrisés grâce à l'intervention conjointe des pompiers de Koné et de la sécurité civile. Environ 10 hectares ont brûlé sur chacun des deux sites. En fin de journée, un troisième incendie s'est déclenché au col de Tango, le long de la Konetiwaka, éteint vers 20h. Et ce lundi, les équipes restent déployées pour surveiller les zones touchées et éviter toute reprise, d'autant que le vent pourrait raviver des foyers encore actifs. Des opérations de noyage des lisières sont prévues pour sécuriser les parcelles incendiées. Toujours dans le nord, un incendie a détruit toujours ce dimanche 3 des 4 bâtiments de l'ancienne résidence des jeunes travailleurs de Koné, située derrière le collège. Alerté vers 7h dimanche, les pompiers ont trouvé deux structures déjà totalement embrasé, tandis que le feu gagnait un troisième local finalement ravagé lui aussi. Avec l'appui de la sécurité civile, 5 véhicules et 16 pompiers ont été mobilisés jusqu'à midi pour maîtriser le sinistre et préserver le dernier bâtiment. Et puis, donc, chapitre santé, à savoir également le CHT Gaston Bourret lance cette semaine une nouvelle mission consacrée au TAVI, une technique de cardiologie interventionnelle qui permet de remplacer une valve aortique malade sans chirurgie à cœur ouvert. Une approche mini-invasive devenue essentielle pour des patients souvent donc âgés et fragiles. Alors c'est du 28 septembre au 2 octobre, 15 patients calédoniens seront donc pris en charge au Medipôle. Depuis 2018, les équipes du CHT ont progressivement développé cette expertise. À l'issue de cette mission, bien 85 personnes auront bénéficié d'un TAVI dans le pays, évitant pour beaucoup bien une évacuation sanitaire vers l'extérieur. Au-delà de l'acte médical, l'enjeu est aussi organisationnel, prendre en charge localement des cas complexes, maintenir les patients au plus près de leurs proches et faire monter en compétences les équipes calédoniennes en cardiologie interventionnelle et en salle hybride. Nous allons parler football à présent. La Nouvelle-Calédonie retrouve la compétition régionale avec la MSG Prime Minister Cup 2026, la coupe du Premier ministre disputée au HSC Bank Stadium de Suva aux îles Fidji. Après des mois de reconstruction, les sélections masculines et féminines entament un nouveau cycle sous la direction de l'entraîneur Félix Tagawa. Le baptême du feu a eu lieu ce week-end pour les féminines opposées à la Papouasie-Nouvelle-Guinée. Championne en titre, les joueuses de Johan Wakanumune ont été rapidement menées et s'inclinent finalement 4 buts à 1 malgré une belle combativité et un but signé Chararuyane Eloan en seconde période. Le coach calédonien appelle ses joueurs à retenir les points positifs et à poursuivre leur montée en puissance. Chez les hommes également, donc l'équipe entre en lice ce lundi, donc à 15h cet après-midi, face aux îles Salomon, auteur d'un spectaculaire 3 buts partout, donc contre les îles Fidji. Dans ce format de poule unique, seules les deux meilleures équipes joueront la finale du 3 octobre. Chaque match compte et les nouveaux
1: Kagou savent qu'ils jouent gros dans cette compétition mélanésienne. Je vous propose d'écouter les précisions de Yuan Wakanumune qui revient sur la défaite donc de l'équipe féminine contre la Papouasie-Nouvelle-Guinée et sur l'état d'esprit de ses joueuses.
0: La prestation de mon équipe, bon, on a eu des entraînements très difficiles, mais sinon sur l'ensemble du match, je suis content des filles, elles se sont données à fond. Même si on perd, moi j'ai déjà dit qu'on gagne, c'est en mouillant le maillot. C'est ça qui fait la fierté de chez nous. Même si on perd, voilà, la fierté c'est qu'ils se sont battus à fond. On va travailler encore plus, surtout le cardio et la condition, parce qu'on en a besoin. Et surtout travailler devant. Et je sais que mes filles vont se donner à fond pour ce travail. Et j'ai confiance en eux. Je vais leur dire, je suis content de leur prestation, même si on a perdu 4-1. On a marqué un but, c'est ça qui compte. Et on va continuer, on va marcher de l'avant. Parce que chez nous, on ne baisse pas la tête, même si on perd, on continue, on marche de l'avant. C'est ça qui fait notre force. C'est qu'on a un public là où les seniors masculins de chez nous, ils sont venus nous donner la main. C'est ça qui nous donne la force. Merci.
1: La Fédération des femmes d'IAI poursuit une mission centrale, améliorer la santé, l'insertion sociale et le pouvoir d'agir des femmes en valorisant leurs actions. Qu'ils soient issus d'associations ou engagés individuellement, l'objectif est bien offrir à toutes les mêmes chances de s'épanouir et de réussir, quel que soit leur parcours. Marie-Lucette Taroupoulou, présidente de la Fédération des femmes d'IAI.
4: Bonjour le pays. Oui, je suis Madame Taroupoulou Marie-Lucette. Je suis la nouvelle présidente de la Fédération des femmes d'IAI. Pourquoi mon engagement? Il s'est trouvé qu'il y a eu un renouvellement. Parce que les activités, les trucs concernant les femmes étaient là et doivent être faits, quoi. Et donc, le renouvellement a eu lieu. Nous avons fait, en même temps, le renouvellement, d'emblée, nous avons fait le calendrier de l'année, puisque le renouvellement a eu lieu en milieu d'année. Nous avons fait les calendriers jusqu'en fin de l'année.
5: Concernant votre calendrier qui a été mis en place, quelles sont les actions au niveau des femmes que vous allez mener sur IAI?
4: D'abord, c'est toujours la journée internationale de la femme le 8 mars. Et comme nous n'avons pas pu le faire, ça c'est fait, et puis voilà. Donc la nouvelle mandature, la nouvelle mission, c'est là au mois de septembre, là, la semaine prochaine, c'est une résidence du savoir-faire. Donc à l'intérieur, nous avons décidé que le savoir-faire des mamans, c'est un peu des choses concernant la polyvalence, c'est-à-dire l'artisanat, le savoir-être, le savoir-faire et tout ça. On a décentralisé les choses pour que les femmes puissent s'approprier ces activités-là, ce calendrier. Donc, au niveau de la résidence du savoir-faire, ce sera au sud. Donc, nous placerons au Snapfasi à Fayava et nous ferons cela avec, à l'intérieur de cette résidence, bien sûr, du traitage. Et après, la dernière journée sera une journée de marché en même temps de troc. Après, la deuxième mission, c'est d'accompagner le 12 octobre, c'est-à-dire octobre rose, et pour la sensibilisation au cancer du sein et toute forme de cancer. Il y aura à l'intérieur, nous mettrons une journée culinaire, puisque voilà, le cancer, c'est la santé, le cancer aussi, c'est comment s'alimenter, comment faire des activités physiques pour pouvoir être bien dans son corps, voilà. Donc ce sera le nom. Et le 25 novembre, journée contre toute forme de violence, ce sera au centre, à Fayaoué. Et là, nous nous mobiliserons à chaque fois, nous nous mobiliserons contre toute forme de cancer. Bien sûr, on a des partenariats toujours avec la DACAL, avec tous les personnes concernées, les partenaires officiels, mais il y a aussi les partenaires bénévoles. Il faut toujours les considérer dans ces actions-là, parce que c'est là où on les prend en compte. puis, il y aura la journée, on met toujours une journée, la dernière journée, on met toujours du tronc.
5: Et au niveau, à travers toutes ces actions, ce calendrier mis en place par la Fédération des femmes, c'est aussi pour fédérer toutes les associations de femmes et aussi promouvoir, il y a aussi l'émancipation de la femme.
4: Exact, exact. Voilà, c'est d'abord fédérer. Hein. Et ce que j'aime dans cette appellation, Fédération des femmes gaïques, c'est pas spécialement être en association. Une femme qu'elle a des affinités avec les missions qu'on porte, elle est la bienvenue. Donc voilà, c'est pas fermé dans les associations, c'est assez ouvert. On considère ces femmes-là avec leur accord, avec leur bagage. Donc voilà, c'est les femmes. Les femmes dans leurs activités, dans leur statut de femme, de jeune fille, c'est une femme. Voilà. Donc ça reste ouvert. Et à l'intérieur, ensemble, nous faisons des activités, des sensibilisations ensemble. Et c'est ça qui me parle. Dans cet engagement.
5: À travers toutes ces actions, ce sont aussi des moments d'échange, de transmission.
4: À travers ces actions, bien sûr, il y a l'unité. Hein. À travers ces actions, la mission première, c'est de rassembler, mais c'est aussi l'unité dans le sens où on apporte chacun nos petits savoirs, même si on dit que c'est des petits, mais en fait, ces petits bouts-là permettent que dans la fédération, la parole est portée et mieux portée. Et souvent, quand on est toute seule, ben, on est plutôt, on va dire, isolé, ou on a une voix un peu qui n'est pas prise en compte. Mais quand on est à l'intérieur de ces structures-là, de cette fédération, eh bien, la parole est mieux entendue parce qu'on fait bloc. Donc l'unité est la... on va dire la pierre angulaire de cette association, fédérer des personnes avant les associations. Et souvent aussi, au-delà de ça, c'est lorsque nous faisons des marchés ou des choses, ben ces femmes-là isolées, souvent le RIDET ou l'appartenance associative est demandée. Ben la fédération est là pour les, comment on va dire, les sécuriser.
1: Des nouvelles de la région, tout d'abord donc rugby, le Japon a remporté la Coupe des Nations du Pacifique en battant les Fidji 20-15 samedi 19 septembre à Tokyo. Les Nippons, finalistes malheureux des deux dernières éditions, renouent ainsi avec un titre qu'ils n'avaient plus gagné depuis 2019. Dans des conditions difficiles, la sélection d'Eddie Jones a construit son succès sur une défense particulièrement solide, capable de contenir les attaques fidjiennes. Le sélectionneur australien a salué l'intensité de ses joueurs, soulignant le faible nombre de franchissements concédés. Les Fidji, privés de plusieurs cadres évoluant en top 14, pouvaient compter sur Virimi Vakatawa, auteur d'un essai. Le score était de 15-15 dans le dernier quart d'heure avant que le Japon ne fasse la différence grâce à un essai de Samisoni Tua à la 71e minute. Les Fidji affronteront le 15 de France le 7 novembre à Lyon dans le cadre du championnat des nations. Et puis les dirigeants du Forum des îles du Pacifique participent cette semaine à la 81e Assemblée générale des Nations unies du 21 au 28 septembre à New York. Ils attendent de porter une voix régionale forte et unifiée sur les enjeux majeurs du Pacifique. Le changement climatique, la montée du niveau de la mer, le développement durable, la gouvernance des océans et le financement du développement. Le président des Palaos, Sirengel Whips Jr., mènera les engagements de haut niveau du forum. Un dialogue annuel avec le secrétaire général de l'ONU, Antonio Guterres, est prévu vendredi. Au cœur des discussions, la Pacific Resilience Facility un fonds du régional dont les dirigeants veulent renforcer la visibilité pour atteindre l'objectif de 500 millions de dollars d'ici la fin de l'année. Une mobilisation essentielle à l'approche de la pré-COP 31 en octobre et la COP en novembre. Le secrétaire général du forum, Baron Waka, rappelle que les défis du Pacifique sont liés aux enjeux mondiaux. Il appelle à passer des engagements à la mise en œuvre et à en renforcer les partenariats internationaux pour soutenir la résilience des peuples du Pacifique. Et puis, du côté du Vanuatu, le peuple vanuatais en deuil, c'est donc un deuil national qui secoue le Vanuatu, mais c'est aussi l'heure de la colère, 9 jours après le terrible naufrage du MV Matui entre les îles de Santo et d'Ambae. Eh bien, les espoirs se sont définitivement éteints. Les autorités ont annoncé l'arrêt complet des recherches en mer. Le bilan est désormais officiel et particulièrement lourd sur les 53 passagers qui avaient pris place à bord. Eh bien, seules 14 personnes ont survécu. 2 corps ont été repêchés et les 37 autres disparus sont désormais légalement présumés morts. Au total, la catastrophe aura coûté la vie à 39 personnes. Mais derrière la tristesse des familles, le volet judiciaire et politique s'accélère à Port Vila. L'enquête révèle de graves négligences. Le navire a pris la mer le 11 septembre dernier, en pleine alerte météo, face à des vents violents et une mer déchaînée. Plus grave encore, la veille du drame, des inspecteurs maritimes avaient formellement averti la compagnie TUI Shipping d'un problème majeur de surcharge en marchandises et en passagers. Le bateau n'avait tout simplement pas l'autorisation de transporter des voyageurs pour cette traversée. Face à ce scandale et au retard de près de 24 heures pris pour déclencher le secours, le Premier ministre Jotam Napata a décidé de frapper fort. Il a annulé donc son voyage officiel à l'ONU pour se rendre au chevet des familles. Le chef du gouvernement a repris sous son autorité directe la gestion de la sécurité maritime et promet une enquête internationale totalement indépendante. En parallèle, des plaintes pénales ont été déposées contre les propriétaires de la compagnie et le capitaine du navire. Cette catastrophe relance brutalement le débat sur l'insécurité des liaisons interîles dans le Pacifique, une zone qui affiche l'un des taux de mortalité par habitant les plus élevés au monde pour les accidents de ferry. Un hommage national, je vous le disais, sera rendu à l'ensemble des victimes ce samedi 27 septembre au Vanuatu.
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1: Festival Calédonien 2026, la culture pour recréer du lien dans le pays les 23 et 24 septembre. Au Centre culturel Tchibaou, vous avez pu entendre dans ce journal Ernest Demene, membre du gouvernement en charge de la culture. Coupe Premier ministre 2026, avec la participation des pays du groupe Fer de Lance, les pays mélanésiens, les Kagou relancent leur aventure mélanésienne. Les féminines battues 4-1 par la Papouasie-Nouvelle-Guinée, les hommes prêts à défier les îles Salomon cet après-midi pour frapper un premier grand coup. Et les fédérations des femmes portent leurs missions diverses, mais convergent toutes vers un même objectif, promouvoir l'émancipation, garantir la protection et défendre l'égalité au cœur de la société. Et du côté de la région, je vous disais, au Vanuatu, drame maritime après l'arrêt définitif des recherches des 37 disparus du MV Matui. Le Premier ministre Jotam Napata reprend en main la sécurité maritime, promet une enquête indépendante et annonce un hommage national ce samedi 27 septembre.

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2: Le journal est tout d'abord les titres. Festival Calédonien 2026, la culture pour recréer un lien dans le pays, les 23 et 24 septembre au Centre culturel Tchibaou. Vous attendrez dans ce journal Ernest Déméné, membre du gouvernement en charge de la culture. Coupe Premier ministre 2026, les Kagous relancent leur aventure mélanésienne. Les féminines battues 4-1 par la Papouasie-Nouvelle-Guinée. Les hommes prêts donc à défier les îles Salomon cet après-midi pour frapper un premier grand coup. Les fédérations de femmes portent des missions diverses mais convergent toutes vers un même objectif, promouvoir l'émancipation, garantir la protection et défendre l'égalité au cœur de la société. Et puis dans la région, donc la région Drame Maritime au Vanuatu, après l'arrêt définitif des recherches des 37 disparus du MV Matoui, le Premier ministre Jotam Napat reprend en main la sécurité maritime, promet une enquête indépendante et annonce un hommage national ce samedi 27 septembre. Bonjour à tous, bonjour Kanaki, bienvenue dans ce journal. Le festival calédonien fait son retour les 23 et 24 septembre au Centre culturel Tchibaou. Au-delà des spectacles et des animations, cette nouvelle édition veut aussi ouvrir une réflexion sur la place de la culture dans la société et sur la construction d'une politique culturelle à l'échelle du pays. Invité ce matin de notre émission Enquête de Société, Ernest Déméné, membre du gouvernement en charge notamment de la culture, est revenu sur les ambitions de ce rendez-vous et sur le rôle que peut jouer la culture pour recréer du lien entre les populations.
3: Quand on lance la réflexion sur la troisième édition du festival, très rapidement, on se dit avec les premiers acteurs qu'on rencontre, il va falloir très rapidement se poser pour dire dans quelle mesure on s'avance s'agissant de la culture. Comme je l'évoquais un peu plus tôt, la question de la structuration d'une politique culturelle ici au pays, ça devient l'enjeu majeur pour moi, mais pour l'ensemble des acteurs. Si on a voulu faire un focus sur le sujet pour la journée du 23 septembre avec les agents de la Nouvelle-Calédonie, c'est d'abord pour construire ensemble une méthode. Une méthode de réflexion sur comment on a construit cette politique culturelle, de quoi il s'agit, qu'est-ce qu'il faut convoquer, qu'est-ce qui est important pour la population, qu'est-ce qui est important pour les artistes, et puis finalement qu'est-ce qui est important pour la Nouvelle-Calédonie quand il faut réfléchir à une politique culturelle. Donc ça c'est d'abord une méthode qui réfléchit le 23 septembre à ce qui va nous permettre ensuite de s'avancer vers les artistes eux-mêmes pour ensuite construire ensemble un référentiel. Construire ensemble une catégorisation d'un certain nombre d'éléments qu'on convoque lorsqu'on parle de culture ici en Nouvelle-Calédonie. C'est un sujet important parce que ça va rapidement structurer le propos, le débat autour de la culture ici en Nouvelle-Calédonie. Moi, encore une fois, quand j'entends ce qui est évoqué pour le camp de la culture avec un mélange de propos, hein, de positionnement et puis d'appréciation, ça met le doigt

0: du Festival Calédonien, voilà.
1: Et un autre point aussi qui, que M. Digo faisait référence, aujourd'hui les moyens sont répartis entre le gouvernement, les provinces, les communes. Est-ce que le problème actuel n'est justement pas le manque de coordination entre ces différents acteurs ?
0: Certainement, mais encore une fois, c'est la construction d'un narratif partagé, c'est la construction d'un référentiel partagé, c'est bien la démarche que j'envisage d'engager, parce que chacun a sa compétence. À la lecture de la loi organique, ben forcément, c'est la référence aujourd'hui. Pour autant, sur les territoires, la culture, elle se vit de manière complexe, avec des réalités qui sont propres au territoire. C'est ce qu'on veut aller chercher aussi. Ce qui définit le droit, c'est véritablement la manière dont les populations s'avancent et vivent sur leur territoire avec leur quotidien. Donc moi, c'est une approche plutôt endogène que je veux convoquer, et puis de voir si on peut bouger les lignes et puis de se repositionner. L'élu, le responsable politique, c'est celui qui arrive à traduire de manière politique la visée des populations. Donc c'est en tout cas la démarche que je veux engager. Et encore une fois, le 23 et le 24 septembre, j'invite les Calédoniens à nous rejoindre. Même si on fait un focus sur nos pratiques internes aux institutions, le 23 septembre, les Calédoniens, vous êtes les bienvenus. C'est un rendez-vous qui est gratuit. Venez nous rejoindre sur ces deux journées-là. Il y a pas mal d'artistes qui seront avec nous, les communautés qui seront là aussi, qui feront part des fondamentaux culturels, culinaires. Et puis de participer aussi aux réflexions, parce qu'il y aura une agora de la fabrique culturelle le 24 septembre. Donc ça sera le moment aussi de faire un retour sur les ateliers qui auront eu lieu la veille, et puis de poser les jalons de travail avec la population.
1: Voilà donc Ernest Déméné, membre du gouvernement en charge notamment de la culture, au micro de Maurice Beaumont, donc extrait de son émission Enquête de société qui vous sera rediffusée après ce journal. En bref, trois incendies ont mobilisé les pompiers du Nord ce dimanche 20 septembre. Deux feux se sont déclarés simultanément à Pointe-Boute, à Tamanon et Paouta, menaçant plusieurs habitations, avant d'être maîtrisés grâce à l'intervention conjointe des pompiers de Coney et de la sécurité civile. Environ 10 hectares ont brûlé sur chacun des deux sites. En fin de journée, un troisième incendie s'est déclenché au col de Tango, le long de la Konetiwaka, éteint vers 20h, et ce lundi, les équipes restent déployées pour surveiller les zones touchées et éviter toute reprise, d'autant que le vent pourrait raviver des foyers encore actifs. Des opérations de noyage des lisières sont prévues pour sécuriser les parcelles incendiées. Toujours dans le nord, un incendie a détruit toujours ce dimanche 3 des 4 bâtiments de l'ancienne résidence des jeunes travailleurs de Coney, située derrière le collège. Alerté vers 7h dimanche, les pompiers ont trouvé 2 structures déjà totalement embrasé, tandis que le feu gagnait un troisième local, finalement ravagé lui aussi. Avec l'appui de la sécurité civile, 5 véhicules et 16 pompiers ont été mobilisés jusqu'à midi pour maîtriser le sinistre et préserver le dernier bâtiment. Et puis, donc, chapitre santé, à savoir également le CHT Gaston Bourré lance cette semaine une nouvelle mission consacrée au TAVI. Une technique de cardiologie interventionnelle qui permet de remplacer une valve aortique malade sans chirurgie à cœur ouvert. Une approche mini-invasive devenue essentielle pour des patients souvent donc âgés et fragiles. Alors c'est du 28 septembre au 2 octobre, 15 patients calédoniens seront donc pris en charge au Medipôle. Depuis 2018, les équipes du CHC ont progressivement développé cette expertise. À l'issue de cette mission, bien 85 personnes auront bénéficié d'un TAVI dans le pays, évitant pour beaucoup bien une évacuation sanitaire vers l'extérieur. Au-delà de l'acte médical, l'enjeu est aussi organisationnel. Prendre en charge localement des cas complexes, maintenir les patients au plus près de leurs proches et faire monter en compétence les équipes calédoniennes en cardiologie interventionnelle et en salle hybride. Nous allons parler football à présent. La Nouvelle-Calédonie retrouve la compétition régionale avec la MSG Prime Minister Cup 2026, la coupe du Premier ministre disputée au HSC Bank Stadium de Suva aux îles Fidji. Après des mois de reconstruction, les sélections

0: masculine et féminine entament un nouveau cycle sous la direction de l'entraîneur Félix Tagawa. Le baptême du feu a eu lieu ce week-end pour les féminines opposées à la Papouasie-Nouvelle-Guinée, championne en titre. Les joueuses de Yohan Wakanumune ont été rapidement menées et s'inclinent finalement 4 buts à 1 malgré une belle combativité et un but signé Charawiane Eloan en seconde période. Le coach calédonien appelle ses joueurs à retenir les points positifs et à poursuivre leur montée en puissance. Chez les hommes également, donc, l'équipe entre en lice ce lundi, donc à 15h cet après-midi, face aux îles Salomon, auteur d'un spectaculaire 3 buts partout, donc contre les îles Fidji. Dans ce format de poule unique, seules les deux meilleures équipes joueront la finale du 3 octobre. Chaque match compte et les nouveaux Kagou savent qu'ils jouent gros dans cette compétition mélanésienne. Je vous propose d'écouter les précisions de Yohan Wakanumune qui revient sur la défaite donc de l'équipe féminine contre la Papouasie-Nouvelle-Guinée et sur l'état d'esprit de ses joueuses.
1: La prestation de mon équipe, bon, on a eu des entraînements très difficiles, mais sinon sur l'ensemble du match, je suis content des filles, elles se sont données à fond. Même si on perd, moi j'ai déjà dit qu'on gagne, c'est en mouillant le maillot. C'est ça qui fait la fierté de chez nous. Même si on perd, la fierté c'est qu'ils se sont battus à fond. On va travailler encore plus, surtout le cardio et la condition, parce qu'on en a besoin. Et surtout travailler devant. Et je sais que mes filles vont se donner à fond pour ce travail. Et j'ai confiance en eux. Je vais leur dire, je suis content de leur prestation, même si on a perdu 4-1. On a marqué un but, c'est ça qui compte. Et on va continuer, on va marcher de l'avant. Parce que chez nous, on ne baisse pas la tête, même si on perd, on continue, on marche de l'avant. C'est ça qui fait notre force. C'est qu'on a un public là où les seniors masculins chez nous, ils sont venus nous donner la main. C'est ça qui nous donne la force. Merci.
0: La Fédération des femmes d'IAI poursuit une mission centrale, améliorer la santé, l'insertion sociale et le pouvoir d'agir des femmes en valorisant leurs actions. Qu'ils soient issus d'associations ou engagés individuellement, l'objectif est bien offrir à toutes les mêmes chances de s'épanouir et de réussir, quel que soit leur parcours. Marie-Lucette Taoupoulou, présidente de la Fédération des femmes d'IAI.
2: Bonjour le pays. Oui, je suis Madame Taoupoulou Marie-Lucette. Je suis la nouvelle présidente de la Fédération des femmes d'IAI. Pourquoi mon engagement? Il s'est trouvé qu'il y a eu un renouvellement. Parce que les activités, les trucs concernant les femmes étaient là et doivent être faits, quoi. Et donc, le renouvellement a eu lieu. Nous avons fait, en même temps, le renouvellement, d'emblée, nous avons fait le calendrier de l'année, puisque le renouvellement a eu lieu en milieu d'année. Nous avons fait les calendriers jusqu'en fin de l'année.
3: Concernant votre calendrier qui a été mis en place, quelles sont les actions au niveau des femmes que vous allez mener sur IAI?
2: D'abord, c'est toujours la journée internationale de la femme le 8 mars. Mais comme nous n'avons pas pu le faire, ça c'est ça, et puis voilà. Donc la nouvelle mandature, la nouvelle mission, c'est là au mois de septembre, la semaine prochaine, c'est une résidence du savoir-faire. Donc à l'intérieur, nous avons décidé que le savoir-faire des mamans, c'est un peu des choses concernant la polyvalence, c'est-à-dire l'artisanat, le savoir-être, le savoir-faire et tout ça. On a décentralisé les choses pour que les femmes puissent s'approprier les activités-là, ce calendrier. Donc, au niveau de la résidence du savoir-faire, ce sera au sud. Donc, nous placerons au Snapfasi à Fayava. Et nous ferons cela avec, à l'intérieur de cette résidence, bien sûr, du dressage. Et après, la dernière journée sera une journée de marché en même temps de troc. Après, la deuxième mission, c'est d'accompagner le 12 octobre, c'est-à-dire octobre rose, et pour la sensibilisation au cancer du sein et toute forme de cancer. Il y aura à l'intérieur, nous mettrons une journée culinaire, puisque voilà, le cancer, c'est la santé, le cancer aussi, c'est comment s'alimenter, comment comment faire des activités physiques pour pouvoir être, être bien dans son corps, voilà. Donc ce sera le nom. Et le 25 novembre, journée contre toute forme de violence, ce sera au centre, à Fayaoué. Et là, nous nous mobiliserons à chaque fois, nous nous mobiliserons contre toute forme de cancer. Bien sûr, on a des partenariats toujours avec la DACAS, avec tous les personnes concernées, les partenaires officiels, mais il y a aussi les partenaires bénévoles. Hein. Il faut toujours les considérer dans ces actions-là, parce que c'est là où on les prend en compte. Et puis, il y aura la journée, on met toujours une journée, la dernière journée, on met toujours du tronc.
3: Et au niveau, à travers toutes ces actions, ce calendrier mis en place par la Fédération des femmes, c'est aussi pour fédérer toutes les associations de femmes et aussi promouvoir, il y a aussi l'émancipation de la femme.
2: Exact. Voilà, c'est d'abord fédérer, hein. Et ce que j'aime dans cette appellation Fédération des femmes juives, c'est pas spécialement être en association. Une femme qui pense qu'elle a des affinités avec les missions qu'on porte, elle est la bienvenue. Donc voilà, c'est pas fermé dans les associations, c'est assez ouvert. On considère ces femmes-là avec leur accord, avec leur bagage. Donc voilà, c'est les femmes. Les femmes dans leurs activités, dans leur statut de femme, de jeune fille, c'est une femme. Voilà. Donc ça reste ouvert. Et à l'intérieur, ensemble, nous faisons des activités, des sensibilisations ensemble. Et c'est ça qui me parle. Dans cet engagement.
3: À travers toutes ces actions, ce sont aussi des moments d'échange, de transmission.
2: À travers ces actions, bien sûr, il y a l'unité. Hein. À travers ces actions, la mission première, c'est de rassembler, mais c'est aussi l'unité dans le sens où on apporte chacun nos petits savoir, même si on dit que c'est des petits, mais en fait, ces petits bouts-là permettent que dans la fédération, la parole est portée et mieux portée. Et souvent, quand on est toute seule, ben, on est plutôt, on va dire, isolé, ou on a une voix un peu qui n'est pas prise en compte. Mais quand on est à l'intérieur de ces structures-là, de cette fédération, eh bien, la parole est le mieux entendue, parce qu'on fait bloc. Donc l'unité est la... on va dire la pierre angulaire de cette association, fédérer des personnes avant les associations. Et souvent aussi, au-delà de ça, c'est lorsque nous faisons des marchés ou des choses, bah, ces femmes-là isolées, souvent le RIDEP ou l'appartenance associative est demandée, bah, la fédération est là pour les, comment on va dire, les sécuriser.
0: Des nouvelles de la région, tout d'abord donc rugby, le Japon a remporté la Coupe des Nations du Pacifique en battant les Fidji 20-15 samedi 19 septembre à Tokyo. Les Nippons, finalistes malheureux des deux dernières éditions, renouent ainsi avec un titre qu'ils n'avaient plus gagné depuis 2019. Dans des conditions difficiles, la sélection d'Eddie Jones a construit son succès sur une défense particulièrement solide, capable de contenir les attaques fidjiennes. Le sélectionneur australien a salué l'intensité de ses joueurs, soulignant le faible nombre de franchissements concédés. Les Fidji, privés de plusieurs cadres évoluant en top 14, pouvaient compter sur Virimi Vakatawa, auteur d'un essai. Le score était de 15-15 dans le dernier quart d'heure avant que le Japon ne fasse la différence grâce à un essai de Samisoni Tua à la 71e minute. Les Fidji affronteront le 15 de France le 7 novembre à Lyon dans le cadre du championnat des nations. Et puis les dirigeants du Forum des îles du Pacifique participent cette semaine à la 81e Assemblée générale des Nations Unies du 21 au 28 septembre à New York. Ils attendent porter une voix régionale forte et unifiée sur les enjeux majeurs du Pacifique. Le changement climatique, la montée du niveau de la mer, le développement durable, la gouvernance des océans et le financement du développement. Le président des Palaos, Sjoerngel Wips Jr., mènera les engagements de haut niveau du forum, un dialogue annuel avec le secrétaire général de l'ONU, Antonio Guterres, est prévu vendredi. Au cœur des discussions, la Pacific Resilience Facility, un fonds de régional dont les dirigeants veulent renforcer la visibilité pour atteindre l'objectif de 500 millions de dollars d'ici la fin de l'année. Une mobilisation essentielle à l'approche de la pré-COP 31 en octobre et la COP en novembre. Le secrétaire général du forum, Baron Waka, rappelle que les défis du Pacifique sont liés aux enjeux mondiaux. Il appelle à passer des engagements à la mise en œuvre et à en renforcer les partenariats internationaux pour soutenir la résilience des peuples du Pacifique. Et puis, du côté du Vanuatu, le peuple vanuaté en deuil, c'est donc un deuil national qui secoue le Vanuatu, mais c'est aussi l'heure de la colère, 9 jours après le terrible naufrage du MV Matui entre les îles de Santo et d'Ambae. Eh bien, les espoirs se sont définitivement éteints. Les autorités ont annoncé l'arrêt complet des recherches en mer. Le bilan est désormais officiel et particulièrement lourd sur les 53 passagers qui avaient pris place à bord. Eh bien, seules 14 personnes ont survécu. 2 corps ont été repêchés et les 37 autres disparus sont désormais légalement présumés morts. Au total, la catastrophe aura coûté la vie à 39 personnes. Mais derrière, la tristesse des familles, le volet judiciaire et politique s'accélère à Port Vila. L'enquête révèle de graves négligences. Le navire a pris la mer le 11 septembre dernier, en pleine alerte météo, face à des vents violents et une mer déchaînée. Plus grave encore, la veille du drame, des inspecteurs maritimes avaient formellement averti la compagnie TUI Shipping d'un problème majeur de surcharge en marchandises et en passagers. Le bateau n'avait tout simplement pas l'autorisation de transporter des voyageurs pour cette traversée. Face à ce scandale et au retard de près de 24 heures pris pour déclencher le secours, le Premier ministre Jotam Napata a décidé de frapper fort. Il a annulé donc son voyage officiel à l'ONU pour se rendre au chevet des familles. Le chef du gouvernement a repris sous son autorité directe la gestion de la sécurité maritime et promet une enquête internationale totalement indépendante. En parallèle, eh bien, des plaintes pénales ont été déposées contre les propriétaires de la compagnie et le capitaine du navire. Cette catastrophe relance brutalement le débat sur l'insécurité des liaisons interîles dans le Pacifique, une zone qui affiche l'un des taux de mortalité par habitant les plus élevés au monde pour les accidents de ferry. Un hommage national, je vous le disais, sera rendu à l'ensemble des victimes ce samedi 27 septembre au Vanuatu.
4: Le rappel des titres.
0: Festival Calédonien 2026, la culture pour recréer du lien dans le pays les 23 et 24 septembre. Au Centre culturel Tchibaou, vous avez pu entendre dans ce journal Ernest Deméné, membre du gouvernement en charge de la culture. Coupe Premier ministre 2026, avec la participation des pays du groupe Fer de Lance, les pays mélanésiens, bien les Kagous relancent leur aventure mélanésienne. Les féminines battues 4-1 par la Papouasie-Nouvelle-Guinée, les hommes prêts à défier les îles Salomon cet après-midi pour frapper un premier grand coup. Et la fédérations des femmes portent leurs missions diverses, mais convergent toutes vers un même objectif, promouvoir l'émancipation, garantir la protection et défendre l'égalité au cœur de la société. Et du côté de la région, je vous disais, au Vanuatu, drame maritime après l'arrêt définitif des recherches des 37 disparus du MV Matui. Le Premier ministre Jotam Napata reprend en main la sécurité maritime, promet une enquête indépendante et annonce un hommage national ce samedi 27 septembre.

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0: Gabriel, bonjour à toutes et à tous, avec respect et humilité. C'est notamment en ce mardi 22 septembre 2026. C'est le jour qui vous a vu naître, alors nous vous souhaitons un bon anniversaire et surtout une bonne fête à tous les Maurice. Bonne fête à vous messieurs, surtout une bonne fête à notre collègue Maurice Boisma. Est-ce que vous allez bien? Avez-vous passé une excellente nuit? Avez-vous plié votre couverture avant de vous en aller? Vous êtes devant votre tasse de café? Vous êtes au volant de vos voitures? Vous êtes déjà au champ? Alors, nous vous souhaitons le meilleur pour ce nouveau jour qui s'annonce. Prenons-le avec amour et paix dans le cœur de chacune et de chacun d'entre vous, puisque dans quelques instants, c'est la méditation que vous allez entendre avec Jikona Piliwe, votre rendez-vous de chaque matin sur Jido Radio, du lundi au vendredi. Nos tapéras, nos chants, également l'écho du potager, l'écho de la nature avec la jeunesse de Pamalov et des apprentis visionnaires. Le canal info, c'est juste après le bip horaire de 6h, notamment vos avis de décès, vos communiqués à 6h05. Un point météo que nous ferons aux alentours de 6h20, à 6h30 les titres de votre édition de 7h, à 6h35 et depuis hier, eh bien c'est dans l'air que l'on vous emmène. Chroniquant l'encrofi ou Vachala. Bon début de matinée en notre compagnie. Un grand merci de votre fidélité. Prudence où que vous soyez. Bon courage pour d'autres. Plus que demain, pour certaines et certains, eh bien c'est le pont de 4 jours. Jeudi, vendredi, samedi et dimanche. Bonne méditation à présent avec Jikona Piliwe. Bozo Jikona.
1: Mardi 22 septembre, acte 4, verset 37. Bonjour chers auditeurs, bonjour à toute la Calédonie. Que vous soyez sur la route de la mine, que vous soyez dans les champs de la côte est, que vous soyez dans les bureaux de Nouméa ou auprès du feu dans nos tribus, soyez les bienvenus à l'écoute de Radio Dido. Nous sommes le mardi 22 septembre et il est l'heure de confier notre journée à notre Créateur. Ce matin, laissons la parole de Dieu résonner en nous à travers le livre des Actes des Apôtres au chapitre 4, verset 37. Acte 4, verset 37. Il nous parle d'un homme nommé Barnabas, un croyant de la première église. Ayant un champ, il le vendit, apporta l'argent et le déposa aux pieds des apôtres. Amen. Chers frères et sœurs, quand on lit ce verset avec notre regard d'océanien, d'hommes et de femmes de la terre, cela peut nous surprendre. Chez nous, la terre ne se vend pas. Elle est notre identité, elle est notre racine, le sang de nos ancêtres. Alors, que veut nous dire l'Évangile ce matin? Dieu nous demande-t-il de nous débarrasser de nos terres coutumières? Non, le message est ailleurs. Ce que l'auteur biblique met en lumière chez Barnabas, c'est son détachement et son esprit de solidarité. Dans la première église, aucun chrétien ne considérait ses biens comme lui appartenant en propre. Tout était mis en commun pour qu'il n'y ait aucun nécessiteux parmi eux. Barnabas a pris ce qu'il avait de plus précieux pour le mettre au service de la communauté. Ce geste, nos vieux le comprenaient très bien. Dans notre coutume, quand vient le temps de la récolte, on ne garde pas les premières ignames pour soi. On les offre, on les partage, on fait le geste pour la chefferie, on fait le geste pour le pasteur, pour la communauté. La vraie richesse, chez nous comme dans l'Évangile, ce n'est pas le compte en banque, c'est le lien humain. C'est l'Église, c'est le clan, c'est la famille. Aujourd'hui, l'individualisme et l'amour de l'argent frappent aux portes de nos cases. Parfois, l'héritage d'un terrain ou une somme d'argent devient source de palabres et de divisions au sein même de nos familles. Le verset de ce mardi nous interpelle. Sommes-nous devenus prisonniers de nos biens? Sommes-nous devenus prisonniers de nos biens? En ce jour nouveau, le Seigneur nous invite à redevenir des Barnabas. Il ne s'agit pas forcément de vendre un champ, mais de savoir offrir ce que nous avons de précieux, notre temps, notre énergie, notre écoute ou nos ressources matérielles pour bâtir l'Église et soutenir ceux qui sont dans le besoin. Amen. Je rappelle le texte d'aujourd'hui, acte 4, verset 37, qui nous dit « Il possédait un champ. Il vendit son champ, en apporta le montant et le déposa au pied des apôtres. » Unissons nos cœurs dans la prière. Dieu notre Père, Maître de la terre et des cieux, nous te remercions pour la vie que tu nous accordes ce mardi. Pardonne-nous lorsque nous fermons nos mains et nos cœurs, lorsque l'égoïsme prend le pas sur le partage. Donne-nous l'esprit de l'Église primitive. Aide-nous à utiliser ce que nous possédons pour bénir notre prochain et faire grandir la paix dans nos foyers et dans nos tribus. Bénis le travail de nos mains aujourd'hui, au nom de Jésus. Amen. Bonne journée dans la paix de Christ. Soyez prudents sur les routes et restez connectés sur la RDK, la voix qui nous rassemble. Oleti.
0: Oleti Atarouach, Djikola Pilewe. Et on se dit à demain matin pour une autre méditation.

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2: Quand une abeille se pose sur une fleur, elle cherche du nectar, ce liquide sucré qui lui sert de nourriture. Mais en butinant, elle se couvre aussi de petits grains de pollen, une sorte de poudre fine produite par la fleur. En volant vers une autre fleur, l'abeille transporte ce pollen avec elle, un peu sans le vouloir, et le dépose sur la nouvelle fleur qu'elle visite. C'est la pollinisation, c'est ce transport de pollen d'une fleur à une autre qui permet à la plante de former des graines et souvent un fruit tout autour. Sans cette étape, beaucoup de plantes ne pourraient tout simplement pas se reproduire. Et ça concerne énormément de ce qu'on mange. Les mangues, les pastèques, les courges, beaucoup de fruits et légumes de nos jardins calédoniens ont besoin des abeilles ou d'autres insectes pollinisateurs pour donner de bonnes récoltes. Sans elles, certaines plantes produiraient beaucoup moins de fruits, voire aucun. C'est pour ça que dans un potager, planter des fleurs variées, en plus des arbres et des légumes, attire naturellement les abeilles. Elles s'installent, butinent d'une plante à l'autre et aident ainsi toutes les cultures autour à mieux se développer. Mais les abeilles sont aujourd'hui fragilisées, notamment à cause de certains produits chimiques utilisés dans l'agriculture et de la disparition de certaines fleurs sauvages. Prendre soin d'elles, c'est donc aussi prendre soin de notre propre alimentation.
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3: Merci la jeunesse. Rediffusion à 15h45.
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0: Paloma Adieu en version Zouk Cover. 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
0: Vos avis de DC au chef de clan Zone Tsoni, au chef Wajober Magoy et sa famille, monsieur Lakoridine Rimi et Natchengate et toute la famille Lakoridine, aux familles Zone, Waiket, Wasaomi, Ngadae, Jihad, Wayemen, au grand chef Wanaro Yewene, aux familles Inea, Wanaro et Waheo, à mesdames Yahat, Amy, Wajober Nana, à messieurs Waitane et Waimane, Gowetch Saulo, Wayewol Olivier, Wawene Sati, à ses sœurs Lore Rosina, Wahaga Emele, Wabet Telemo, Sinewami Amy, Borello Alice, Puedi Emma, Ekediwo Tinene, à ses nièces Malakai Wamida, Wayenet Latu, Bula Sele, Langeron Cécile, Wayawiji Wamarane, Ued.

avis de décès signé de Monsieur Johnny Chopin et ses frères. La famille Le Peu nous vous font part du décès de leur fils, frère, petit-fils Enzo Douy Le Peu, décès survenu dans sa 26e année. Il sera inhumé à la tribu de Wagap à Poindimier. Donc je reprends cet avis. On nous prie de vous faire part du décès de Monsieur Enzo Douy Le Peu et son inhumation se fera à la tribu de Wagap à Poindimier. Aux familles Hamou, Néréondier, Tanchané, Jélima, Oujano, Mewainon, aux familles Kédé, Tipidjou à Gomen, à la famille Diopoué à Kouawa, aux familles Kananou, Mahé, Mwamburu à Wawilo, aux familles Touloulou, Taupoulou, Taupoulou, Bolo, Tiaou, Démené, Bahéa, Waboula, Alozio, Aubea et Nouméa, Monsieur et Madame Wamo, Bétainier et Irénée, Monsieur Tomé Di Fabrice, Parma, ont la douleur de vous faire part du décès de son épouse et la mère de ses enfants, Madame Tomé Di Marie-Laure, née Hamou, décès survenu dans sa 46e année. Le corps. La veillée reprend au domicile familial sur Canala et l'enterrement aura lieu ce mardi 22 septembre à la tribu de Jélima, Canala, à 9h. Donc je reprends cet avis. On nous prie de vous faire part du décès de Madame Tomédi, Marie-Laure, née Hamou. L'enterrement aura lieu ce mardi 22 septembre à la tribu de Jélima, Canala, à 9h. Madame Floridas Daniel, son épouse, famille et alliée, ont le regret d'annoncer le décès de Monsieur Floridas François, décès survenu dans sa 85e année. Et la veillée se tiendra en la morgue de Nouméa ce mardi 22 septembre à partir de 8h, suivie de la bénédiction en la chapelle du centre funéraire de Nouméa et elle se fera dans la plus stricte intimité familiale, selon sa volonté, surtout la volonté de la famille. Ses obsèques se dérouleront sans fleurs ni couronnes. Donc je répète cet avis. On nous prie de vous faire part du décès de Monsieur Floridas François. La veillée se déroulera en la morgue de Nouméa ce mardi 22 septembre à partir de 8h, suivi de la bénédiction à la chapelle de la morgue qui se fera dans la plus stricte intimité familiale. Aux familles et clans, parents et alliés, aux familles Brown, Nadjane, Ukane, Bae Bae, Tourte, parents et alliés, aux familles Dopia, Fadom, Arsapin, Willy, Wateane, Aonvaz, Williams, Vico, Bull, Song, Canaldo, Guérin, Bonnet, Larbogne, Perdria, Waheo, R, Gardel, Bailly, Richard, Watu, Guatotti, Nidouish et Athénée, Wayaridji, Paetenwap et Choloué sont également associés à ce deuil. Madame Adapunia Laurence, Monsieur Tokoli François, aux clans et alliés de Nénémoi, aux familles Tijin, Daye, Dahot, Vara, Porou, Dama, Baou, Bouba, Yanare, Talé, Polo, Boula, Oxy, Padiegoa, à Madame Anita Roblin, Boiscourt, à la famille Titio Bouloupari, Selemana Tukana, épouse Tessier, Catalina Tukana, ainsi que les familles Initia et Tukana. On nous prie de vous faire part, la famille Tukana, ainsi que les familles clans, parents et alliés, ont la profonde douleur de vous faire part du décès de Charlotte, dite Fifi Brown, épouse Tukana, ainsi que de sa fille Josefina Tukana. Les obsèques auront lieu ce mardi 22 septembre à partir de 9h à la morgue de Koumak. À 18h, la levée du corps suivie du départ pour Poum au lieu dit Mayou de 19h à 8h.

3 septembre, l'inhumation aura lieu au lieu-dit Mayou à Poum. L'heure précise des inhumations vous sera communiquée ultérieurement. Donc, je reprends cet avis. On nous prie de vous faire part du décès de Madame Charlotte dite Fifi Brown, épouse Tukana, ainsi que de sa fille Josephina Tukana. La veillée aura lieu à la morgue de Comac ce mardi 22 septembre à partir de 9h jusqu'à la levée du corps à 18h, suivi du départ pour Poum au lieu dit Mayou, et de 19h à 8h du matin la veillée.

Kone Matsunaga, la veillée, aura lieu à la morgue de Nouméa mercredi 23 septembre à partir de 8h jusqu'à la levée du corps. La cérémonie religieuse sera célébrée en la chapelle de la morgue mercredi à 13h15, suivie de son inhumation au cimetière à 14h. Donc je répète cet avis. En auprès de beau-père du décès de Mme Kenville Kiyoko Nematsunaga, la veillée se tiendra en la morgue de Nouméa ce mercredi 23 septembre à partir de 8h. L'office religieux sera célébré en la chapelle de la morgue à 13h15, suivi de son inhumation au cimetière à 14h. Madame Poncé Yvette et famille, Mesdames Julie Isabelle Ferri-Pisani, Monsieur Didier Ferri-Pisani et famille, ont la douleur d'annoncer le décès de leur fille, maman, épouse, Madame Ferri-Pisani, née Poncé Yannick, décès survenu dans sa 67e année. La veillée aura lieu à la morgue de Nouméa ce mardi 22 septembre de 14h à 20h. La crémation se fera dans la plus stricte intimité familiale, mercredi 23 septembre. Donc je répète cet avis. On nous prie de vous faire part du décès de Madame Ferri-Pisani, des Poncé Yannick. La veillée aura lieu à la morgue de Nouméa, mardi 22 septembre, de 14h à 20h. La crémation aura lieu mercredi 23 septembre, dans la plus stricte intimité familiale. Ses enfants, Christelle Gouzen, Warren Tiama et Gaël Gouzen, ses petits-enfants, familles et amis, ont la douleur de vous faire part du décès de M. Gouzen Christian Albert Léon, décès survenu dans sa 62e année. La veillée se déroulera au centre funéraire du Pont des Français ce mercredi 23 septembre à partir de 16h, suivi de sa crémation. Dans le respect de ses volontés, ni fleurs, ni couronne, ni coutume, présence d'une corbeille à dents. Donc je reprends cet avis. On nous prie de vous faire part du décès de M. Gouzen Christian Albert Léon. La veillée se déroulera au centre funéraire du Pont des Français, mercredi 23 septembre, à partir de 16h, suivi de sa crémation. Au grand chef évanescier dit Boula à Moulifou, M. Gop Felipe de Sinawe, au petit chef de la tribu de Mou, M. Wahuzu Wasso, M. Nahui Nahui et au clan Apicho, au clan Api Angadohu, au clan Apikaye Naweo, M. Gop Iwat Sho, M. Gop Felipe de Kanyapa, M. Renipan Aizikin, M. Meun David, à M. Utini Sepo, Mala Saikaen, Saïdine Yone, à Mesdames Gop Iwat Waimalo, Kai Sopi Aingin, Kai Sopé Mumue, Elossi Inès, à Mesdames Reed Mune, Siwine Sopé, Yakobo Wanai, Diane Watoué, Sahan Isabelle, Gop Iwat Nahumin, Bolo Mune, Bula Mune, Bula Lizie, Wahuye Sopé, à Mesdames Kakwe Maria, Maloko Adelaide, Gambé Hélène, Wejiem Ipa, Waitroni Magi, à Mesdames Ukewe Waereu, Awe Watoué, Wabet Mune, aux familles Shima, Mala, Goïch, Gazé, Dewe, Wel, Wazak, aux familles Rokuad, Apelama, Maka, Mataika, Laen, Uthen, Ireko, aux familles Kobi, Ukewe, Bon, Wamalo, Nashipan, et la famille Poulou Amelek, à Monsieur Shama Madoué, Nain, aux familles Kakoué, Walisho, Yopoué, Wajenges, Hanat, aux familles Wayaridji, Urege et la famille Waya de Tiga. Nous avons la douleur de vous faire part du décès de Madame Piepe Waitoué, Negop Iwat, décès survenu de sa 87e année. La veillée aura lieu au grand salon funéraire ce mardi 22 septembre de 9h à 19h30, également mercredi 23 septembre de 8h à 19h30. Les cérémonies coutumières se feront uniquement sur place. Le corps sera transféré vers l'Ipou par le Beticho jeudi 24 septembre. La suite des cérémonies se déroulera à la tribu de Mou. L'inhumation se fera vendredi 25 septembre dans la matinée. Donc je répète cet avis. On nous prie de vous faire part du décès de Madame Piepe Waitoué Negop Iwat. Les veillées auront lieu en la morgue de Nouméa, l'ancien crématorium, mardi 22 septembre de 9h à 19h30 et mercredi 23 septembre de 8h à 19h30. Les cérémonies coutumières se feront uniquement sur place. Le corps sera transféré vers l'Ifou via le Beticho jeudi 24 septembre.

mort. La suite des cérémonies se déroulera à la tribu de Mou et son inhumation se fera vendredi 25 septembre dans la matinée. Condoléances à toutes les familles. Vous communiquez à présent avec la province Nord qui informe qu'à compter du mercredi 23 septembre à 16h30 seront fermés les centres médico-sociaux de Nekopoya, Kone, Vok, Bopanu, Pum, Wegoa, Prevo, Yehen, Tuochemuhi, Kawipa, Pwendiwimia, Poreliwa, Wawilu, Khalechu, Dawar. En cas d'urgence, veuillez contacter le SAMU au centre 15. Les CMS reprendront leurs activités aux heures habituelles vendredi 25 septembre à 7h30. La province Nord appelle la population à la prudence et à la vigilance. C'est la secrétaire générale adjointe de la province Nord, Madame Isabelle Babin, qui signe ce communiqué. Dans le cadre de la campagne 2026 du permis de chasser, la province des îles Loyauté informe la population et les chasseurs de marée des actions prochainement menées par la Fédération de la faune et de la chasse de Nouvelle-Calédonie. Au programme, une formation à la sécurité et à l'entretien des armes, ainsi que la délivrance des attestations d'assurance. Par ailleurs, des battues seront organisées. Le programme des interventions mardi 29 septembre à La Roche, à l'antenne de la province des îles Loyauté, de 7h30 à 11h30, formation plus vente des assurances, 13h à 16h, une battue vers le lieu dit 4 chemins. Mercredi 30 septembre à Tadine à la mairie, de 7h30 à 11h30, formation plus vente de l'assurance FFCNC, de 13h à 16h, deux battues sur Guama. Jeudi 1er octobre, de 7h30 à 10h30, battue sur Tawainedge. La formation est gratuite et ouverte à tous. Pour le renouvellement du permis de chasser, les personnes devront se munir de leur permis de chasser province des îles et la somme de 6 000 francs au règlement de l'assurance. Pour les nouvelles demandes de permis de chasser, les personnes devront fournir une photo d'identité, une pièce d'identité valable et 6 000 francs au règlement de l'assurance. La province des îles rappelle que pour la délivrance de l'assurance obligatoire au permis de chasser, la somme de 6 000 francs sera réglée en espèces uniquement. Les chèques et les cartes bancaires ne seront pas acceptés. Pour plus de renseignements, vous pouvez joindre les agents de la direction de l'environnement de la pile par téléphone au 455 169 ou par mail à environnement@loyalty.nc. C'est le secrétaire général adjoint de la province des îles Loyauté, monsieur Khalich, qui signe ce communiqué qui referme votre service public de cette matinale. Merci à vous de votre oreille attentive quant à la lecture de ce... La prochaine lecture, ne la manquez pas, c'est avec la Minina et c'est à 11h05.

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1: Place à présent à vos prévisions météo établies par le Centre Météo France en ce mardi 22 septembre. Il n'y a pas de vigilance particulière ce matin sur les Loyautés et le Nord-Est au début. Le ciel est passagèrement nuageux avec quelques petites ondées. Ailleurs, le soleil est généralement bien présent. Le vent de secteur sud-est souffle entre 10 et 15 nœuds, localement 15-20 nœuds de la pointe nord-est à Bélep. Cet après-midi aux Loyautés, le temps reste passagèrement nuageux avec de petites ondées. Sur le reste du pays, le soleil reste d'actualité. Mais sur l'est et la pointe nord, il finit par être localement contrarié par des nuages venus du relief. Le temps demeure toutefois sec sur la façade ouest, les Loyautés et le sud-est. L'alizée se renforce entre 15 et 20 nœuds. Sur la pointe sud et le nord-est, il souffle autour de 15 nœuds. Le mercure est stable ou en légère hausse avec des maximales qui montent jusqu'à 27 degrés sur la façade ouest. Donc retenez bien qu'il n'y a pas de vigilance particulière, mais quoi qu'il en soit, prudence et vigilance à toutes et tous. C'était vos prévisions météo. Le king, le pape du reggae, Mr. Bob Marley, Forever Loving Ya.

Kitoubécha. Les titres de votre édition de 7h. Après le naufrage du MV Matoui, la province des îles Loyauté exprime une solidarité mélanésienne profonde et adresse un message de compassion au peuple du Vanuatu. Fiji Airways rouvre le ciel calédonien après plus de 2 ans d'arrêt. La compagnie fidjienne relance ses vols tantôt à Nandi. Le premier vol est prévu ce matin à 10h. Cap sur IAI pour ce week-end. Le Betit Show assure 2 rotations samedi, passe la nuit sur place et repart dimanche matin pour les fous avant de regagner Nouméa en fin d'après-midi. Et enfin, 40 ans du Kaneka, dernière ligne droite pour les ateliers à Nanwe. On en parle dans nos matinales de 7h. Développement de tous ces titres vous sera fait par votre serviteur et journaliste Naida Wamai et il vous donne rendez-vous à 7h pour la première édition de ce mardi matin. Le groupe Nemengi, passe à suivre votre chronique en langue Hopi ou Bahara.

chronique en langue, Rofi Ouvahala, pour ce mardi 22 septembre. Et bien, nous vous proposons de découvrir la langue Hamea à travers le récit de Mehele, Bois à Mehoué, raconté par André Chagui. La chronique avec notre partenaire, l'Académie des langues kanakes.

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1: Bosuini Haikere. Nous sommes toujours dans la semaine des contes et légendes du pays Khanatu. Une semaine où les histoires nous invitent à voyager, à écouter les paroles et à redécouvrir les liens qui unissent les hommes, les lieux et les langues. Depuis le début de notre voyage, les histoires nous ont conduits d'un lieu à l'autre, au fil des paroles transmises. Nous avons commencé notre chemin en pays Khanatu, parmi les arbres, à la rencontre de Peu, le Bourao, et du Pandanus, le Khou. Deux arbres, deux usages, deux présences dans le paysage. Et derrière eux, encore une fois, une parole qui raconte le pays, les savoirs et les liens que les hommes en retiennent avec leur environnement. Aujourd'hui, nous reprenons notre chemin. Nous quittons le pays Khanatu pour entrer en pays Kawipa, avec l'écho de la langue khamien. Et cette fois, le voyage nous emmène plus loin encore, dans une histoire qui parle de la parole elle-même, de son origine et de sa transmission. Alors, ouvrons une nouvelle page de ce voyage dans les contes et légendes. Voici Mehuru Boamahui. Mais avant de commencer cette histoire, je vous propose d'écouter un chant de prière et de bénédiction, interprété par les conteurs de Kanala pour l'ouverture d'une soirée conte, organisée dans le cadre de la fête des fruits en 2026 au centre culturel. Chandarota.
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0: Nous entrons maintenant dans l'histoire de Mehere Boamahwe, racontée par André Chagui. Un conte que j'ai téléchargé sur le site de Pangloss, site des linguistes du CNRS, que je remercie. Par contre, ce conte est très long, donc j'ai choisi de la diffuser en deux parties sur deux chroniques. Une première partie aujourd'hui, et la deuxième partie vous sera diffusée demain dans la prochaine chronique. Donc cette première partie du conte, il vous sera donné dans sa totalité en langue kramea, puis je vous proposerai une traduction sous forme de résumé. Écoutons.
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0: Le conteur nous ramène aujourd'hui à l'histoire de la parole des hommes. Au commencement, il y avait Hao. Hao, c'est un diable. Mais un diable sans langue. Il est là sur la montagne Mehereu. Mehereu qui veut dire l'aîné. Et Hao se bat avec la lune et avec le soleil. Il les poursuit sans arrêt tous les jours. Mais à force de les combattre, Hao finit par se fatiguer. Alors il se dit, je vais fabriquer un piège. Et il fabrique Wangu, un piège dont le nom vient de la langue Anje. Mais malgré tout, Hao n'arrive pas à attraper la lune, ni le soleil. Alors il essaye autrement. Il assèche la mare pensant peut-être le retrouver. Mais rien, il est fatigué. Alors il reste à Meha, en bas. L'endroit où les diables sont réunis. Et là, il est encore seul. Il ne parle pas. Il n'a pas de langue. Alors, comme il n'a plus rien à combattre, il se met à frapper son ombre. Un jour, en regardant l'eau, Hao aperçoit son reflet. Et qu'est-ce qu'il fait? Il l'attaque. Mais finalement, Hao n'est pas seul. Il y a aussi d'autres personnes. Il y a trois. Il s'installe, pique la terre, se coupe les cheveux, la barbe, et il fabrique aussi des couteaux avec du bambou. Et peu à peu, il commence alors à faire des grimaces et des manières entre eux. Il s'étonne de Hao quand il renifle sa morve, puis il lève la tête et le regarde, lorsqu'il éternue. Et là, Hao parle, il leur adresse la parole. Et c'est ainsi qu'à Meha, il commence à parler leur langue. Hao les conseille et les accompagne jusqu'à ce qu'ils deviennent des hommes capables de discuter et de se parler entre eux. Puis ils appelèrent la montagne là-haut, Mehereu, l'aîné. Il enfante Mboa et Hue. Et il dit à Kawimba, tu vas partager les enfants. Tu commences, tu partages nos enfants. C'est ainsi que commence la parole des hommes. Aujourd'hui encore, nous sommes les fruits et les fleurs de cette parole. Une parole qui s'est répandue partout dans le pays. Là-haut, sur la montagne Mehereu, il devient le chef des hommes. Les hommes le respectent, le placent comme chef et lui apportent des offrandes. Alors apparaissent les richesses de la nature. Le vent, Wané, la pluie, Wiyé, mais aussi les produits de la mer et de la terre, Hanwin. Les roussettes, peu, les notos, champs, les crevettes, moï, et les anguilles, en moi. Et Mehereu reste là-haut sur la montagne. Voilà la première partie de l'histoire de Mehereu, Mboa Mahoué, Moni, Cueil. Alors que nous raconte cette histoire? Elle nous emmène au commencement de la parole des hommes. Au départ, il y a Hao, un esprit, qui vit seul sur la montagne de Mehereu. Et puis, peu à peu, quelque chose change. À travers les rencontres, les gestes, les regards, les sons, la parole apparaît. Hao commence à parler une langue, puis il accompagne les hommes et leur apprend à se parler, à échanger, à communiquer. C'est ainsi que naît la parole des hommes. Une parole qui, depuis ce temps-là, voyage et se transmet de génération en génération, jusqu'à nous. Et aujourd'hui encore, nous sommes les fruits de cette parole. Une parole qui porte une histoire, une langue et une mémoire. Mais cette histoire ne s'arrête pas là, car après avoir donné la parole aux hommes, Mehereu va aussi leur transmettre les richesses de la montagne, de la terre et de la mer. Vous venez d'entendre la première partie de l'histoire de Mehereu, Bois Mahoué. Une histoire qui nous ramène aux origines de la parole des hommes. Mais l'histoire ne s'arrête pas là. Je vous donne rendez-vous demain pour découvrir la suite de ce conte et poursuivre ce voyage dans la parole et la mémoire. 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

0: 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La première édition de ce mardi matin, c'est avec Naïda Wamaï. Bouzou Naïda.
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2: Bonjour à tous, voici donc le journal et tout d'abord les titres. Après le naufrage du MV Matoui, la province des îles Loyauté exprime une solidarité mélanésienne profonde et adresse un message de compassion au peuple du Vanuatu. Fidji Airways rouvre le ciel calédonien. Après plus de 2 ans d'arrêt, la compagnie fidjienne relance ses vols tantôt à Nandi. Le premier vol est prévu ce matin à 10h. Cap sur UVA ce week-end, le Beticho assure 2 rotations samedi, passe la nuit sur place et repart dimanche matin pour l'IFO avant de regagner Nouméa en fin d'après-midi. Et puis 40 ans du Kaneka, dernière ligne droite pour les ateliers à Nongwe, Canala, on en parle dans ce journal. Bonjour à tous, bonjour Kanaki, bienvenue dans ce journal. Que l'on débute par la lecture d'un communiqué de la province des îles, communiqué de soutien et de solidarité suite au naufrage du ferry MV Matoui au Vanuatu. Je cite ce communiqué, c'est avec une profonde émotion et une immense tristesse que le président de la province des îles Loyauté a appris le naufrage du navire MV Matoui survenu alors qu'il assurait la liaison entre 2 îles de la République du Vanuatu. Au nom de l'Assemblée de la province des îles Loyauté et de l'ensemble de sa population, le président adresse ses sincères condoléances au gouvernement du Vanuatu, aux familles endeuillées, aux proches des personnes disparues, aux blessés, ainsi qu'à toutes celles et ceux qui sont affectés par cette tragédie. Les peuples du Vanuatu et des îles Loyauté entretiennent depuis toujours des liens historiques, culturels et humains profonds. Unis par une même appartenance mélanésienne et océanienne, nous partageons des valeurs de solidarité, d'entraide et de respect qui transcendent les frontières maritimes. Face à cette épreuve, notre fraternité s'exprime pleinement aux côtés de nos frères et sœurs vanuatuans. Le président de la province des îles tient également à saluer le dévouement des équipes de secours, des autorités maritimes, des forces mobilisées et de l'ensemble des personnes engagées dans les opérations de recherche, d'assistance et de soutien aux victimes. En ces heures douloureuses, la province des îles Loyauté réaffirme son entière solidarité avec le peuple vanuatuan. Plus qu'un message de compassion, elle souhaite témoigner de la proximité qui unit nos communautés insulaires face aux épreuves de la vie et de la mer. Que la mémoire des disparus soit honorée avec dignité, que les personnes blessées retrouvent rapidement la santé, que les familles éprouvées trouvent auprès de leurs proches, de leur communauté et de la nation vanuatuane le réconfort, le courage et la force nécessaires pour traverser cette épreuve. Enfin, les îles Loyauté se tiennent aujourd'hui aux côtés du Vanuatu dans le recueillement, la fraternité et l'espérance. Fin de citation de ce communiqué signé du président de la province des îles Loyauté, Michael Forrest. Et nous parlons transport aérien, c'est une bouffée d'oxygène pour le ciel calédonien et une excellente nouvelle pour le portefeuille des voyageurs. Après plus de 2 ans d'interruption, Fidji Airways fait officiellement son retour sur le tarmac de la Tontuta ce mardi 22 septembre. Le vol FJ-291 opéré en ATR-72-600 est attendu à 10h ce matin avec quelques passagers à bord. Une charge modeste mais hautement symbolique pour un vol de reprise avant de repartir à 10h45 vers Nandi, Fidji. L'appareil d'une capacité de 68 à 72 sièges marque la relance progressive de la desserte fidjienne. 2 rotations par semaine, les mardis et vendredis, avant un passage à 3 vols hebdomadaires à la mi-décembre pour absorber le rush des grandes vacances. Au-delà de la liaison directe vers Nandi, l'enjeu est stratégique. Plus de 10 000 sièges réinjectés chaque année sur le marché calédonien et l'ouverture d'une route transpacifique ultra compétitive vers les États-Unis et l'Europe. Une concurrence accrue qui pourrait faire souffler un vent de baisse sur les prix des billets. Satisfaction également du côté de Nouvelle-Calédonie Tourisme. Julie Larande salue un retour attendu, porteur de dynamisme pour la destination. On l'écoute, Julie Larande.
1: Alors, c'est un très bon signal déjà pour la destination, puisque ça confirme le retour en fait progressif de la connectivité aérienne, parce qu'on avait perdu de la capacité aérienne. Hein. Air New Zealand avait suspendu ses vols, Fiji Airways, donc Air New Zealand a repris. Là, à nouveau, c'est Fiji Airways, donc c'est une très bonne, c'est un très bon signal et c'est une marque de confiance aussi, de retour de confiance dans la Nouvelle-Calédonie. C'est aussi une vraie opportunité de développement touristique. Ça nous permet de bénéficier du réseau international de Fiji Airways et donc potentiellement de réfléchir à pénétrer de nouveaux marchés, alors dans le Pacifique et aussi sur des marchés plus lointains. Donc oui, c'est un très bon signal, une très très belle opportunité. En tout cas, chaque nouvelle connexion aérienne compte pour une destination insulaire. Ça facilite, effectivement, ça facilite la connectivité aérienne, ça c'est clair, effectivement. Pour une destination insulaire, c'est ce que je dis, c'est chaque nouvelle connexion aérienne est importante, ça, et puis ça contribue à recréer une dynamique.

0: départ d'Ouvéa dimanche à 7h pour une arrivée à Lifou à 10h30. La rotation vers Nouméa est programmée 11h15 avec une arrivée en fin d'après-midi à 17h. La société Sud-Île prévoit également des rotations pour les vacances scolaires du mois d'octobre sur Ouvéa. On écoute les précisions de Stéphanie Leclerc, directrice commerciale du Betijo.
1: Oui, donc effectivement, on a prévu, donc il y a 3 prochaines rotations qui sont prévues à Ouvéa. Alors, les prochaines dates, c'est samedi 26 septembre et dimanche 27. Donc, le bateau assurera d'abord une escale à Lifou, puis ensuite à Ouvéa, et retour le lendemain dans l'autre sens, Ouvéa-Lifou. Donc, je rappelle juste une petite parenthèse que le Betijo est actuellement sur 3 moteurs, ce qui, par conséquent, nous a contraints à réadapter nos horaires de traversée. Voilà, c'est pour la raison pour laquelle nous avons mis aussi Lifou, en plus d'Ouvéa, nous permettant de faire une escale à Lifou et assurer aussi un complément de gasoil directement à Lifou. Donc c'est pour ça que le bateau restera 2 heures sur place à Lifou pour rejoindre Ouvéa le soir à 18h15. Voilà, donc ça c'est une première rotation qui sera assurée à la fin du mois. Et vient ensuite le mois d'octobre où là nous avons mis en place des rotations spéciales départ et retour de vacances. Donc dans le même principe, le bateau fera sur 2 jours avec une escale sur Lifou pour atteindre Ouvéa et rester à quai le soir même pour repartir dans l'autre sens le lendemain. Donc les départs de vacances, ça sera le lundi 12 et 13 octobre, et les retours de vacances, ça sera le vendredi 23 octobre ainsi que le samedi 24 octobre, sur 2 jours. Voilà, donc les horaires, ce sont les mêmes. Le bateau sera encore sur 3 moteurs au mois d'octobre. Donc on partira toujours à 7h hein, de Nouméa pour arriver à 12h30 à Lifou. On repartira à 14h30 de Lifou et on arrivera au VA 18h15. Voilà. Et le retour dans l'autre sens, ce sont les mêmes horaires, sauf qu'il n'y aura pas 2 heures d'escale à Lifou, ça sera trois quarts d'heure d'escale comme habituellement. Donc ça, c'est les informations autour des rotations. Après, on s'est organisé également autour de toute organisation commerciale, et notamment les horaires sur place. Je rappelle qu'on a mis en place on a mis à disposition un nouveau chargé, une nouvelle recrue du Betijo, qui est actuellement à la gare de Ouadrila et qui reçoit les clients qui ont un besoin d'un accompagnement au niveau de leur réservation et de réserver évidemment par espèce ou avec des réquisitions, voilà, avec des tarifs spéciaux. Donc ça sera Masako qui est connu à Ouvéa et qui travaille avec nous, qui nous représente, hein, donc qui est chargé client Betijo temporairement pendant les rotations du Betijo. Et donc Masako est disponible le matin généralement, donc de 8h à 11h. Voilà, ce sont des horaires qui sont particuliers, qu'on invite la population à consulter directement sur notre page Facebook, puisqu'on publie très régulièrement les horaires de Masako. Et en ce qui concerne la réception de fret, on le fait toujours le jour où le bateau arrive. Donc, le jour où le bateau arrive à Ouvéa, pour pouvoir expédier du fret dans le sens Ouvéa vers Nouméa, on ouvre la gare exceptionnellement l'après-midi de 15h30 à 18h30. Voilà, donc il y aura la réception de fret et notamment aussi le paiement des glacières. Les glacières, je tiens aussi à faire un petit mot là-dessus, parce que les glacières, c'est particulier. On n'a pas de quoi les stocker en fait le soir pour les faire partir le lendemain. Donc on demande aux clients de venir, de payer leur glacière, enfin le transport de leur glacière, et venir le lendemain matin entre 5h et 6h pour amener leur glacière sur présentation d'un justificatif de paiement. Et dans ces cas-là, on pourra les acheminer par le Betijo. La seule chose, c'est que tout ce qui est glacière qui est en froid négatif, donc congelé, on est très limité en capacité à bord. On a 2 congélateurs qui sont assez petits, donc on peut limiter à 10 glacières maximum. Donc les premiers arrivés, les premiers servis. Voilà.
0: Et nous allons parler des 40 ans du Kaneka. Je vous rappelle, c'est du côté de Canala, à Canala. Donc, les célébrations des 40 ans du Kaneka entrent dans leur dernière ligne droite. À la tribu de Nonwe, les artistes poursuivent leurs ateliers autour de la

0: création, de la transmission des savoir-faire culturels avant la restitution prévue le jeudi 24 septembre. Après plusieurs jours de travail et de rencontres, l'heure est désormais aux derniers préparatifs avant les grands rendez-vous qui viendront clôturer cette séquence consacrée aux 40 ans du Kaneka. Nous avons pris des nouvelles de l'organisation de cette dernière semaine d'atelier. Écoutez plutôt Francisca Pettigou, membre du comité de pilotage des 40 ans du Kaneka, au micro de Maurice Baume.
1: Les ateliers ont repris ce matin. On a eu fait la semaine dernière, on s'est reposé. Là, les activités qui sont reprises ce matin, il y a les côtés les jeunes, il y a les mamans qui pressent, il y a la sculpture, les enfants ils sont venus visiter. Alors en ce moment, ils sont en côté les jeunes avec les mamans, les petits-enfants. Mais sinon, tout se passe bien. Dans tous les ateliers, il y avait au moins 6 ou 7 ateliers. Sinon, beaucoup de participants, les mamans d'ici même, les jeunes d'ici de la tribu, beaucoup de participants aussi au niveau scolaire. De la semaine dernière, les enfants ils sont venus et ils sont très intéressés par les ateliers qui se passent ici à Nantes.
2: Y a-t-il eu des personnes qui sont arrivées de l'extérieur?
1: De l'extérieur, oui. Il y a des passants aussi qui passent pour visiter, après ils repartent. Voilà.
2: Quels ateliers il y a à Nantes?
1: En ce moment, il y a la sculpture, il y a l'art culinaire. Il y a le côté les jeunes, il y a le tressage Jacques, tressage Pandanus, tressage Pedro Coutier. Il y a même, comment on appelle, les plantes médicinales.
2: Depuis la semaine dernière, donc ce qui est ressorti de ces premiers jours, y a-t-il eu des créations ou peut-être des rencontres qui vous ont particulièrement marqué?
1: Oui, il y a eu beaucoup de créations. Beaucoup de créations par nos mamans, nos jeunes. On a vu de la semaine dernière ce qu'ils ont pu préparer et on est très satisfaites parce que ici à Noé, on se cache quoi. Voilà, par rapport à cette résidence, et on a vu que il y a des talents cachés ici.
2: Cette dernière semaine, ce qui va changer, en fait, sur quoi les artistes vont-ils travailler avant la restitution?
1: Sur les danses, les chants et sur la sculpture aussi. Parce qu'on a prévu de faire des toponymies sur la tribu. Alors ils sont en train de travailler dessus sur les noms des petites maisons à la tribu, quoi. Voilà. Sinon, on a préparé un stèle aussi pour marquer les 40 ans de Kaneka.
2: Justement, comment ça va se dérouler la restitution prévue le 24?
1: On va tous se mettre mise en commun le mercredi soir. On va tous restituer ce qu'on a préparé et pour préparer pour le jeudi matin. Le jeudi matin, on emmène tout au village. Sinon, on fait l'ouverture à Norway. Ensuite, on va inaugurer la stèle. Et tout le monde, on va aller vers le monument, du monument où il y aura une marche déambulatoire jusqu'au site du centre culturel. Et c'est là où ça va commencer les festivités. On va dire vers midi par là.
2: Donc peut-être aussi, c'est vrai que vous êtes du côté de Norway, puis un regard aussi notamment ce qui se passe aussi du côté du au village. Après les ateliers, il y aura les grandes célébrations du 24 et 25. Où en est l'organisation sur le site du village? À quoi le public doit-il s'attendre?
1: Il y aura le jeudi. Tout va se passer au village à partir de jeudi et ce sera que les troupes de danse. Il y aura que les troupes de danse et la chorale le jeudi avec les expositions au centre culturel et à partir de vendredi c'est que les groupes de musique.
2: Et justement, je pense que vos ateliers, tous les ateliers que vous avez menés depuis la semaine dernière, je pense qu'il y a quand même une thématique qui ressort.
1: Oui.
2: Et c'est quoi? C'est
1: la thématique du partage, du savoir-faire. Et tout ce qu'on a fait ici, on va l'emmener en bas à la salle sociaux pour exposer, voilà, pour montrer à tout le monde ce que on a préparé. Sinon il y a eu beaucoup de partage, beaucoup d'échanges, voilà, parce que c'est des niveaux, des artistes d'ailleurs qui viennent nous montrer, qui amènent aussi leur savoir-faire. Voilà, j'invite tout le monde pour les 40 ans de Kaneka ici à Noël. Elle s'est ouverte pour tout le monde. Voilà, j'invite tout le monde pour venir partager partager cette grande fête qui est la fête du pays.
0: Une nouvelle de la région, toujours du côté du Vanuatu, après donc le naufrage du MV Matuhi, le premier ministre vanuaté Jotam Napat en déplacement à Lougonville après l'annulation officielle des opérations de recherche du naufrage du bateau, a déclaré que des vies auraient pu être sauvées et que ceux chargés de la sécurité des passagers avaient failli à leur responsabilité. Il a assuré que des poursuites pénales seraient engagées si nécessaire, affirmant « s'il faut mettre quelqu'un en prison, je le ferai ». Face aux familles dont certaines réclament 3 millions de vatu par victime ou disparu, le Premier ministre a rappelé leur droit légal à déposer des réclamations. Le député de Lougonville et armateur Matai Seremaya a précisé que les indemnisations relèvent des propriétaires du navire, évoquant un précédent judiciaire ayant accordé 8 millions de vatu pour un passager disparu. Le gouvernement a annoncé une réforme immédiate, le transfert de la Vanuatu Maritime Safety Authority sous l'autorité directe du cabinet du Premier ministre afin de renforcer la coordination et les moyens en cas d'urgence. Le chef coutumier Charlie Titiro, représentant de Malvatumari pour Ambaye, a appelé les familles d'Ambaye mais de Pentecôte à ne pas se faire justice elles-mêmes, malgré la douleur et le choc provoqué par la catastrophe. Les derniers chiffres officiels font état de 53 passagers, dont 14 survivants. 2 décès confirmés et 37 disparus. Le gouvernement a décrété une journée de deuil national le samedi 27 septembre. Le Premier ministre a rencontré des familles à l'église apostolique de Lougonville où environ 100 personnes étaient réunies. Une cérémonie coutumière organisée par les chefs d'Ambaye a été organisé pour remercier ceux qui ont participé aux opérations de recherche et de sauvetage.
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0: Voilà donc, c'est la fin de ce journal. Le rappel des titres, après le naufrage du MV Matuhi au Vanuatu, la province des îles Loyauté exprime une solidarité mélanésienne profonde et adresse un message de compassion au peuple du Vanuatu. Fiji Airways rouvre le ciel calédonien après plus de 2 ans d'arrêt. La compagnie fidjienne relance ses vols Tantuta Nandi. Le premier vol est prévu ce matin à 10h. Cap sur Ouvéa ce week-end. Le Betticho assure 2 rotations samedi, passe la nuit sur place et repart dimanche matin pour l'Ifou avant de regagner Nouméa en fin d'après-midi. Et on fait Kaneka, 40 ans du Kaneka, dernière ligne droite pour les ateliers à Nowé. On va en parler dans ce journal. Voilà donc, c'est la fin de ce journal. Merci à vous de l'avoir suivi. Et pour refermer cette édition ce matin, un moment de recueillement, nous vous proposons maintenant une chanson en hommage au disparu du MV Matuhi, un chant du Pacifique, un chant de recueillement porté par la tradition du Pacifique pour soutenir les familles et honorer la mémoire des victimes. Bonne journée à tous et à tout à l'heure.

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Merci Neige pour cette édition. Rendez-vous à 9h pour le Flash Info. Et à 8h, votre émission dédiée live. Avec mes deux acolytes, Boaé et Alex. Another cup of coffee, Mike and the Mechanics.

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0: votre rendez-vous journalier au quotidien du lundi au vendredi, c'est à partir de 8h jusqu'à 9h avec mes deux acolytes, avec Alex et Boaé. Bonjour à vous messieurs.
1: Bonjour.
2: Bonjour Nella, bonjour Alex.
1: Ça va?
2: Comment va? Bonjour la mourenye, bonjour moni yamao, bonjour moninge. Janaga, ni boyi jana. Il y a des marins de Namo, Anigalimanyambi. Jido! Boyumo, boyumo!
0: Yes!
2: Comment va la famille? Comment va Nella?
0: Ça va très bien.
2: Comment va Alexandre?
1: Tranquille. Comme d'hab.
2: Tranquille. Tranquille. Alors lui.
0: C'est mardi matin.
2: Voilà.
0: Et tout en sachant que jeudi c'est férié, c'est le 24 septembre, c'est la fête de la citoyenneté.
2: Oui.
0: Et donc il y en a qui sont partis pour un long week-end. Jeudi, vendredi, samedi et dimanche.
2: Wow.
0: Donc il y en a pour qui ben, demain c'est le dernier jour. Et eh bien après c'est off. Et c'est reprise lundi prochain.
2: Lundi seulement.
0: Voilà.
2: Et ben voilà, voilà qui est bien, qui va bien se faire. Voilà, ben bonjour encore à la famille. Bonjour à tous ceux qui sont bien calés sur Dido. Également à ceux qui marchent, qui sont en train de faire leurs petits devoirs du quotidien. Un bon repos à tous ceux qui ont travaillé pour.

0: Bonjour, vous voyez.
1: Ah, bonjour, c'est.
0: Bonjour, boy. Bonjour, Alex.
2: Bonjour. Bonjour.
0: Et le chat.
2: C'est ça qui est bon.
1: Et le chat, pas là.
2: Ah, t'écoutes.
0: Oui, voilà. Bonjour à vous trois. Voilà, petit message. Je vais passer bonne journée à ma petite famille à Païta, mon fils, ma fille, leur maman. Et puis, penser à ma famille aussi sur les fous, à la famille de Mouchaouen. Toute la famille là-bas, Mouchaouen, bonjour à eux. Bonne journée, bon courage. Les frères encore, bon courage à tous les frères qui sont au travail ou sont sur le champ. Mes papa aussi, bon courage, bonne journée à eux dans les champs. Et puis, ici sur le maire aussi, penser à la famille ici sur le maire. Et puis, bon courage à tous les travailleurs. Et toujours penser à celui qui est au-dessus de nous, hein, voilà, notre Seigneur. Et puis, bon courage à tous les travailleurs. Et voilà. Et bon courage à tous les meurtriers. Et bon courage à vous trois. Et bonne journée à la Karaki.
3: Olé.
2: Olé.
0: Et puis, mon fou.
2: Oui.
0: Mehem. Le titre c'est.
2: Ah oui. C'est.
0: Ok, ben bonjour à vous trois.
2: Merci.
0: Demain c'est le dernier jour, hein, pour ceux qui travaillent.
2: C'est ça.
1: Délai. Délai.
0: Ah, Alex, Alex, c'est pas ça, hein.
3: Tu m'as même pas remarqué, je t'ai croisé tout à l'heure.
0: Ah oui?
3: T'es dans la voiture.
0: Allez, c'est quoi ça? Il est dernier jour, après c'est le ça. Week-end. Hein.
2: Voilà, voilà. Voilà. Et voilà, il est tout content. Merci Frangin pour le okay. Message.
0: Ouais. Bonne journée à vous trois et bon, voilà. Bon, bonne journée.
3: Olé.
1: Olé, tchatcha quoi? Salut
2: tout mon frère, bonne journée à toi.
1: Olé, ti.
0: Olé.
1: Bien ça, il a olé, ti.
2: C'est pas eux qui chantent le si, si, si, na, ouais, mon air.
1: Non, c'est pas celui-là. C'est pas celui-là.
2: Ah, c'est un autre. Autant pour moi.
1: Un autre appel.
3: Dido, bonjour.
1: Bonjour, bonjour.
4: Bonjour, Rido.
1: Mamie Simone.
2: C'est mamie. Bonjour, mamie Simone.
4: Bonjour, le sourire.
1: Bonjour, Kachung. Abe, Wenaï.
4: Moyahi. Moyahi, Alex.
3: Ça va, tranquille.
4: Pardon, Christophe.
1: Moi, y'a pas de gueule.
4: Ah ouais. Ok.
2: Ah, t'écoutes pour le message.
4: Ouais, je vais te faire un petit coucou.
1: Hein?
4: À vous, Jido. Et à tout ma petite famille, Bokil. Ah, mais oui, Magali, Chopin, ma piscine, puis Elisa. Ça, je viens même avoir sa femme et puis mes enfants. Et puis aussi à Mamia Tatea, puis sa femme a redoublé. Et puis, à Sikola aussi, et puis Sylviane. Et puis, Wapata, tout le monde, à Kouma. Et puis, à tous mes filles, Jacqueline, qui a mis son corps médical. Ça, j'oublie aussi à mes filles Brunet, ses enfants, et puis mes petits enfants. Et puis, voilà. Ben, je peux chanter à mes enfants.
2: Oui, mamie, vas-y.
4: À côté si avec mais écoute ça moi là ça moi là ça moi là mais là mais Et elle m'a fait

0: Toujours le sourire avec Mamie Simone.
1: Ben voilà. Je n'ai pas oublié mes affaires, mes petites affaires.
2: Mm-hmm.
1: Ben, je parlais à la radio, comme ça, eux vont écouter ma voix. Ben voilà.
2: T'as tout à fait raison, Mamie.
3: C'est si fou.
1: Et puis, ben, bon courage à tous, mes frères aussi, à Siloamé, à Somoucha, Wen. Ben, retenez aussi. Ben, sans oublier mes.
0: Les petits enfants. Olé, tiens, ta
1: part. Olé, tiens, ta part. Toujours le sourire avec Mamie Simone.
0: Et de Hilaï.
1: Olé, tiens. Olé, tata.
0: Olé, tata.
3: Olé.
1: Et ma soeur, Aladi.
0: Aladi, olé,
1: tiens. Olé, tiens, ta part.
0: Yes.
2: Et nous voici, nous voilà, nous sommes encore là sur la radio. Merci encore pour toute cette bonne vibe, Mamie Simone, et cette chanson encore qui nous est bien diffusée, qui vient de nulle part et ailleurs, du cœur, bien entendu. Ça fait du bien comme ça, des gens qui viennent et qui nous appellent un peu pour chanter un peu leur petite mélodie, faire entendre leur voix à travers le pays, notre beau pays à nous. C'est ça qui est bon.
0: Et surtout, eh bien, on lance un appel à vous, auditrices et auditeurs, qui aimez chanter, qui aimez fredonner, que ce soit avec votre ukulélé ou avec votre guitare, peu importe l'instrument que vous avez entre les mains, eh bien, vous êtes les bienvenus et c'est ce que nous, on adore sur le Canal K. Ça fait dring dring au standard, les garçons.
2: Dido, bonjour.
0: Allô, bonjour. Allô.
3: Allô.
2: On vous compte.
1: Allô?
2: Ah, voilà.
0: Oui, bonjour. Allô, bonjour.
1: Ben, vous passez un message.
2: On vous entend pas très bien.
0: On va vous demander juste de baisser un peu le volume de votre radio, s'il vous plaît.
1: Ah, mais c'est pour...
0: Allô?
1: Trio, pour la...
0: Oui.
3: On a du mal à vous comprendre.
1: Non mais c'est bon courage après.
0: Ok.
1: Et félicitations. C'est samedi.
2: Il y a des moments où on capte pas.
3: Il y a des moments où on a du mal à comprendre.
0: Allô?
3: Allô?
2: On vous capte pas bien.
0: On vous entend pas bien, monsieur.
1: Ah oui?
0: Oui. On a du mal à vous entendre.
2: Peut-être une partie du message qu'on n'a pas entendu.
0: Peut-être enlever peut-être le haut-parleur de votre téléphone, ne pas mettre le haut-parleur.
1: Ah ben, c'était bon courage pour Triosport.
0: Oui. Okay.
1: Et félicitations encore pour le match du samedi.
0: Ok. Ok.
1: Sinon, petit bonjour à le patron.
0: Oui. Pas mal ça.
1: Et à mon collègue, Fichou.
0: Ok.
1: Merci.
0: Merci beaucoup.
3: Merci beaucoup.
2: Merci pour le Zayla.
0: Et à Zayla, où était ta pointe?
1: Pas go.
0: Ah oui.
2: Allez, tata, bonne journée. Ça doit être un problème de réseau.
0: Non, c'est
2: chose.
0: Parce qu'il a mis le haut-parleur.
2: Ah
0: c'est
2: ouais.
0: Ça. Et c'est quand il a coupé le haut-parleur de son téléphone. Et c'est comme ça qu'on a pu bien l'entendre.
2: En tout cas, merci. Le message, il est bien passé.
3: Il est passé.
2: Finalement. Yes. De retour sur le standard, 36 70 01, le numéro du standard pour votre message dédicace. Coup de cœur et bonheur, amour, paix, prospérité.
0: Joie et bonne humeur.
2: Joie et bonne humeur. Ben oui, c'est la bonne annonce, ça. N'est-ce pas, Alex?
0: Et ça dwing dwing, Léo Standard.
3: Dis-le bonjour.
2: Bonjour.
0: Bonjour.
4: Bonjour, Ludo. Bonjour à vous.
0: Oui, bonjour, bonjour monsieur.
3: Bonjour, monsieur.
4: Bon, je suis un peu nouveau, là, hein.
2: Ne vous inquiétez pas, on vous écoute.
4: Oui, parce que, voilà, je ne connais pas bien votre nom, mais je dis bonjour à vous tous, hein.
2: Oui, merci beaucoup. Merci pour le bonjour. Vous. On vous écoute pour le message.
4: J'ai entendu la chanson à la mamie, là, qui vient de chanter tout à l'heure.
0: Oui,
2: oui.
4: Mamie, oui, elle a bien chanté. Je crois que c'est ma belle-sœur. Je l'invite à chanter à Bessela.
2: Ok.
4: Voilà. Bon courage à elle et puis à tout le monde et à vous aussi. Hein.
0: Olé, olé,
2: merci.
4: Voilà.
0: Olé,
4: ça tout. Écoute, ils aillent comme ça, l'ambiance, ça nous encourage à aller au sport. Et puis, voilà.
2: Oh, merci.
4: Et puis,
3: Merci.
0: À casa.
4: Ok. Voilà, et puis je vous écoute, si ça fait du bien, ça nous encourage.
0: Et que la ligne, olé, tiens, t'as
2: merci. Olé,
4: bon courage à vous, à nous bien.
2: Olé, merci.
0: Ah olé. Oui,
4: Gaïa, je voudrais un mot de.
2: Oui.
4: Adieu Wally, si vous connaissez.
0: Oh.
4: Adieu Wally.
0: Caloy.
4: J'ai bien écouté cette chanson-là.
0: Caloy.
2: Ok.
3: De rien.
0: Olé, t'as ta quoi, t'es Asahila.
3: Avec plaisir.
4: T'es Asahila.
0: Ça commence bien.
3: Ben voilà, de nouvelles voix.
2: Eh oui, ça fait plaisir.
3: Ça fait plaisir.
2: Même à l'antenne.
0: De nouvelles voix. De
2: nouvelles voix. Alors, ça serait comme si des nouvelles voix.
0: Allô.
3: Fais gaffe, je vais chanter, il va pleuvoir.
0: De toute façon, tu peux toujours essayer de chanter. Hein, je suis aux manettes. Donc, tu vois, le micro. Allez, on rappelle le numéro de téléphone, les
3: 36
0: garçons.
3: 36 70 01.
0: On ne se dispute pas. On ne se précipite pas.
2: Tu as vu comment qu'il est.
0: C'est vrai, ça.
2: Vas-y, à toi.
3: 36 70.
2: Mais vas-y.
3: J'en sais rien.
2: Allez, vas-y.
3: 36 70 01.
2: Et ben voilà.
0: À vous qui êtes au champ, à vous qui êtes au travail, au volant de vos voitures, de vos camions, de vos bus, à vous qui êtes actuellement en train de nous écouter sur les ondes de Tido Radio, et bien nous vous accueillons en direct en live à l'antenne. Bonjour, bonjour.
2: Tido, bonjour.
3: Tido, bonjour.
2: Merci.
3: Merci.
2: Olé.
3: Merci.
2: Et oui, encore un petit coucou à tous nos frères éboueurs qui font un métier assez lourd. Merci encore pour cette propreté. Dans nos communes, dans nos tribus, dans nos villages, dans nos îles, dans notre ville. Hein, ma Nella?
0: Exactement.
2: Ben oui.
0: Exactement.
2: Un coucou à Outine et ses camarades.
0: Et ça dwing dwing au standard, les gars.
3: Dido, bonjour.
2: Dido, bonjour.
0: Bonjour. D'accord.
3: Merci.
0: Merci beaucoup.
2: À vous aussi.
3: Ça fait deux fois déjà.
0: Et ça dwing dwing encore.
3: Dido, bonjour.
2: Bonjour.
0: Allô?

0: Allô?
1: Allô?
2: Allô?
1: Vous m'entendez?
2: On
3: vous
2: on
3: entend
2: a du mal
3: pas
2: à vous
3: très
2: entendre.
3: Bien.
2: Peut-être que...
3: Bien placer le téléphone?
2: Ou à moins que si vous avez le...
0: La radio?
2: Au parleur ouvert de votre téléphone, si vous pouvez le couper.
1: Pour qu'on, okay.
2: Pour qu'on puisse bien vous
1: entendre. Voilà.
2: Excellent.
3: Là, oui,
0: parfait.
1: C'est juste qu'on va passer un coucou à la bonne de la femme.
2: Mmh. Oui.
1: Et la famille du côté de l'Ouéchila. Mmh. Passe un coucou et bon courage à tous pour cette semaine. Mmh. Et puis, bon courage pour le tirage du jour.
2: Olé, tia, tia,
1: tia. Olé, tia.
2: Olé, tia. T'as un écrit morceau?
1: T'es là, tia, je pars à la ciné, et n'a pas dit où n'y
2: a l'œil.
1: Oui,
3: Tata, merci encore.
0: Oli.
3: Ça fait
2: d'accord.
3: Combien? Ça fait trois morceaux.
2: Alors, Mechem, avec le titre CC. Adieu Wallis de Nukutapu en version cover par Koloézik. Et en ce moment, qui nous a été demandé, Filet. Pipe, tu parles à Sinéni Naïdi Wanyapo. Cette chanson, c'est la chanson de la roussette et qui a le ventre, voilà, qui a le ventre gonflé parce qu'il a trop mangé de papaye.
3: Ok, on se la fait cette pause musicale.
2: Allez, on se la fait cette pause musicale, les garçons.
3: Yes.
2: Et on la pause, et bien on la commence à 8h25. On la commence avec le groupe Mechem et le titre CC.
3: Bonne écoute à tous.

0: Tilly Fipper, interprété par le groupe La Vallée.
1: Oui, ça rappelle des souvenirs, tout ça.
2: Ah là là. C'est exactement ce que j'allais dire.
1: D'ailleurs, les deux morceaux-là, ils font rappeler quand même les petits moments de joie, les petits moments de fête, les petits moments de partage et tout ça.
0: Et ça tombe très bien puisque nous allons fêter les 40 ans du Kaneka, et de l'existence du Kaneka. Donc, à partir de ce jeudi 24 septembre, et cela jusqu'au vendredi 25 septembre, clôture des festivités du côté de Kanala, au village, samedi, avec un grand pilou.
2: N'oublie pas de me ramener des mandarines.
0: C'est de voir que c'est pas la saison, ou peut-être.
2: Ah merde.
0: Je sais pas, je dis ça, je dis rien.
2: Bon, ben j'ai rien dit.
0: Oh frère Alex, quand même.
2: J'en sais rien, moi. Je suis pas un arbre friqué.
0: Mais t'aurais mieux fait de te taire, tiens. Voilà.
2: Merci. Olé.
0: De rien, c'est gratuit.
1: Voilà, c'est Daddy Live, c'est l'émission à nous.
0: Allez les garçons, on répète le numéro de téléphone.
2: 36
1: 70
2: 01.
1: Ah, il a mal prononcé le dernier chiffre.
0: Ben oui. Fais bien. Refaites-le me le.
2: 36
1: 70
2: 01.
1: Voilà.
0: Et ça, dwing dwing au standard.
2: Dido bonjour.
1: Au revoir.
0: Ah, il y a un souci de réseau.
1: Oui, je crois que le réseau, il ne nous passe pas bien aujourd'hui. Il ne veut pas de nous, le réseau, aujourd'hui. Je ne sais pas pourquoi. Un petit coucou à la 49 One et à la Kone. Voilà, bonjour à vous. Merci d'être branché Dido. Les frères et sœurs, Moral d'Acier.
0: Également à tous nos enfants qui sont partis loin du pays, qui sont partis étudier, qui sont loin de vos familles, loin de votre soleil du Pacifique, et qui nous écoutaient via Internet. Eh bien, sachez que nous sommes avec vous. La pensée, elle est toujours là.
1: C'est ça qui est bon. Ça fait partie de nous, ça.
0: Tout à fait.
1: C'est à nous, ça.
0: Ben ça.
1: Alex, c'est quoi le bim bam boum déjà?
2: Alors bim, c'est pour gagner les 200 000 francs. Mmh. Bam, c'est pour gagner le Samsung S26 ou S26. Mmh. Et boum, c'est pour gagner un demi-million au bon d'achat.
0: Et nous avons quelqu'un.
3: Bonjour.
2: Dido, bonjour.
3: Bonjour, c'est le pépé de poule.
0: Ah oui, bonjour. L'extrême nord, on lève le nord.
3: Mmh. Oui, alors c'est un petit message pour de marketing là. Et je sais que ma fille est là-haut, Gustave et Martha.
0: Mmh.
3: Ah, marketing, alors bon Kaneka et puis... 40 ans de Kaneka quand même.
0: Ben
3: oui. Je suis pas là.
0: Ah,
3: c'est pas grave. Mon esprit est là-haut dans le Kaneka là-haut.
0: Ah oui, merci.
1: Okay.
3: Merci et puis bonne journée à la Kaneki.
0: Yes.
2: Mm-hmm. Olé.
3: Et reste tranquille, vous deux là, je vais pas te le dire là. Allez, la bonne.
1: Ok.
2: Olé.
3: Tata. Et demain.
1: Oui. Eh ben voilà.
0: Eh ben voilà. Alors t'as entendu Alex, tu restes tranquille hein.
2: Tu as les larmes de là-bas là.
0: Merci Nounou. Merci Nounou.
1: Yes, ça fait du bien, un petit coup de fil de qui vient de là-haut.
0: De l'extrême
1: bout,
0: nord.
1: Tout au bout là-haut.
0: Ah oui, carrément.
1: Eh ben oui, hein. Comme quoi la radio elle est partout sur notre pays.
2: Merci
1: à vous.
2: Un petit coucou aux gens de Bélep là-bas, si Ronnie, tu me reconnais.
0: Et justement, nous avons quelqu'un en ligne.
2: Dido, bonjour.
1: Allô?
2: Allô?
0: Allô, bonjour.
2: Bonjour.
4: Je suis bien à l'antenne là.
0: Oui, vous êtes à l'antenne, monsieur, vous êtes en direct.
4: D'accord, j'ai dépassé un nouvel anniversaire à partir, parce qu'il y a 24 ans. Bon courage, bienvenue, et puis bonne santé, longue vie, et puis courage pour le taf.
0: Mm-hmm.
4: Voilà, et ainsi à vous, à Guido, et à celui qui est là, là, le nouveau, là, qui vient d'arriver à Guido. Bon courage, et puis. À plus. Merci.
1: Merci, okay, merci, merci beaucoup pour ce message.
0: Bon anniversaire à votre fils. Merci, monsieur.
4: Merci.
0: Bonne journée à vous.
1: Sad the Wiz.
0: Des nouvelles voix que l'on entend, c'est magnifique.
1: Magnifique.
0: C'est trop bien.
2: Mais ça fait plaisir, hein.
0: Bien sûr que ça fait plaisir. Bien sûr que ça fait plaisir.
2: Je savais que...
1: J'ai pas voulu, je me suis retenu.
0: Enfin, Alex.
2: Mais c'est pas moi.
0: Comment ça, c'est pas toi?
2: C'est toi.
0: Non, c'est toi.
2: Noé. Oui, d'accord.
1: Ah là là, on fait attendre la pluie, lui. Et oui, merci encore à tous d'être bien branchés Jido, ici même dans notre beau pays, du nord au sud, de l'est à l'ouest jusqu'aux îles. Voilà, vous êtes branchés Jido. 36 70 01, le numéro du standard, pour votre message dédicace. Une petite pensée à papa, maman, les vieux, les frères, les cousins. Hein, du bord de mer jusqu'au fond des vallées, famille, clan, etc., etc.
0: On t'entend plus, Alex.
1: Ah ouais.
0: Tu disais donc?
2: Non, quand tu
1: parles... Ah voilà, ça y est, ça...
2: Quand tu parlais du fond des vallées, oui. Je te disais là où j'ai rien fait.
1: Ben heureusement, hein.
0: je vois pas où il est le lien. Oui, bah t'as rien fait. Bon, peut-être que c'est là où tu aurais voulu faire des choses.
2: Oui, voilà.
1: T'as vu comment il est?
0: Oui, c'est ça. C'est tout à fait ça. Bien, les garçons, est-ce qu'une pause musicale, ça
1: ben
0: vous dit?
1: Oui,
2: avec plaisir.
0: Alors, 8h41.
2: Déjà?
0: Ça trotte, la trotteuse.
1: Eh oui.
0: Adieu Wallis de Nuku Tapu, en version cover, revue et corrigée par Koloizic. Et ça nous a été demandé, rappelez-vous, par un auditeur de l'IFO qui nous écoute et qui est au chant.
1: Oui.
0: Donc voilà, ça c'est pour lui et puis pour toutes les autres et tous les autres qui sont au chant, puisque ça y est, là on est reparti pour replanter les ignames.
1: Ça de Louise.
0: Allez, un peu de douceur.
1: Et bonne écoute à tous.

0: les garçons, nous avons une personne à l'antenne.
1: Dis donc bonjour.
0: Allô, bonjour.
2: Allô.
1: Allô.
3: Attendez, attendez.
2: Oui.
0: Oui.
3: Allô.
2: Allô, oui, allô, bonjour. Allô,
1: bonjour.
3: Bonjour.
0: Oui, bonjour. Bonjour à vous.
2: Ah, on vous écoute, on vous écoute.
3: Voilà. C'est pour souhaiter un anniversaire à Oteto Taïna.
0: Oui. Mm-hmm.
3: Qui avait 17 ans aujourd'hui.
2: Oh, bravo. Joyeux anniversaire. Voilà.
3: Bon courage à elle à l'école.
2: Oui.
3: Et puis pour correctement au météo. Bon courage à elle dans le son.
2: Mm-hmm.
3: Et à la famille côté peu à Païta. Bon courage à elle aussi, bonne semaine. Mm-hmm. À vous aussi.
1: Merci,
2: oh, merci.
3: Pour un morceau.
0: Oui, oui, dites-nous, madame.
3: Un morceau de Pichard.
0: Ok.
2: N'est plus ça. Ok.
3: Merci. Bonne journée à vous.
2: Bonne journée.
1: Olé.

0: mélodie des souvenirs interprétée par le groupe Népichon.
1: Oh oui, Népichon, qu'on encourage encore. Merci encore pour leur prestation dernièrement. Du côté de Païta. Mm-hmm. C'était de la bonne.
0: Népichon qui, justement, seront présents pour les 40 ans du Kaneka.
1: Eh oui, en effet, en effet.
0: Kanala de Khalechou. Rotonenge.
2: Il y a un petit coucou à madame l'avocate s'il nous entend.
0: Oui, notre petite Babou, Kitop, Michel, Jacqueline. Voilà cette petite famille là.
1: La famille du handicap, la famille de la bande à nous, la famille du pays.
0: Babou, bonne route à toi, prudence surtout.
1: La famille encore d'ici même ici à la radio, c'est l'émission Dédi Live 3670-01, le numéro du standard. Et puis ben voilà, on passe encore un petit moment de partage, de vie, de plein de choses, d'émotions. Hein, Néla?
0: Exactement. Mm-hmm.
2: Et de sourire.
0: Et de sourire. Et ça, dwing dwing au standard.
2: Guido, bon, bonjour. Bonjour.
0: Allô, bonjour.
2: Allô. Allô.
3: Allô, bonjour.
0: Oui, bonjour. Bonjour, monsieur.
3: Oui, je vous souhaitais à ma mère, c'est 85 ans aussi, donc vous en prie, pareil.
0: Respect, respect.
3: Bonne journée. Et à vous aussi, 5 ans. Bonne journée à vous et puis, bon courage.
2: Merci.
0: Merci beaucoup, monsieur. Bonne journée.
1: Au revoir.
0: À vous.
1: Bonne journée. Au revoir. Bonne journée. Oh, merci encore.
0: Bon anniversaire à votre maman, 85 ans, c'est pas rien. Donc, nos respects. Ah, et oui. Un autre appel en ligne, les garçons.
1: Guido, bonjour.
3: Bonjour, Radio Guido.
0: Ah, je vous
1: bonjour, ça va?
3: Bonjour, ça va? Moyen Yahoua, juste pour finir l'émission.
0: Ah oui.
1: Oui.
3: Tout en disant bonjour à toutes celles et tous ceux qui me reconnaîtront ce matin sur votre antenne.
0: Oui.
3: Et vous souhaitez bon courage dans votre travail.
0: Olé,
3: olé. Un petit morceau pour finir.
2: Allez.
1: Y a moyen, vas-y.
3: C'est parti.
0: Mm-hmm.
3: Un peu aussi du

0: Bon courage à vous.
1: On était à quoi, Kimbe?
0: Il est libéré la toilette pour un arpouakam.
1: Ah ouais.
0: Ah ouais. Et à Saïla.
1: Et à Saïla, on était à quoi, Kimbe?
0: Il est bien, il est à Saïla du Macal.
1: Kaloi.
0: Mais il est à taper à Sibena.
1: Kaza.
2: C'est ça qui est bon. Tata maman, bonne journée à toi.
3: Allez, bon courage.
2: Voilà, de la joie et de la bonne humeur.
1: Oh là là, trop bien.
2: En plus, c'est un morceau que j'aime bien. J'aime bien le morceau là. Vive l'amour de Bétela.
1: C'est ça.
2: Claude.
1: Yo Poyo.
2: Yo Poyo.
1: Allez, c'est le dernier appel que nous prenons dans le cadre de cette émission. Dido, bonjour.
3: Dido, bonjour.
4: Bonjour.
1: Allô. Allô, oui, bonjour.
3: Allô.
2: Bonjour.
4: Allô, Dido. Bonjour.
1: La bande. Merci, merci, merci. Merci à vous.
3: Allez.
1: Eh bien, les garçons, on arrive à la fin de notre émission. Merci à vous deux, les boys to men.
3: Et nous avons réussi notre mission.
2: On a bien rigolé, surtout.
1: Oui, parce que toi, tu es obligé de prendre le micro, toi, pour allumer ta radio. Merci à vous deux. Dans quelques instants, ce sera le Flash Info. Oui.
2: Nella, merci.
1: Merci. Merci à vous
2: Alexandre,
1: deux.
2: Alexandre, merci.
1: Nous, on ne va pas se revoir demain, puisque demain, eh bien, on montera sur Canal 1. Nous, on, par contre, on se dit à lundi.
3: À lundi. Voilà.
1: On se revoit lundi, les garçons. Oui. Et soyez sages hein, pendant mon absence.
3: Mais, hein. Mais toujours.
2: T'inquiète pas, maman. On va être sages. Yes, bonne journée à tout le monde. Merci encore d'être à l'écoute. Et puis, on vous souhaite une bonne journée à l'écoute de tous les programmes de la radio. Et puis, moi, je vous dis à demain. Bon, moi, j'en ai mais au revoir.
1: Merci à toutes les personnes qui ont pris le temps de nous appeler. C'est bon anniversaire encore à tous les natifs d'aujourd'hui du 22 septembre. Une page de pub à présent.
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12: Oui, bonjour à tous, bienvenue dans ce Flash Info et nous débutons par ce communiqué de soutien et de solidarité donc concernant le naufrage du ferry MV Matoui au Vanuatu, donc un communiqué du président de la province des îles Loyauté. Je cite, c'est avec une profonde émotion et une immense tristesse que le président de la province des îles Loyauté a appris le naufrage du navire MV Matoui, survenu alors qu'il assurait la liaison entre deux îles de la République du Vanuatu. Au nom de l'Assemblée de la province des îles Loyauté et de l'ensemble de sa population, le président adresse ses sincères condoléances au gouvernement du Vanuatu, aux familles endeuillées, aux proches des personnes disparues, aux blessés ainsi qu'à toutes celles et ceux qui sont affectés par cette tragédie. Les peuples du Vanuatu et des îles Loyauté entretiennent depuis toujours des liens historiques, culturel et humain profond, unis par une même appartenance mélanésienne et océanienne. Nous partageons des valeurs de solidarité, d'entraide et de respect qui transcendent les frontières maritimes. Face à cette épreuve, notre fraternité s'exprime pleinement aux côtés de nos frères et sœurs vanuatois. Le président tient également à saluer le dévouement des équipes de secours, des autorités maritimes, des forces mobilisées et de l'ensemble des personnes engagées dans les opérations de recherche, d'assistance et de soutien aux victimes. En ces heures douloureuses, la province des îles Loyauté réaffirme son entière solidarité avec le peuple du Vanuatu. Plus qu'un message de compassion, elle souhaite témoigner de la proximité qui unit nos communautés insulaires face aux épreuves de la vie et de la mer. Que la mémoire des disparus soit honorée avec dignité, que les personnes blessées retrouvent rapidement la santé, que les familles éprouvées trouvent auprès de leurs proches, de leur communauté et de la nation vanuatuane le réconfort, le courage et la force nécessaires pour traverser cette épreuve. Les îles Loyauté se tiennent aujourd'hui aux côtés du Vanuatu dans le recueillement, la fraternité et l'espérance. Fin de citation de ce communiqué de soutien et de solidarité signé du président de la province des îles Loyauté, Michael Forrest. Et puis, transport maritime, c'est une bouffée d'oxygène pour le ciel calédonien et une excellente nouvelle pour le portefeuille des voyageurs. Après plus de 2 ans d'interruption, Fiji Airways fait officiellement son retour ce matin sur le tarmac de la Tontuta. Donc, le vol FJ291 opéré en ATR 72-600 est donc attendu aux alentours de 10h ce matin avec quelques passagers à bord, une charge modeste mais hautement symbolique pour un vol de reprise avant de repartir aux alentours de 10h45 vers Nandi, à Fidji. L'appareil d'une capacité de 68 à 72 sièges marque la relance progressive de la desserte fidjienne, deux rotations par semaine les mardis et vendredis, avant un passage à trois vols hebdomadaires à la mi-décembre pour absorber le rush des grandes vacances. Au-delà de la liaison directe vers Nandi, l'enjeu est stratégique. Plus de 10 000 sièges réinjectés chaque année sur le marché calédonien et l'ouverture d'une route transpacifique ultra compétitive vers les États-Unis et l'Europe. Une concurrence accrue qui pourrait faire souffler un vent de baisse sur les prix des billets. Et puis, transport également du côté de Ouvéa, donc des rotations qui sont prévues pour Ouvéa, donc du Béticho. Le Béticho quittera Nouméa samedi 26 septembre à 7h pour rejoindre Lifou à 12h30. Une seconde rotation est prévue de Lifou donc à 14h30 pour une arrivée à Ouvéa 18h15 donc le samedi. Le navire restera à quai à Ouvéa pour la nuit et il repartira donc au départ d'Ouvéa à 7h dimanche pour une arrivée à Lifou aux alentours de 10h30. La rotation retour vers Nouméa est programmée à 11h15 pour une arrivée en fin d'après-midi à Nouméa à 17h. Et puis la société Sud-Île prévoit également des rotations pour les vacances scolaires du mois d'octobre, toujours donc à destination d'Ouvéa. La Chambre territoriale des comptes pointe une politique de formation professionnelle inefficace pour les jeunes éloignés de l'emploi dans le pays. Gouvernance éclatée, absence de stratégie, moyens financiers divisés par deux en 10 ans, le pilotage est jugé défaillant. Près de 27% des 15-29 ans sont sans emploi ni formation, avec une forte concentration dans le nord et les îles, et 69% eh bien de ces jeunes sont kanaks. Seuls 4 à 8% de la population cible sont pris en charge chaque année, faute d'offres suffisantes et de dispositifs adaptés, notamment pour les jeunes les plus fragiles. La CTC recommande une gouvernance simplifiée, un numéro unique d'identification, un système d'information partagé, plus de formations certifiantes et des solutions d'hébergement et de transport pour lever les freins à l'accès à la formation. Et puis le centre aquatique régional de Dembéa est heureux d'annoncer l'ouverture de Koutio Club, son nouvel espace dédié au sport, à la forme et au bien-être, le 1er octobre 2026, installé au sein du centre aquatique régional de Dembéa. Ce nouvel équipement proposera deux univers complémentaires, Koutio Vitalité avec des cours collectifs accessibles à différents niveaux dans un espace couvert de 250 m² et puis Koutio Training consacré au renforcement musculaire et à l'entraînement fonctionnel en petits groupes dans une salle équipée de 80 m². Et donc à travers ce projet, la CPL CARD souhaite proposer une nouvelle offre sportive de proximité, conviviale et encadrée, permettant eh bien, à chacun de pratiquer selon son niveau, ses envies et ses objectifs. Sachez que le Koutio Club ouvrira officiellement ses portes au public le jeudi 1er octobre au centre aquatique régional de Koutio, de Dembéa, donc à Koutio. Voilà qui referme ce Flash Info. Néla, donc bonne journée, puis prochain rendez-vous avec l'information. C'est donc à 11h30 pour les titres et 12h le journal complet de la mi-journée. Voilà, à tout à l'heure.
1: Merci Naneige. Merci pour ce flash info. Et vous en nommez eh bien, les différents rendez-vous qui vous attendent avec notre équipe de la rédaction. La programmation Jido, elle continue, notamment avec le groupe Mosaïque Mélodie, Kewanini, Nous sommes mardi. Et bien, dans quelques instants, vous allez retrouver l'émission Santé, la santé au service de la population. Et cela avec la...

et 9h18 minutes sur les ondes de votre radio. Je vous laisse couler ce titre, The Show Goes On de Bruce Hornsby and the Range. Et on se retrouve dans quelques instants pour votre émission La Santé au service de la population. Mon pays, bonjour à vous toutes et à vous tous. Et merci d'être à l'écoute du Canal K.

Et bienvenue à vous toutes et à vous tous sur votre créneau La Santé au service de la population. Deuxième partie de votre programme, je vous propose un focus sur l'organisation de la 21e édition de la Nouméenne, un grand événement qui fait parler de lui ces dernières semaines, aussi bien par les interventions et bien dans différents médias, mais aussi par la communication qui circule sur les réseaux sociaux, sur les plateformes, la toile LFB, mais aussi la communication en radio. Et on parle de cette 21e édition de la Nouméenne qui va se tenir à l'hippodrome Henri Millard, le président de l'association ASPPT qui porte ce grand rendez-vous et notre invité au téléphone.

Mais comme à l'accoutumée, eh bien, on fait un tour dans la région du Pacifique et deux grosses actualités concernant la santé, alors que de plus en plus de pays de la région Asie-Pacifique sont confrontés à des épidémies de grippe aviaire hautement pathogène HPAI à H5N1, touchant les animaux avec un potentiel de débordement sur l'humain, les pays sont exhortés à assurer que leurs systèmes de santé sont prêts à détecter et à répondre rapidement à cette menace zoonotique. En fin de mois de septembre, plus de 150 experts en grippe, scientifiques de laboratoire et responsables de la santé publique, ont conclu la 19e réunion bi-régionale des centres nationaux de la grippe et de la surveillance de la grippe qu'organise par le Bureau régional pour l'Asie du Sud-Est de l'Organisation mondiale de la santé OMS et le Bureau régional pour le Pacifique occidental. Cette réunion en ligne de 3 jours du 25 au 27 octobre août a examiné comment les données de surveillance peuvent être transformées en décisions de santé public plus rapide et plus efficace, notamment en réponse à la propagation continue de HPAI à H5N1 chez les oiseaux du Pacifique. Donc plusieurs pays de la région ont profité, ont suivi cette réunion, notamment le Fénois, qui est un des premiers pays à mettre en place des organisations concernant toutes les consignes pour protéger les différentes populations par rapport à la hausse des épidémies de grippe aviaire hautement pathogène dans la région du Pacifique. Et autre actualité régionale, les Fidji ont déclaré il y a quelques jours l'état d'urgence national lié au VIH après que des données ont révélé qu'une personne sur 60 dans cette nation insulaire du Pacifique Sud serait infectée. Le gouvernement fidjien affirme qu'il renforce ses efforts en matière de dépistage et de traitement pour lutter contre la flambée des nouvelles infections qui ont multiplié par 12 au cours des 15 dernières années, selon le programme commun des Nations Unies sur le VIH-Sida, ONU-Sida. Cependant, les différentes agences doivent désormais travailler de concert pour faire face à cette crise, notamment sur la charpelle fidjien, ont déclaré des responsables il y a quelques jours. Cela signifie que le VIH constitue désormais une crise nationale et que le gouvernement fidjien la traite comme telle. On ne peut pas continuer comme si de rien n'était, c'est ce qu'a déclaré le ministre fidjien de la Santé Antonio Lala Balavu dans une déclaration vidéo publiée sur la toile bleue. Le nombre de personnes vivant avec le VIH au Fidji n'a jamais été aussi élevé. Monsieur Lala Balavu, ministre de la Santé fidjien, a précisé que la maladie avait été classée au statut d'épidémie en janvier 2025, mais a indiqué que le Conseil des ministres avait décidé ce mois-ci qu'une telle réponse n'était plus suffisante et qu'il fallait passer au statut d'urgence nationale. Les derniers chiffres indiquent qu'environ 9000 personnes vivaient avec le VIH en 2025 dans un pays qui compte moins d'un million d'habitants, selon l'Agence des Nations Unies. Celle-ci précise que seuls 39% des patients connaissaient leur statut sérologique et que seuls 22% recevaient un traitement antirétroviral. Le gouvernement fidjien a indiqué qu'il étendait l'accès au dépistage et au traitement gratuit pour des personnes dont le test s'était révélé positif et qu'il fournirait des seringues stériles aux consommateurs de drogues et que la stigmatisation de cette maladie restait un véritable problème sur l'archipel fidjien. «
La santé au service de la population, eh bien, c'est cette actualité nous concernant, nous, au pays, une reprise de la circulation de la grippe est également observée en Kanaky depuis la mi-août. La détection de nouveaux cas associés à la hausse des virus respiratoires conduit le gouvernement local via sa direction des affaires sanitaires sociales, la DAS, à renforcer la vigilance et à rappeler l'importance de la vaccination ainsi que des gestes réflexes pour protéger les personnes les plus fragiles et limiter la transmission. Certaines personnes sont plus à risque de complications. La grippe peut entraîner des complications graves, notamment chez les personnes de plus de 65 ans et plus, les personnes atteintes de chroniques ou immunodéprimés, les femmes enceintes, les enfants particulièrement, ceux de moins de 2 ans. Les signes les plus fréquents sont la fièvre, une fatigue intense, les courbatures, les maux de tête et de la toux. La vaccination est une des options pour nous protéger, une vaccination qui aide à réduire le risque de formes graves. Elle est particulièrement recommandée, je vous le disais, aux personnes les plus vulnérables. Si vous êtes concerné et n'avez pas encore été vacciné contre la grippe cette année, parlez-en à un professionnel de santé. Et autre consigne, il faut porter un masque si vous avez des signes de grippe, si vous devez être en contact avec d'autres personnes, notamment dans des lieux clos, les transports et les structures de santé. Respectez aussi également les consignes de port de masque affichées dans les lieux de soins. Il faut se laver et régulièrement les mains avec de l'eau et du savon ou une solution hydroalcoolique pour éviter la prolifération des microbes. Et il faut limiter les contacts lorsque vous êtes malade, en particulier avec les bébés, les personnes âgées et les personnes fragiles, et reporter les visites jusqu'à votre rétablissement. Donc voilà quelques consignes pour éviter de tomber malade. Vous êtes à l'écoute de la santé au service de la population.

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2: Et en effet, la SPPT qui porte cette organisation depuis 21 ans, hein, ce sera la 21e édition. La SPPT, donc, c'est une association qui regroupe toutes les disciplines sportives qui sont pratiquées par le personnel de l'OPT ici en Nouvelle-Calédonie. On a pu avoir son président au téléphone, donc qui va nous parler de ce grand rendez-vous qui va se dérouler du côté de l'hippodrome Henri Millard. Et pour pouvoir bien participer activement à cet événement, eh bien, il faut s'inscrire en ligne. Vous aurez donc en retour d'un coût de 1500 francs la possibilité d'avoir un t-shirt de couleur verte qui vous démarquera du public nombreux qui viendra sur ce site à partir du matin jusqu'en fin de matinée pour profiter des villages mis en place, des actions de sensibilisation, de dépistage, il y aura aussi des gestes qui vous permettront de savoir comment faire le toucher, hein, pour dépister si vous avez une anomalie au niveau de votre poitrine. Pour ce grand événement, c'est évidemment une collecte qui va permettre de reverser la somme totale récoltée ce 5 octobre à la Ligue contre le cancer ici, qui accompagne les patientes, patients et les familles. Je vous propose de retrouver tous les détails, les informations, je vous le disais, avec Jean Hervé, président de la SPPT, qui nous parle de la Nouméenne qui va se dérouler le 5 octobre prochain. Monsieur Hervé se présente et nous parle de l'événement.
3: C'est la section à Nouméenne, hein, la première Nouméenne, elle a eu lieu il y a 22 ans. Maintenant, hein, c'était organisé par la section athlétisme à l'époque. Et donc, ça fait 22 ans que la Nouméenne a lieu chaque année à Nouméa. C'est vraiment une section à part entière, hein, donc elle a son propre bureau, dont je fais partie, je suis président du coup. Donc chaque année, le bureau organise cet événement. Alors l'événement est né par une personne qui faisait partie de la section athlétisme. Et à l'origine, cette personne a eu une amie qui a été touchée par le cancer du sein. Et du coup, de cela, elle a organisé une course qui comptait dans le tournoi de la Ligue d'athlétisme. Donc c'était une course vraiment athlétisme pur. Et au fur et à mesure, donc elle a commencé à la première année, il y avait 81 personnes qui se sont inscrites. Donc c'était essentiellement, c'était majoritairement même des sportifs qui faisaient de l'athlétisme.
2: Et généralement, c'est un événement, un rendez-vous qui se donnait chaque année du côté du front de mer, vers la promenade Pierre-Vernier. Hein.
3: Oui, c'est bien ça. Jusqu'à il y a 2 ans, c'était sur la promenade Pierre-Vernier. Et là, pour la 20e année, la 20e édition, je veux dire, l'année dernière, on l'avait fait à l'hippodrome. Et vu qu'on avait eu des bons retours, et c'est vrai que c'était beaucoup plus facile pour l'organisation de le faire à l'hippodrome, on a pris la décision de réitérer cette année à l'hippodrome. Voilà. Donc on ne sait pas le devenir du site, est-ce qu'on va le garder ou pas, mais en tout cas, oui, cette année, c'est à l'hippodrome.
2: Donc on en est bien à la 21e édition cette année.
3: C'est bien ça, 21e édition.
4: Alors, le fait d'organiser ce genre d'événement et de l'agrandir au-delà de la sphère sportive, la volonté, c'est quoi ?
3: Alors, notre volonté, avant tout, c'est de ramener un gros chèque à la Ligue, puisque l'intégralité des bénéfices de l'événement sont reversés dans sa totalité à la Ligue contre le cancer de Nouvelle-Calédonie, pour le cancer du sein. Mais au fur et à mesure des années, on a aussi pour objectif de promouvoir cette lutte, puisque le cancer du sein, c'est un des cancers qui touche le plus de Calédoniennes, on va dire. Bon, même si 1% des touchés sont des hommes, mais nous, notre objectif aussi, c'est de faire découvrir cette lutte et pouvoir au fur et à mesure montrer comment on peut prévenir ce cancer.
4: Là, on parle de sensibilisation, de prévention avant de venir sur l'édition, la Nouméenne de cette année, édition 2026. Faites-nous un peu, si vous avez la possibilité, le bilan de ce qui s'est passé lors de la dernière édition. Est-ce que c'est un événement qui généralement amène du monde ? Quelle somme est-ce que vous avez pu récolter pendant ce grand rendez-vous et comment est-ce que la somme récoltée a été orientée ensuite ? Est-ce que vous avez la possibilité de faire un bilan, s'il vous plaît, Jean-Hervé, responsable de l'organisation de la Nouméenne chaque année ?
3: Oui, bien sûr. Donc l'année dernière, c'était 5400, environ 5400 personnes qui s'étaient déplacées pour l'événement. On avait reversé un chèque à la Ligue de un peu plus de 5 300 000 francs. Et ces 5 300 000, donc comment ils sont répartis, ils sont envoyés à la Ligue, hein, donc c'est la Ligue qui gère tout ça. Il y a 10% qui sont reversés à la Ligue en France pour les recherches. Vous avez un autre pourcentage, je ne sais plus exactement c'est lequel, mais vous avez un petit pourcentage, il me semble que c'est 30% qui est destiné à la prévention contre le cancer du sein. Donc ça va être démonstration, palpation et tout ça. C'est vraiment tout ce qui tourne autour de la prévention du cancer du sein. Et les 60% restants à vérifier, je sais que c'est majoritaire, c'est pour les soins des personnes qui sont atteintes du cancer du sein. Donc ça va d'un massage à des... Je sais qu'ils proposent aussi d'autres choses, mais c'est essentiellement le soutien des femmes qui ont le cancer du sein.
4: Alors, on l'a bien compris, hein, Jean-Hervé, c'est un rendez-vous qui sensibilise, puisque l'année dernière, c'était quelques 5000 participants, avec à la fin de l'événement un gros chèque reversé à la Ligue contre le cancer pour soutenir les différentes actions portées par cette association qui accompagne les patients, les patientes et leurs familles. C'est un événement qui a réussi à s'inscrire dans le calendrier autour de la prévention de la santé, de la sensibilisation.
3: Oui, c'est bien ça. Cette année, on attend 5400 personnes. Quoi qu'il en ait, on sera toujours satisfait de ce qu'on a, hein, puisque la Ligue est toujours vraiment reconnaissante de ce que l'on fait pour eux. C'est quand même conséquent, hein, on leur donne un gros chèque tous les ans et ça les aide vraiment bien. Ça, c'est ce que me dit chaque année le président de la Ligue contre le cancer de Nouvelle-Calédonie. Donc nous, on se satisfait de ça aussi, de la retombée qu'on a sur cette association qui fait profiter un maximum de monde, quoi, de patientes qui est atteinte de ce cancer qui reste, je le redis, un des plus gros cancers en Nouvelle-Calédonie, hein, qui touche le plus de personnes en Nouvelle-Calédonie, le cancer du sein.
4: On rappelle aux auditrices et aux auditeurs que vous êtes le responsable de l'organisation de la Nouméenne et c'est la 21e édition qui va se dérouler pour la deuxième fois du côté de l'hippodrome Henri Meillard à Lanzevata. Il y a toute une organisation hein, puisque le rendez-vous se profile le 5 octobre prochain. Où est-ce que vous en êtes actuellement? On sait que il y a toute une communication qui se fait puisque il y a une participation qui est sollicitée pour les personnes qui veulent vraiment s'investir dans ce rendez-vous à caractère sportif sans compétition. Où est-ce que vous en êtes à quelques semaines de ce grand rendez-vous dans l'organisation?
3: Donc là, on a tout ficelé. Depuis l'année dernière aussi, ce qu'il faut préciser, c'est qu'on a un village qui va regrouper des artisans et autres. Donc on essaie de faire vivre cet événement tous les ans avec de nouvelles choses. Et le village est vraiment quelque chose en plus depuis l'année dernière. Donc comme vous disiez, il y a une grosse campagne de communication, vous avez dû la voir, qui est portée par l'OPP de Nouvelle-Calédonie. Donc je les remercie au passage, hein. C'est eux qui portent toute la partie communication, c'est vraiment un métier. Et là, ce que je peux vous dire, c'est que l'intégralité des choses sont bien bouclées. On a commencé la distribution des t-shirts samedi, on en a encore trois, on en a une mercredi, samedi qui arrive, et le dernier mercredi, quoi, c'est dans l'événement. Donc là, nous, on est prêts, on attend juste l'événement et c'est bon.
4: Trois dates ont été proposées aux femmes, dans un premier temps, donc des mères, des jeunes filles, mais aussi eh bien, des hommes. Hein. Il a été conseillé aux personnes qui souhaitent prendre une part active à ce rendez-vous de l'octobre, de s'inscrire sur un site pour pouvoir ensuite venir récupérer un t-shirt. Rappelez-nous la démarche, puisque il y aura possibilité de venir récupérer ces t-shirts mercredi 23 septembre. Et vous allez nous donner le lieu et l'horaire.
3: Donc là, les inscriptions. Et je vais préciser le montant, donc c'est 1500 francs. Ça fait, depuis le début, c'est 1500 et on met un point d'honneur à essayer de pas l'augmenter, ce prix, malgré toutes les hausses qu'on a, nous, hein, puisque tout le monde augmente tout. Donc nous, on est là pour la bonne cause et on veut laisser à 1500 francs. Après, c'est vrai qu'on met en avant les femmes qui luttent contre le cancer du sein. Donc c'est pour ça que c'est la Nouméenne. Et qu'on essaye de le réserver aux femmes. Après, les hommes ont toujours été tolérés, mais ça reste un événement qu'on veut 100% féminin. Pour ce qui est de la récupération des t-shirts, donc c'est mercredi à l'hippodrome de 13h à 17h. On va probablement ouvrir un peu avant d'ailleurs, à 12h30. Après, ça sera samedi à Dumbéa Mall de 8h à midi. Et enfin, le dernier mercredi, ce sera encore à l'hippodrome la semaine prochaine, mercredi de la semaine prochaine, de 13h à 17h. Donc j'invite vraiment toutes celles qui se sentent touchées de près ou de loin par cette cause à s'inscrire, puisque je le redis, hein, l'intégralité des bénéfices est reversée à la Ligue. Hein. Nous, on n'a aucun intérêt sur cet événement. On le fait vraiment de bon cœur pour la Ligue et pour toutes celles qui luttent contre le cancer du sein. Et tous ceux qui, je le redis, il y a quand même 1% des personnes qui sont touchées qui sont masculins.
4: Alors, parlez-nous du t-shirt en lui-même. Hein, combien d'impressions pour quelle taille combien de personnes peuvent encore s'inscrire?
3: Alors là, il reste encore beaucoup de place, donc vous pouvez vous inscrire sur le site d'InLive, c'est vrai que vous m'avez posé la question, donc c'est inlive.nc, les inscriptions pour la Nouméenne. En ce qui concerne les t-shirts, donc cette année, il est vert menthe, on va dire un vert très clair, qui, de ce que j'ai entendu à la première distribution, plaît énormément. La couleur est vraiment bien, c'est-à-dire que les retours qu'on a. Et par contre, une taille vraiment petite, donc faut prendre une à voire deux tailles de plus de ce que vous prenez d'habitude, une taille petite.
4: Les personnes qui porteront le t-shirt auront la possibilité de participer. Il y a un certain parc long dans un esprit de convivialité, de bon enfant. Parlez-nous du parcours dans un premier temps.
3: Donc le parcours, c'est une boucle de l'hippodrome. C'est vrai que ça fait pas énorme, mais nous c'est vraiment le geste qu'on veut mettre en valeur cette année. Donc c'est un petit parcours de 1400 mètres, donc 1 km 4, c'est un peu plus même. Il est ouvert

0: pour des personnes de 10 à 99 ans s'il faut, il n'y a pas de limite d'âge. Autour de ça, donc comme je disais, il y a le village où vous aurez plusieurs choses, dont la distance de nos partenaires qui sont partenaires cette année, qui vont proposer des goodies. Il y a les stands de photos aussi qui marchent vraiment bien, les photos Tiki Photo, miroir magique que vous devez connaître. On a aussi le photo wall, ainsi qu'un mur de fleurs qui est là depuis l'année dernière et qui marche vraiment bien. Après, nous, on va tirer au sort aussi des lots. On a prévu des lots pour les participants. Donc, il y aura un lot par marche, puisqu'il y a deux marches. Il y en a une qui va partir à 8h20 et la deuxième marche va partir à 9h30. Donc, ça, c'est des possibilités que vous avez. Donc, ce choix sur InLive, vous choisissez l'heure à laquelle vous voulez partir. Après, si vous voulez acheter que le t-shirt, vous pouvez aussi vous sélectionner une des deux heures, mais vous n'êtes pas obligé de venir. Et à l'issue de ces deux marches, donc on tire un billet d'avion pour Brisbane, un par marche. Donc là, il n'y a pas nécessité d'être là, il faut être juste inscrit sur la marche. Et en fin de matinée, on fait notre traditionnel tirage au sort, où là, on aura des billets d'avion, un vélo, enfin, il y a un peu de tout, et voilà. Donc c'est vraiment convivial, comme vous l'avez dit, le but, c'est d'être bien, de profiter de cette journée, de découvrir cette lutte, hein, de cancer du sein, et voilà, toute la journée.
1: Au-delà de l'aspect convivial, de l'aspect festif, les partenaires santé seront également là pour montrer les gestes d'autopalpation ou même faire du dépistage, de la sensibilisation sur le cancer du sein.
0: Oui, c'est ça. Il y aura des plastrons qui seront là et ils feront des démonstrations sur la petite scène au niveau du village. On va demander à ce qu'il y en ait une ou deux qui soient faites. Et ils auront leur stand pour pouvoir justement dépister les femmes qui le souhaitent, bien évidemment.
1: Alors ça se fera dans une ambiance en toute intimité où eh bien la personne qui souhaitera obtenir des informations ou avoir les gestes d'autopalpation, ça se fera quand même dans un espace réservé pour cet événement, hein.
0: Ah oui, exactement, oui, ça sera intimité à 100% pour ceux qui seront palpés. Et pour les gestes d'autopalpation, en fait, on a des bustes qu'on met par-dessus une personne et qui représente des seins. Et puis de là, il montre sur ce plastron quoi faire pour essayer de voir si vous avez des symptômes ou pas.
1: Alors, 22 ans après, puisque vous êtes responsable de l'organisation de cet événement, la Nouméenne, qu'est-ce qui vous pousse en fait à continuer à programmer cette actualité chaque année?
0: Alors moi, j'ai eu dans mon entourage des personnes qui ont eu le cancer du sein. Après, j'ai eu dans mon entourage aussi des personnes qui ont eu le cancer tout court, d'autres cancers. Donc ça m'a impliqué beaucoup. Et quand je suis rentré à l'OPT, puisque la SPTT, comme vous l'avez dit, donc la SPTT, c'est une association corporative de l'OPTNC. Je me suis vite intéressé. Je suis rentré dans le bureau et puis de fil en aiguille, voilà, j'ai pris la présidence de la section.
1: Ah ben on va vous remercier, hein, toutes les petites mains dans l'organisation et la tenue de cet événement qui va commencer à partir de quelle heure le matin?
0: Donc la foire, enfin le village, pardon, sera ouvert à partir de 7h30. Et je vous invite à venir dès 7h30 pour pouvoir profiter de ce village. Et juste avant les marches, donc on aura toujours le traditionnel aussi échauffement, hein, fait par Orlan de Fit Fun et Caroline. Voilà, de venir. Et puis voilà.
1: Un mot peut-être à donner aux personnes qui vont participer aux deux parcours donc séparés. Il leur faut quoi? Bon, ils auront le t-shirt, il leur faut une casquette, être bien chaussés.
0: Alors, il faudra, oui, une casquette de préférence, surtout si le soleil est présent, ce que j'espère. Le t-shirt pour pouvoir faire des belles photos. Après, nous, pendant sur le parcours et en fin de parcours, il y aura de l'eau qui sera distribuée. On aura aussi un partenaire qui va distribuer des crêpes à l'arrivée. Et après, dans le village, oui, essayez de venir avec de la monnaie aussi ou votre carte. Certains exposants vendent des choses. Donc, on a essayé de garder l'esprit autour du bien-être de la femme. Mais voilà, il y aura des choses à vendre aussi et il y aura des petits stands de restauration aussi pour ceux et celles qui veulent se restaurer. Donc, le village, il n'est pas ouvert que à ceux qui font la domaine, il est ouvert aussi au public extérieur, bien évidemment.
1: Merci d'avoir répondu à ces questions. Donc, on rappelle aux auditrices et aux auditeurs qui nous écoutent qu'ils ont la possibilité d'aller récupérer leur t-shirt à partir de 13h jusqu'à 17h ce mercredi 23 septembre du côté de l'hippodrome Henri Millard. Et il y a une dernière date du côté d'une grande surface hein, qui est localisée du côté de Koutiou-Dombéa. La date pour la grande surface pour aller récupérer une dernière fois, hein, puisque ce sera la dernière date du côté de cette grande surface, c'est samedi prochain, hein, c'est ça?
0: Samedi prochain. Mais il y a encore une date, mercredi de la semaine prochaine à l'hippodrome.
1: Ok. Vous avez un dernier mot, Hervé, à nous dire pour refermer cet espace sur la santé au service de la population, quant à la 21e édition de la Nouméenne, quant à, eh bien, à cet événement, et tout
0: Merci
1: simplement
0: à vous.
1: la lutte et la sensibilisation contre le cancer et le cancer du sein, notamment.
0: Ben, merci à vous déjà de relayer cet événement, hein, puisque c'est vraiment aussi grâce à vous si on rayonne bien vers le public calédonien. Et ben, j'invite toutes celles et ceux qui veulent venir sur le village ou encore s'inscrire à l'événement, à le faire. C'est vraiment pour le bien-être de ces personnes qui luttent contre ce cancer, hein. C'est 1 500 francs, voilà, vous avez un joli t-shirt et un bon moment à vivre avec nous.
1: Merci beaucoup.
0: Merci à vous.
1: À bientôt. Au revoir.
0: À bientôt. Au revoir.
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4: Et la santé au service de la population se termine. On vous rappelle que vous avez donc encore quelques jours hein, pour toutes les personnes et les dames, les messieurs, les jeunes qui veulent participer à la 21e édition de la Nouméenne. Bah, vous pouvez aller récupérer vos t-shirts couleur verte du côté de l'hippodrome Henri Millard ce mercredi. Samedi qui vient, ce sera du côté d'une grande surface. Du côté de Koutiou-Dombéa et mercredi prochain encore du côté de l'hippodrome. Vous avez eu toutes les informations concernant ce grand événement. On vous remercie d'être resté calé Canal K et surtout pendant l'émission Santé au service de la population. Un grand merci aussi hein, au président de l'association ASPPT qui couvre et qui porte cette 21e édition La Nouméenne. Prenez soin de vous, des uns, des autres et à bientôt sur les ondes.

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Eh bien, il est 10h12 sur les ondes de Djido Radio. Kanaki, bonjour. C'était il y a quelques instants le titre « Jeunesse Kanak » de JVDK. En espérant que vous allez bien ce mardi 22 septembre 2023.

Un bonjour à toi qui es en tribu, au village, au quartier, dans ville, dans la voiture, à la maison, dans l'hôpital, en prison, à la pêche, au champ. Bonjour, bonjour, ce matin. À toi qui es hors du territoire, bien le bonjour, bonsoir, bon après-midi, comme vous voulez, au temps où vous êtes. Comme tous les jours, à partir de 10h, c'est votre émission Freedom à tout SMS au 3002. Et cela jusqu'à 11h. C'est Gianni ce matin avec vous pour la lecture de vos SMS, de vos messages. Vos titres musicaux, je cale et en s'ambiance comme ça.

En espérant que vous êtes levés du bon pied aujourd'hui, un bon courage à ceux qui se sont levés de bon matin pour quelconque activité. Aujourd'hui, la pensée se tourne vers les Maurice. Belle fête à tous les Maurice, là où vous êtes, avec qui vous êtes, belle fête aujourd'hui. Et on n'oublie pas aussi les natifs de ce jour, bel anniversaire à toi.

Allez, c'est parti pour les messages, des messages qui sont arrivés hier après l'émission. Juste pour souhaiter un joyeux anniversaire à Pasteur Émile du côté de Poté à Bouraille.

C'est de la part de la famille de Maranois. Merci Seigneur. Bonjour à toute la NC Kanaki. Tenons bon, ne baissons pas les bras. Je n'ai que le début de ce message. Bonsoir, je peux un morceau du groupe Téléphone Igiaphone, s'il vous plaît, merci. Et ça, c'est pour les messages qui sont parvenus hier. Allez, on écoute Téléphone, le titre Igiaphone. Belle écoute.

Eh bien voilà, il est 10h19. Vous êtes bien sûr Djido Radio. Bonjour à ceux et celles qui viennent de se connecter, de se brancher sur la meilleure des fréquences, t'as capté. Eh bien, nous sommes dans l'émission Freedom à tout SMS au 3002 pour les messages d'aujourd'hui. C'est parti, hein. Bonjour Djido, c'est pour souhaiter un joyeux anniversaire à ma sœur Léonie Kolélé, santé, bisous, signée Henriette.

Pacaz du côté de Nouville, reste humble dans ton cœur, signé Sadaron Casta. Moyen un son de Blaco, la rue c'est pas ma mère. Ok, je cale ça.

Un bonjour à l'armée de Tchorou à la 491, un courage jusqu'au bout. Seule la pensée le sait, force à la bande au bloc, pas oui la Maëlle, pas Victorine, soldats et l'armée, ça y est, de là à là. Un morceau de Zouk, Jenny s'il vous plaît. Bonjour Kanaki, une grande pensée à toute la bande de YC du côté de la 400, sans oublier Ripi du côté de Kony. Courage les garçons, l'erreur est humaine, bien sûr, avec un morceau de culture, Riverstone, ça c'est Mampris, je cale ça. Un bisou à Chalet et c'est ta princesse.

Non, on va partir avec un titre qui a été demandé de Blacko, La rue c'est pas ma mère, suivi de Zouk Jenny qui a été demandé. Ça se passe bien sur le 30-02, alors n'hésitez pas avec vos SMS et vos dédicaces. Passez le bonjour à toute la famille du nord au sud, de l'est à l'ouest, en passant par les îles Loyauté. Même pour ceux qui sont en dehors du territoire, ça se passe au 30-02. Belle écoute.

Eh bien, c'était il y a quelques instants le titre La rue n'est pas ma mère de Blacko et Zouk Retro. Jenny m'a demandé bien caler vos morceaux, bien lu vos messages. 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Allez, du côté des SMS, hein. Bonjour Dido, moyen un morceau, Meryl Boss, ça c'est de la part des gens de Koumak, l'extrême nord. Il y a... Je cale ça...

Nous nous sommes ensemble jusqu'à 11h, juste après le radioservice avec Nina, la lecture de vos avis de décès ainsi que vos communiqués et divers. Le canal info à partir de 11h30 avec les titres du journal de midi. Nous, on va se retrouver à partir de 13h et à 14h. Lancement, les paroles autochtones et visions autochtones entre identité et pluriel, deux journées des mémoires et des visions d'avenir. Ce 24 septembre, la diversité des communautés accueille ce rappel de ce geste de la place Mouaka. Nous accueillons le comité 150 ans après cet après-midi à 14h pour nous parler de ces deux journées. Et c'est à 14h par Ouma Media Production. Ne manquez pas ce rendez-vous. À 15h, le journal du Pacifique avec John Natanga. Et pour l'instant, nous sommes au 30-02, alors n'hésitez pas à envoyer vos SMS et vos dédicaces. On est là, postés.

Il est 10h42 minutes. Eh bien, vous êtes bien branchés sur la meilleure des fréquences, Kido. C'était il y a quelques instants le titre Riverside de Culture. Et le titre Boss de Meryl. Dans votre émission Freedom, tous les jours à partir de 10h.

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Du côté du 30-02, un bonjour Dido. Je souhaite faire un coucou à Dakar Rebelle du 5-4 à la centrale. Un courage à lui et sa team. Je souhaite leur dédicacer ce morceau Milton Henry Babylon Laut. Prenez soin de vous, c'est Kanaki, on a dit. Bon début de semaine à vous. Gros bisous et à vous. Et bisous à la Kanaki. Signé les rôdeurs en 6 étoiles en train de débroussailler à point bout. Et bon courage pour le débroussage.

en vous souhaitant de passer une très belle après-midi à l'écoute de Djido Radio, là où vous êtes, avec qui vous êtes, ce que vous faites. Un courage à ceux qui sont au boulot, un bon appétit si vous passez à table ou vous vous apprêtez de manger. On se retrouve à partir de 13h.

Pour les prochains messages, la lecture de vos messages, c'est demain à partir de 10h. Juste après, c'est Nina qui prend la relève.

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